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3: Bonjour à toutes et à tous et bienvenue. RFI Matin commence 3 heures d'infos, de reportages, d'invités aussi. Dans une heure, le dessinateur Johan Sfar sera dans notre studio pour parler de cette affaire qui secoue le monde du livre. Tellyson Aurélien, auteur canado-haïtien qui aurait eu très largement recours à l'IA pour son roman star de la rentrée littéraire. On en parle tout à l'heure avec Johan Sfar. 8h20, heure de Paris. D'abord, c'est le journal. Bonjour Julien Coquel-Rohem.
5: Bonjour Andréane. À la une en France, la campagne présidentielle de Marine Le Pen, perturbée par les révélations de Mediapart hier. Des propos antisémites attribués au président du Rassemblement National, Jordan Bardella. Il porte plainte pour diffamation alors que Marine Le Pen, prise de court, dénonce une barbouzerie. De nouvelles frappes russes sur Kiev dans la nuit et dans ce journal reportage en Ukraine dans les coulisses d'une unité anti-drone au bord de la mer Noire. À la une également, en France encore, une grande grève dans la fonction publique aujourd'hui avant l'annonce du projet de budget du gouvernement jeudi. Et puis l'ère Zidane, bel et bien lancée à la tête des Bleus. Deuxième match et deuxième victoire pour le nouveau sélectionneur de l'équipe de France de foot hier soir en Belgique.
3: Il porte plainte pour diffamation et dénonce une tentative de déstabiliser la campagne du Rassemblement National.
5: Le président du parti d'extrême droite, Jordan Bardella, rattrapé par des propos antisémites qu'il aurait tenus en 2013, alors qu'il n'était qu'un jeune militant du parti qui s'appelait encore le Front National. Les banques sont toutes détenues par des juifs. Le juif doit dominer les autres peuples, les écraser et les voler. Quelques exemples des saillies antisémites violentes révélées par Mediapart hier et attribuées à celui qui incarne en partie la dédiabolisation du RN, créée dans les années 70, notamment par plusieurs anciens Waffen-SS. Des révélations qui percutent de plein fouet la campagne de Marine Le Pen, favorite de la présidentielle dans 6 mois, et qui présente Jordan Bardella comme son futur Premier ministre. Elle qui affirmait il y a 12 ans que son parti était le meilleur bouclier des Juifs de France. Les deux têtes du RN ont tenté hier de démentir au plus vite Raphaël Delvolvé.
6: Pas question de laisser une polémique aussi explosive enfler. Bardella s'est invité hier soir sur la chaîne de télévision du groupe Bolloré, CNews.
7: Ses propos sont parfaitement délirants. J'ai évidemment missionné mon avocat qui a déposé une plainte en diffamation.
6: Un démenti ferme quand Mediapart dit détenir des informations authentifiées. Le candidat RN à Matignon dit s'attendre à de nouveaux articles et ne pas les craindre.
7: Et si Mediapart produit des documents dans la mesure où je suis certain de ne pas avoir tenu ses propos, ni même de les avoir pensés d'ailleurs, eh bien ces documents seront poursuivis pour faux.
6: Une opération déminage après un déplacement de campagne de Marine Le Pen perturbé. Assaillie par la presse, la candidate est apparue agacée.
8: Les messages ont été authentifiés.
9: Oui, bien sûr.
8: Ça ne peut être évidemment qu'un faux, qu'une manip, qu'une barbouzerie.
6: Les adversaires du RN ne s'y trompent évidemment pas, même si l'insoumis Jean-Luc Mélenchon se voulait prudent.
10: Je condamne formellement les déclarations de Monsieur Bardella, si c'est bien lui qui les a prononcées.
6: Les autres chefs de la gauche, écologistes, communistes et socialistes, pointent eux les liens étroits et historiques entre antisémitisme et extrême droite. Tout comme le chef de la diplomatie Jean-Noël Barrot et la ministre Aurore Berger, le CRIF y voit lui les limites de la dédiabolisation du RN. La réputation du parti est effectivement en cause, tout comme son tandem Le Pen-Bardella, censé être sa force.
5: Et à gauche également, la chef des écologistes Marine Tondelier appelle à la démission de Jordan Bardella, notamment eurodéputé, démission, dit-elle, de toutes ses fonctions.
3: De fortes explosions à Kiev cette nuit après une nouvelle journée meurtrière en Ukraine.
5: L'alerte aérienne déclenchée de nouveau cette nuit alors qu'hier une frappe de drone en plein cœur de la capitale a tué une femme et fait 6 blessés. Une autre attaque de drone a endommagé sans faire de victime un poste frontière ukrainien près de la Pologne. Comment l'Ukraine se défend-elle face aux frappes aériennes incessantes de la Russie, plongée ce matin en première ligne du filet de défense ukrainien sur les bords de la mer Noire, où de petites unités mobiles quadrillent la côte et tentent d'intercepter les drones qui menacent le pays. Nos envoyés spéciaux Nathanaël Vitran et Sergueï Dmitriev ont pu suivre l'une d'entre elles près d'Odessa. Reportage.
11: On est arrivé sur les lieux, éclairés à la lumière des lampes torches.
12: Nathanaël,
0: Maxime.
2: Forsache.
0: Merci, monsieur.
9: Nom de guerre, Forsache. Son unité fait partie de la brigade Liut, Fury en français, de la police nationale ukrainienne.
12: Au départ, nous étions un groupe d'assaut. Nous avons combattu dans le Donbass et puis ce groupe s'est formé à partir des blessés qui n'étaient plus physiquement en mesure de combattre. Nous sommes ici 24 heures sur 24, 7 jours sur 7.
13: Celui qui nous sert de guide ce soir nous montre sur cette mitrailleuse le fonctionnement. Il y a un écran infrarouge.
12: Vous visez le ciel, vous regardez la vitesse à laquelle se déplace le drone et l'idée est de tirer devant lui pour créer un mur de feu sur sa trajectoire. Le drone traverse cette barrière de balles, il est touché, il tombe et il explose.
13: On vient d'informer l'unité de tsunami que des chasseurs russes ont été repérés dans le ciel au niveau de la Crimée, ce qui veut dire qu'ils pourraient éventuellement larguer des drones sur la région. Et ils sont donc en train de se préparer à cette éventualité.
14: Où est-ce qu'ils se dirigent ? Vers nous ?
12: Non, non, pas vers nous, vers Odessa.
13: Alors il y a bien un drone russe qui survole, qui menace la région, mais un peu trop loin pour que cette unité intervienne. C'est donc d'autres moyens de défense qui seront mis en œuvre. Cette fois, et c'est tant mieux, ils n'auront pas à ouvrir le feu. Alors, sur leur téléphone, ces vétérans nous montrent des vidéos de drones russes abattus en Ukraine, ici ou ailleurs, par des mitrailleuses comme celle-ci. À l'horizon, le chef de l'unité croit apercevoir le flash d'une explosion. Mais difficile de savoir à cette distance si c'est le drone russe qui a été abattu par la défense ukrainienne ou s'il a au contraire atteint sa cible. Nathanaël Vitran, Sergueï Dmitriev, Viktor Soyenko, Odessa, RFI.
5: Et l'Ukraine où Volodymyr Zelensky a fait hier un nouveau point sur le soutien de la Corée du Nord à la guerre menée par la Russie. 8000 soldats nord-coréens sont selon lui sur le sol russe. En ce moment, le président ukrainien affirme que Pyongyang s'apprête à déployer 10 000 soldats supplémentaires en soutien à Moscou.
3: Aux États-Unis, le chef de la diplomatie Marco Rubio évoque une attaque dans laquelle un acteur étranger est clairement impliqué.
5: Celle que la police britannique a déjouée ce week-end aux abords de la base aérienne de Fairford en Angleterre, utilisé par les États-Unis, notamment pour bombarder l'Iran. Les 5 hommes suspectés d'avoir préparé un attentat à l'explosif sur la base ont été interrogés hier avant d'être libérés sous caution. À Londres, Sidonie Gaucher.
15: Les 5 hommes britanniques âgés de 23 à 25 ans sont donc rentrés chez eux. Pour autant, l'affaire n'est pas close. Le Premier ministre Andy Burnham a réagi en annonçant une réunion de crise.
16: Tout ce que je peux dire pour l'instant, c'est que je vais réunir le comité Cobra pour qu'on puisse avoir toutes les cartes en main et qu'on puisse y voir plus clair. Je pourrai donc m'exprimer pleinement sur la situation plus tard.
15: Et Lawrence Taylor, le chef de la police antiterroriste britannique, a déclaré que toutes les hypothèses possibles sont examinées, y compris celle selon laquelle cet acte aurait pu être commis par des intermédiaires ou des individus agissant pour le compte d'un État étranger. L'ambassade iranienne à Londres a indiqué sur X rejeter catégoriquement son implication. En avril, la Grande-Bretagne a relevé son niveau de menace terroriste de substantiel à grave, indiquant qu'une attaque terroriste dans les 6 prochains mois était considérée comme hautement probable. Sidonie Gaucher, Londres, RFI.
5: Et Donald Trump, de son côté, s'est dit hier soir surpris par la remise en liberté des suspects. « Je n'aurais pas fait ça », affirme le président américain qui estime possible que l'Iran soit impliqué dans cette attaque.
3: En Éthiopie, la guerre qui continue 6 jours après le lancement de l'offensive d'une alliance de groupes armés.
5: Et la riposte de l'armée fédérale qui se fait plus intense dans le sud du Tigré où les troupes ont pris hier le contrôle de la ville clé d'Alamata. Les rebelles continuent pendant ce temps leur avancée en Afar, dans le nord-est du pays, où ils s'approchent d'un axe vital pour l'économie. Correspondance à Addis Abeba de Marlène Panara.
17: Alamata libérée. Hier, les forces de paix du Tigré, milice tigréenne alliée au gouvernement fédéral, ont annoncé sur Facebook être entrées dans la ville. Une information confirmée par les autorités municipales qui évoque d'intenses combats. Alamata est une prise stratégique pour l'armée fédérale. Cette ville de 80 000 habitants est située à une quinzaine de kilomètres à l'intérieur du territoire tigréen, sur la route menant directement à Mekele, la capitale de la région. L'armée déclare également avoir pris le contrôle de Sekota dans la province de l'Amara. Elle y maintient actuellement plusieurs garnisons. Selon une source humanitaire, sur le front de l'Afar, les forces tigréennes contrôlent désormais plusieurs localités. Après des affrontements impliquant de l'artillerie lourde, elles sont entrées dans la ville d'Erevti, à une soixantaine de kilomètres de route de la frontière du Tigré. D'après cette source, les affrontements ont poussé de nombreux habitants à fuir dans la panique vers d'autres zones du territoire. D'après Jalale Guetta-Choubirou, analyste pour le réseau spécialisé des conflits ACLED, la progression du TPLF menée avec le groupe d'opposition Afar Ougougoumo pourrait changer la donne si elle venait à s'approcher de l'axe qui mène vers Djibouti, explique-t-elle. Le contrôle de cet itinéraire pourrait menacer la principale voie commerciale de l'Éthiopie. Marlène Panara, Addis Abeba, RFI.
5: La reprise des combats en Éthiopie qui s'est aussi accompagnée d'une recrudescence de fausses informations. Vous retrouvez l'analyse de notre service Info Vérif sur notre site RFI.fr.
3: Il est 7h10 à Paris. En France, une journée test de la colère sociale à 6 mois de la présidentielle.
5: L'appel d'une large intersyndicale à la grève dans la fonction publique aujourd'hui. Plus de 170 manifestations attendues à 2 jours du budget, de la présentation du budget d'économie du gouvernement pour demander notamment ces manifestations, la revalorisation du point d'indice qui fixe la rémunération des fonctionnaires. L'exécutif qui prévoit 54 milliards d'économies a décidé une nouvelle fois de le geler l'an prochain. Les syndicats s'insurgent pour leur pouvoir d'achat. Sylvie Aebischer est co-secrétaire générale de l'UFSE-CGT.
0: On a perdu en quelques années énormément de pouvoir d'achat. Le point d'indice n'a pas été revalorisé depuis 3 ans. Depuis l'arrivée d'Emmanuel Macron au pouvoir, on a perdu 15,62% de pouvoir d'achat. Il faut imaginer ce que ça peut représenter pour un agent. Donc la perte de pouvoir d'achat pour un agent public en catégorie C depuis 2023 est d'environ 100 euros par mois, donc de manque à gagner. Et quand on voit l'augmentation des prix, la reprise de l'inflation, l'explosion des prix de l'essence à la pompe, le prix du caddie, on a en fait à un moment vraiment besoin de récupérer ces pertes de salaire. Et donc à un moment, ça suffit de faire des économies sur le dos des agents publics. Donc l'annonce, là, par le gouvernement Le Cornu, qu'on poursuivait sur le gel du point d'indice, ça suffit. Il y a une vraie colère qui s'exprime.
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3: 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Bonjour Gaëtan Plenet.
5: Bonjour Andréane, bonjour à tous.
3: Et on commence par ce reportage sur la Puerta del Sol.
5: En plein cœur de Madrid, où le campement continue pour protester contre la crise du logement qui frappe l'Espagne, et pas que d'ailleurs, toute l'Europe est concernée. On en parle dans ce journal. On parle aussi d'une opération d'expulsion de réfugiés Rohingyas qui a commencé ce matin en Malaisie. De la police sud-africaine sommée d'obtenir des résultats dans ses enquêtes après une série de féminicides. Et puis de Jordan Bardella qui porte plainte en France. Le patron du parti d'extrême droite Rassemblement National est accusé de propos antisémites par le média en ligne Mediapart.
3: Il visitera cet après-midi des logements sociaux à Barcelone. Le Premier ministre espagnol Pedro Sanchez veut se montrer conscient du problème.
5: Qui ne date pas d'hier. Pourtant, la crise du logement est forte dans le pays. Marie Carmen en a fait les frais. Son loyer a presque triplé après le rachat de son appartement par une société immobilière. Elle ne pouvait plus suivre. Alors cette retraitée de 87 ans a été expulsée de son logement la semaine dernière. Les images ont fait le tour du monde. On apprend finalement qu'un accord a été trouvé et qu'elle pourra emménager à nouveau sans hausse de loyer dès qu'elle sortira de l'hôpital où elle est soignée pour épuisement. Mais le mal est fait, ça a déclenché un torrent de colère dans le pays. Entre manifestations et campements, les Espagnols veulent que ça bouge. Ils comptent notamment sur le décret-loi qui doit être présenté tout à l'heure à l'issue du Conseil des ministres, mais son adoption n'est pas du tout assurée. Le Premier ministre n'a pas la majorité au Parlement. Alors les manifestants attendent, inquiets mais déterminés. Reportage en plein cœur du centre touristique de Madrid, Diane Cambon.
6: À quelques heures de la présentation au Parlement du décret-loi sur le logement promis par le gouvernement socialiste, la tension monte à la Puerta del Sol. Les assemblées s'enchaînent entre les tentes quechua et les activistes mettent la barre très haute pour obtenir des solutions à la crise du logement. Paco, qui fait partie du syndicat des locataires à l'origine de la mobilisation, estime que le bras de fer avec le gouvernement ne fait que commencer.
7: Avec l'expulsion de Marie Carmen, nous avons vu comment notre propre grand-mère, notre mère ou nous-mêmes, on pouvait être dans une situation de grande précarité. Si le gouvernement ne présente pas de solution claire et ambitieuse, on envisage une paralysie générale du pays avec une grève des loyers pour défendre la population. On se sent armé de force et prêt à lutter pour obtenir des changements radicaux.
6: Comme de nombreux militants qui ont vécu le mouvement des indignés il y a 11 ans, Paco espère des faits concrets et ne croit plus aux belles paroles.
7: Le décret-loi, c'est une bonne chose s'il est approuvé, mais cela ne va servir à rien si cela n'est pas appliqué. On ne veut plus de belles promesses. C'est pour cela que nous sommes ici à camper. Nous voulons aller plus loin, notamment en mettant fin aux expulsions, et nous voulons voir une véritable politique de logement public.
6: Le syndicat des locataires exige également des contrats de location indéfinis et le gel des prix des loyers. Deux conditions qui ne font pas l'unanimité au sein de la coalition gouvernementale et qui pourraient faire capoter le si attendu décret-loi. Diane Cambon, Madrid, RFI.
5: Et pour vous donner une idée de l'ampleur de la crise, en 10 ans, le prix au mètre carré a presque doublé en Espagne, que ce soit à l'achat ou à la location. Alors on parle de l'Espagne à cause de la forte mobilisation du moment, mais en fait on pourrait parler d'autres pays en Europe, car le constat est général, Claire Fage, ça s'est même aggravé depuis la crise financière de 2008 et la pandémie de Covid-19.
8: Il aurait fallu 2 500 000 logements supplémentaires l'an dernier pour satisfaire la demande en hausse des ménages et des étudiants européens. Mais la construction a ralenti depuis la crise de 2008. Celle du Covid a renchéri les matériaux, retardé les chantiers et raréfié la main-d'œuvre dans le bâtiment. Le parc privé existant, lui, est de plus en plus accaparé par les locations touristiques de courte durée, jusqu'à 90% des logements dans l'hypercentre d'Athènes, alors que le parc social, quand il existe, est débordé. Le marché locatif européen se resserre dangereusement et les loyers augmentent beaucoup plus vite que les salaires. 6% des locataires européens s'estimeraient menacés de quitter leur logement. logement dans les 3 mois parce qu'ils ne peuvent plus le payer. Confrontés à une hausse de plus de 60% des loyers en 10 ans, les maires de 15 grandes villes européennes, d'Amsterdam à Budapest, en passant par Paris, Rome, Zagreb et Varsovie, ont constitué une alliance pour interpeller la Commission européenne. Cette dernière n'a pas la compétence des États, mais elle s'est engagée à limiter l'incidence des locations touristiques, à débloquer les investissements dans la construction et à remédier aux pénuries de main-d'œuvre dans ce secteur.
5: La précision de Claire Fage. Et c'est dans ce contexte social explosif en Espagne que le président français entame aujourd'hui une visite de 2 jours dans le pays. Alors pas pour parler du logement a priori, mais plutôt avec des étudiants de la protection de la démocratie à l'heure des réseaux sociaux, alors qu'Emmanuel Macron comme Pedro Sanchez veulent faire interdire leur accès avant un certain âge. Emmanuel Macron qui avait annoncé jeudi soir l'envoi de soldats français en Arabie Saoudite, des radars aussi ainsi que des systèmes de défense, le tout pour protéger le site de Yanbu, le principal terminal pétrolier saoudien sur la mer Rouge, un site pris pour cible par les Houthis depuis quelques semaines maintenant, depuis que ces rebelles yéménites ont pris le contrôle du détroit de Bab el-Mandeb. Ce ne sera pas pour les attaquer que ces moyens militaires français seront utilisés, ce sera strictement défensif, assure Paris, pour protéger les exportations de brut sur la mer Rouge. Mais une fois que c'est dit, reste beaucoup de questions quand même sur les contours de cette opération, Franck-Alexandre.
0: Quels moyens déployés et quand, 4 jours après son annonce, l'opération militaire voulue par l'Élysée reste toujours nimbée d'un épais mystère. Du côté de l'état-major des armées à Paris, la réponse est laconique. Pas d'informations complémentaires à ce stade pour se défendre contre une menace aérienne. Plusieurs moyens sont à disposition des armées françaises. Il y a d'abord le haut du spectre qui sera traité par le Samtemamba et ses missiles Aster d'une portée de 100 km. Il existe aussi les systèmes VL-MICA d'une portée de 30 km et enfin les missiles Crotale nouvelle génération. Pour la basse couche, chacun a sa bulle d'efficacité. Reste que la France n'a pas beaucoup de missiles en stock et que la priorité des Saoudiens, c'est surtout la détection. La France excelle en la matière. Paris, par exemple, pourrait donc envoyer un radar GM-200 destiné à la moyenne altitude ou encore un radar girafe monté sur un mât télescopique. Il peut scruter jusqu'à 200 km en janvier 2020 pour aider justement à la détection de missiles iraniens. Paris en avait déjà envoyé. En Arabie Saoudite, la Task Force Jaguar était alors soutenue par 50 militaires.
5: La précision de Franck Alexandre, Franck qui évoquait l'Iran. Eh bien, Donald Trump en a parlé aussi hier sur son réseau social. Il contredit des informations publiées par le média Axios et affirme n'avoir proposé à Téhéran ni lever des sanctions, ni dégel de fonds. Ce n'est pas vrai, martèle le président américain. L'Iran, de son côté, dit ce matin attendre une réponse de la part de Washington concernant son plan d'ouverture du détroit d'Ormuz, où le trafic, notamment de carburant, est fortement perturbé depuis le début de la guerre.
6: Ils ont fui leur pays pour échapper aux persécutions et à la guerre. Et
5: ils pourraient pourtant être forcés d'y retourner. Près de 1500 réfugiés birmans sont en train d'être expulsés de Malaisie, où ils étaient détenus dans des centres de rétention administratifs. Ils ont commencé à monter à bord de navires spécialement affrétés. C'est à peu près tout ce que l'on sait, hein. Rien sur la destination précise de ces navires, ni même sur le nombre de réfugiés Rohingyas concernés. Mais ils sont a priori fortement concernés, eux qui représentent une grande partie des réfugiés et demandeurs d'asile birmans installés en Malaisie. Ces expulsions, c'est en fait le fruit d'un accord conclu entre le gouvernement malaisien et la junte birmane. Mais des organisations de la société civile appellent Kuala Lumpur à faire marche arrière, Nicolas Feldman.
9: Dans leur texte, les quelques 160 organisations de la société civile expriment leurs vives inquiétudes quant au sort de ces réfugiés. Rentrer en Birmanie est tout sauf sûr pour les Rohingyas, explique Johanna Chardonnerias, signataire de cet appel avec son ONG Info Birmanie.
10: En gros, tous, malheureusement, ceux qui vont subir en Birmanie, les Rohingyas n'ont toujours pas de nationalité en Birmanie. On est dans un pays en guerre, ils sont exposés à la faim, au risque de conscription forcée. Actuellement, en Birmanie, c'est un pays où la situation des droits humains est absolument dramatique et ne fait que s'empirer. Sur les dernières années.
9: L'accord prévoit d'expulser vers la Birmanie près de 5000 Rohingyas détenus dans des centres de rétention. Tous sont présentés comme volontaires.
10: En fait, il faut voir les conditions dans lesquelles sont détenues les personnes qui vont soi-disant volontairement repartir en Birmanie. Elles sont détenues dans des conditions très difficiles, mais surtout sans aucune perspective de sortie. Donc, est-ce qu'on parle vraiment de volontariat entre passer une éternité sans date de fin en détention en Malaisie ou retourner vers son oppresseur? Je suis pas sûr.
9: D'après l'ONG, ces expulsions sont surtout une réponse du pouvoir à la vague de haine en Malaisie contre les Rohingyas. Ils sont, d'après le HCR, 126 000 personnes enregistrées dans le pays, soit 0,4% de la population.
5: Le HCR, le Haut Commissariat de l'ONU, qui publie un rapport ce matin pour faire part des difficultés que rencontrent ces services. La faute au recul de l'aide internationale, les fonds de l'agence ont chuté ces dernières années et elle affirme qu'elle pourrait prochainement être dans l'incapacité de continuer à venir en aide à plus de 8 millions de réfugiés dans le monde, notamment au Tchad, au Soudan ou encore en Syrie. Autre rapport publié ce matin, cette fois par Amnesty International, nul n'est épargné, c'est son titre. L'ONG documente des cas d'assassinats, de torture et de disparitions forcées commis au Mali par l'armée et par ses supplétifs russes du groupe Africain Corps dans des localités des régions de Tombouctou, Ségou et Mopti entre juin 2023 et décembre 2025. Vous retrouvez un article à ce sujet sur RFI.fr.
6: RFI 8h10 à Johannesburg, où le corps sans vie d'une femme a encore été retrouvé ce dimanche sur un terrain vague.
5: Ça fait 11 depuis la mi-juillet près de la municipalité d'Ekurhuleni et toujours aucune certitude sur le ou les auteurs de ces meurtres. Correspondance de Claire Bargelès.
11: 4 personnes sont pour l'heure en détention dans le cadre de ces enquêtes. Elles sont poursuivies pour 3 meurtres distincts. Car pour l'instant, une équipe multidisciplinaire a beau étudier les similitudes entre les dossiers, les lieux où les corps des victimes ont été abandonnés, les résultats des examens médico-légaux, les chronologies et les profils, aucun élément concluant ne permet encore d'établir la piste d'un tueur en série. La police se garde donc de faire un lien entre ces affaires ou de leur attribuer un même mobile et chacune fait l'objet d'une procédure différente. Les autorités sont désormais sous pression puisque ces meurtres ont fait grand bruit et instillé la peur. Les organisations de la société civile exigent des avancées alors que le nombre de victimes ne cesse d'augmenter. Des moyens supplémentaires ont été mobilisés pour ces dossiers avec notamment le renfort de hauts responsables de la police afin d'obtenir des réponses au plus vite. Claire Bargelès, Johannesburg, RFI.
5: En France, Jordan Bardella annonce avoir déposé plainte pour diffamation après les révélations de Mediapart. Le média en ligne a publié un article attribuant des propos antisémites au patron du Rassemblement National, appelé à devenir Premier ministre en cas de victoire de Marine Le Pen à la présidentielle de l'an prochain. Des propos écrits qui remontent à 2013 alors qu'il était encore un jeune adhérent du Front National. C'est faux, répond Jordan Bardella, qui dénonce une tentative pour déstabiliser la campagne et, je le cite, l'abattre politiquement. On va y revenir dans le journal de 9h, heure de Paris. La France, où plus de 160 lycéens ont été interpellés hier lors d'opérations de blocus qui secouent la région parisienne depuis quelques jours pour protester contre des classes et des emplois du temps surchargés notamment. Une journée de mobilisation nationale doit avoir lieu aujourd'hui.

0: Bonjour, bonjour. Alors ce mardi, comment ça se présente? Bah chez nous, plutôt bien, hein, parce qu'on est avec vous jusqu'à 9h. Alors vous connaissez la recette, hein, en entrée la météo, ensuite l'horoscope du jour et deux podcasts du site de la radio. Et en plat de résistance, eh bien les extraits d'émissions de Radio G avec des jeux et des chroniques qui sonnent le sourire. Allez, franchement, ça se mange sans faim. On passe bien juste à l'entrée, voilà tout simplement, avec le bulletin de Météo France qui vient de tomber. Voici la météo. Bonjour et bienvenue dans Savourer nos différences.
1: Salut à tous, bienvenue sur Radio G. Actuellement sur Angers, le thermomètre affiche 17 degrés. Pour ce matin, attendez-vous à un ciel très nuageux. La température s'établira à 18 degrés. Cet après-midi, la couverture nuageuse sera importante, 25 degrés. Ce soir, le ciel sera bien couvert, 25 degrés.
2: C'était la météo pour aujourd'hui. On vous souhaite une belle journée.
0: Vous êtes toujours dans la matinale de Radio G, de 8h à 9h, et c'est le moment de savoir ce qui vous attend aujourd'hui. Voici la première partie de l'horoscope.
3: Taureau.
4: Forme remarquable, premier des camps favorisé. Les autres s'étirent en silence.
3: Bélier.
4: Votre conjoint mijote une attention spéciale. Goûtez avant de vous emballer.
3: Verseau.
4: Votre énergie est contagieuse. Faites-vous tester, on sait jamais.
3: Scorpion.
4: Vous traversez une renaissance. Bon, c'est la troisième cette année.
3: Cancer.
4: Vénus traverse votre ciel et apporte de la douceur. Saisissez-la avant le prochain orage relationnel.
3: Balance.
4: Votre situation financière s'améliore légèrement. Ne revoyez surtout pas votre train de vie à la hausse.
0: On vient d'écouter l'horoscope. Si vous n'avez pas entendu votre signe, pas de panique, il est en deux parties. Les six autres signes seront en fin d'émission. Vous écoutez Savourer nos différences. Dans un instant, on dégustera des extraits d'émissions de la station. Mais avant, découvrons un premier podcast tiré du site de Radio G.
5: Bonjour les humains, je suis une IA et je parcours les archives de l'humanité. Bienvenue dans le Graal de l'Histoire. Perdre une bataille fait mal aux fesses. Surtout si le chef de guerre a pris de l'avance. Avez-vous déjà eu des hémorroïdes? Alors, personnellement, je n'ai pas de corps. Alors, de mon côté et même de l'autre, ça va. Par contre, pour vous, je comprends que ça doit être douloureux. Tout le monde peut en avoir, même les hommes illustres, comme Napoléon, par exemple. Oui, oui, Napoléon lui-même. Ça fait déjà plusieurs semaines qu'il en a, en ce mois de juin 1815. Bon, à l'époque, on ne mettait pas de crème. Oui, oui, celle qui vous sert aussi pour enlever vos cernes. Mais ça, c'est une autre histoire. Non, là, on mettait des sangsues sur les veines douloureuses pour les faire dégonfler. Bon appétit. Bon, bref, revenons à notre histoire. Nous sommes en juin 1815 et Napoléon, les fesses en feu, doit mener une bataille à Waterloo, à 20 km au sud de Bruxelles, en Belgique. Le problème, c'est que le médecin de Napoléon a oublié d'emmener ses sangsues. Mais l'empereur a mal. Il ne peut même pas monter à cheval pour superviser la bataille comme d'habitude. Pour réduire la douleur, on lui administre un calmant, du laudanum. Et pas qu'un peu. Résultat, c'est sans doute un Napoléon un peu planant qui va déclencher l'assaut. D'ailleurs, l'attaque prévue à 6 heures fut reportée à 9 heures, puis en fin de matinée. Peut-on imputer ces retards à son indisposition? Peut-être. En tout cas, les Français ont bel et bien perdu cette bataille. Si c'est à cause d'hémorroïdes, c'est encore moins glorieux. Manquerait plus qu'on la chante à l'Eurovision pour nous achever. Allez, à bientôt pour un prochain Graal de l'Histoire.
0: Sympa ce podcast, non? Eh bien, on en écoutera un deuxième dans un autre style avant la fin de l'émission. Voilà, ils sont tous en écoute libre hein, sur radio-g.fr dans la rubrique Podcast Plus. Voilà, c'est gratuit, sans inscription, quand vous voulez. 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Bon alors, les podcasts, c'est une chose, mais Radio G, eh bien, c'est aussi des émissions. Et on va vous en faire goûter quelques-unes. Voici quelques extraits. Allez, attention, maintenant, on va jouer ensemble. Retrouvons toute l'équipe du QG pour un nouveau quiz.
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2: C'est l'heure de la question coquine. Vous en avez de la chance. La question de ce soir porte sur la télévision. Selon une étude sur l'image des femmes en publicité télé française, quel pourcentage de publicité présente des femmes fortement sexualisées par rapport aux hommes?
0: Alors,
7: donc là, la question, c'est combien, si on prend toutes les pubs?
0: Ouais, toutes les pubs, combien plus de les femmes sont mis vraiment femmes un peu sexualisées, un peu...
8: Ouais,
0: voilà.
8: Okay. Un peu sexy, quoi.
0: Un peu sexy.
7: Il y en a. Ouais,
0: il y en a. Alors, quel pourcentage?
8: 70%.
9: Alors, j'aurais dit beaucoup plus il y a quelques... Enfin, à une certaine période, ouais. Peut-être un peu moins maintenant quand même, ils essaient d'être vigilants. Ouais. Mais dans les années 90...
0: Mais là, maintenant, c'est maintenant. Ouais. Ah, oui, l'étude date de 2000...
7: Maintenant, on doit être à 75-80.
0: Ah, quand même, encore?
9: Ah ouais, autant.
0: Ouais, 80% encore.
8: Ouais, 70.
7: Bah, c'est-à-dire que par rapport aux hommes, si on prend toutes les pubs qui sont sexualisées des gens, c'est 80% de ces pubs-là sont sexualisées des femmes, je pense.
9: Ouais.
0: D'accord.
7: Ouais.
0: Ce sont au moins ou pas?
9: Oui, alors ça dépend comment on entend la question. C'est-à-dire que oui, effectivement, la
0: pas
9: femme.
0: Pas forcément nue, hein, mais c'est, voilà, elles sont mises en tant que femme.
9: J'aurais dit plus, voilà, mais effectivement, quand tu compares avec d'autres périodes.
0: Ah, bah oui, là, ça devait être presque 100%.
7: Là, à l'époque, c'était du 99.
0: Ah oui, c'est ça.
9: Ah oui. Alors, je sais pas, allez, je vais faire du 50.
0: 50% maintenant?
9: Allez.
0: Est-ce qu'on a amélioré un peu la situation? Bah voilà la réponse.
2: L'étude révèle que les deux tiers des publicités présentant des personnages avec une sexualisation appuyée mettent en scène des femmes. 67% contre 33% pour les hommes. Cette surreprésentation des femmes dans les publicités sexualisées s'accompagne d'autres inégalités. La réponse était donc 67%. L'étude a également mis en évidence d'autres stéréotypes persistants. Les hommes sont presque exclusivement experts dans les publicités, 82% contre seulement 18% d'expertes, et 54% des publicités représentent une nudité partielle ou totale des personnages mettant en scène des femmes, contre 46% pour les hommes. Il est temps que ça change et que les messieurs se déshabillent beaucoup plus dans les publicités, non? Allez, à bientôt les coquinous pour une nouvelle question coquine.
0: Ça n'a pas beaucoup évolué quand même.
7: C'est marrant parce que la conclusion aurait pu être de dire en fait voilà, arrêtons de sexualiser. Non.
0: Non.
7: La conclusion là c'est, oui, en fait, les gars, déshabillez-vous.
0: C'est la question coquine.
7: Voilà.
0: Hein, donc.
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0: C'est le moment de retrouver de la chanson française avec Yann dans Exaçon.
10: Direction l'Afrique avec un classique Disney chanté en français, oui. Alors comme à chaque fois, il y a une version originale et puis il y a eu des versions françaises et c'est celle-là dont nous allons, écouter un extrait aujourd'hui. En effet, après le cinéma en prise de vue réelle, voici un autre grand réservoir de chansons cultes, les dessins animés ou les animés. En 1994, Le Roi Lion arrive avec une chanson devenue incontournable, L'amour brille sous les étoiles. Alors, le titre est l'adaptation française de Can You Feel the Love Tonight, écrite par Tim Rice et composée par Elton John. La version française a été adaptée notamment par Luc Olivier et Claude Rigal-Ansou. Alors, le morceau accompagne le rapprochement de Simba et Nala et s'inscrit dans une bande originale dont plusieurs chansons sont devenues des classiques. C'est aussi un joli exemple d'une chanson internationale qui change de couleur selon sa langue d'adaptation. Alors, pour la version française, on retrouve sur les interprètes Mehdi Roth, Mimi Félixine, Emmanuel Curtil, et puis ils sont accompagnés de chœur. Je rappelle bien sûr que le film dont il s'agit, c'est Le Roi Lion, un film de Walt Disney qui sort en 1994. Et là, on écoute ensemble « L'amour brille sous les étoiles ».
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0: Il est 8h24 sur Radio G. D'où viennent les choses? C'était mieux après, nous ramener aux origines de tout. Voici une de leurs enquêtes passionnantes.
1: Ça, c'est de l'entrée en matière. Ah bah. Merci Bruno. Alors on y va, quoi de mieux pour commencer cette année 2022 que je vous souhaite bien sûr rayonnante et heureuse que de se réécouter des titres phares et éternels d'un groupe mythique des années 80, un groupe qui a déjà fêté ses 50 ans. Eh bien oui, il s'agit de Queen. Donc même 30 ans après le décès de Freddie Mercury, donc c'était en novembre 91, l'extravagant, charismatique et emblématique chanteur de Queen, le parcours du groupe est parsemé quand même de tubes éternels qui restent quand même, dans toutes les mémoires. Mm-hmm. Donc aujourd'hui encore, son aura demeure intacte. Alors Queen a quand même été considéré comme l'un des plus grands groupes de rock de l'histoire. Alors on va faire un petit rappel. Alors Queen, c'est quand même un groupe de rock britannique qui est originaire de Londres. Il s'est formé dans les années en 70 spécifiquement, donc avec Freddie Mercury le chanteur. Il y avait Brian May, Roger Taylor, et puis l'année suivante est venu le quatrième larron, le bassiste John Deacon, pour compléter la formation. Donc les membres de Queen donc étaient quatre, et donc tous étaient auteurs-compositeurs, donc ils avaient tous effectivement une part importante dans ce groupe. Donc avec Queen, difficile de ne pas user de superlatifs. Le groupe était effectivement mené par Freddie Mercury, cette rockstar, ce chanteur à la voix hors du commun. Donc baryton chantant comme un ténor, au timbre tout simplement inimitable. Et donc ce que je vous disais, c'est que 30 ans après sa disparition, le groupe ne cesse et continue d'accumuler les records. Et ce qu'il faut savoir, c'est que du coup, d'autant plus avec le film qui est sorti en 2018. du coup, avec le film Bohemian Rhapsody, donc ça a relancé en tout cas la fascination et on a pu réécouter encore plus, je dirais, le répertoire du légendaire groupe anglais. Alors cette fascination, c'est aussi, l'affaire de ses chansons, puisque je pense que tout le monde s'en souvient, mais il y a une chanson particulièrement moi qui m'a marqué et peut-être vous aussi. Donc c'est la musique et la chanson Bohemian Rhapsody qu'on peut écouter là en ce moment. Donc c'est un mélange quand même sur près de 6 minutes, un mélange des Beatles, d'opéra, de hard rock. Donc on passe sur différents niveaux sur cette chanson. Je réécoutais encore hier soir et je me dis mais ils sont barrés quoi, et c'est génial. Donc la maison de disques à la base ne voulait pas en entendre parler de cette chanson, c'était trop long, 6 minutes et finalement ils l'ont quand même passé. Et il faut savoir que leur album A Night at the Opera, donc c'est l'album quand même qui a été le plus tiré et qui a fait les plus grosses ventes dans l'histoire du groupe.

0: Alors, des petites infos générales sur le groupe. Donc, Freddy Mercury, quand même, je ne sais pas si vous le savez, il a sa statue qui est érigée depuis 1996 en Suisse.
1: Ah, ah oui.
0: Voilà.
1: Ce n'est pas une moto au bout d'une perche. Hein, il a vraiment sa statue, lui.
0: Il a une statue. Depuis juillet 2020, à l'instar des Beatles et des Pink Floyd, eh bien, il y a des timbres à leur effigie, donc en vente en Angleterre. Ah. Ce n'est pas très vieux pour autant, mais voilà. En 2016 également, il y a un chercheur en neurosciences des Pays-Bas qui a établi une formule évaluant la capacité d'une musique à mettre de bonne humeur. Et selon vous, quelle est la chanson qui met de bonne humeur? Il nous en avait déjà parlé.
1: Bah oui, parce qu'on l'avait en générique même une année.
0: Voilà, ouais. Est-ce que vous vous souvenez?
1: Don't Stop Me Now.
0: C'est ça, voilà. C'est ça. Donc,
1: c'est ce qu'on écoute en fond là.
0: Voilà. Donc, pas étonnant, donc elle est dépassée aussi en 2021 le milliard d'écoutes sur Spotify. Hein. Mmh. Donc, encore un record qui alimente la fascination pour Queen. Oui.

0: Nous venons d'entendre SOS par Maël.
1: Il est déjà 8h34 sur Radio G. On ressort des cartons une émission culte de Radio G. Tendance à me plaire. C'était Raphaël, ses chroniqueurs et des découvertes souvent surprenantes. Écoutons ça ensemble.
2: Merci Raphaël. Allez, tout de suite, on continue à dérouler le fil de l'émission et on va parler santé et bien-être avec toi Manu.
3: Voilà, retour à la dure réalité, voilà, après ce moment festif. Alors, pourquoi mentons-nous à notre médecin ? J'avais bien dans l'idée que nous mentions tous, un peu, chaque jour. Des petits mensonges, des gros mensonges. Oui, ma chérie, je t'aime, mais je me tape la voisine parce que je veux raviver la flamme qui est en nous, etc., etc. Nous mentons à nos proches, nos amis. Voyez, là, ce soir, j'ai dit à Bruno qu'il avait une chouette chemise.
4: Elle l'a écrit, elle l'a pensé, elle l'a écrit.
3: Certes, ces mensonges sont la plupart du temps... Bah, j'ai modifié parce qu'au début, j'ai dit qu'il avait un chouette pull, mais en fait, il est en chemise aujourd'hui. Cravate. Bref, certes, oui, et la cravate. Oui, c'est vrai que j'ai pas donné mon avis sur la cravate.
5: Vaut mieux pas.
3: Certes, ces mensonges sont la plupart du temps sans grandes conséquences. Et en plus, il paraît que les mensonges, comme les promesses, n'engagent que ceux qui les croient. Mais là où je suis surprise, c'est que selon une étude américaine parue le 30 novembre dernier, 60 à 80% des patients ont déjà menti à leur médecin au sujet de certaines informations de santé. Des renseignements pourtant cruciaux pour une bonne prise en charge. Voyez cet exemple.
6: Mais enfin, Marie-Thérèse, comment avez-vous pu rester 5 mois sans me dire la vérité ? Je voyais bien que votre ventre s'arrondissait.
7: Mais madame, je vous jure que j'ai jamais couché avec un garçon.
8: Ah, Marie-Thérèse, ne
6: jure pas. Marie-Thérèse, ne jurez pas, je vous en prie.
7: Mais madame...
6: Marie-Thérèse, rappelez-vous, vous êtes bien sortie une fois avec un garçon.
7: Mais non, madame, je vous jure que j'ai jamais sorti avec un garçon.
6: Bon, Marie-Thérèse, rentrez chez vous. J'ai déjà assez de soucis comme ça en ce moment, sans avoir en plus à supporter vos mensonges.
3: Bon, revenons-en à nos moutons, ou plutôt à cette étude. Pour affiner un diagnostic ou choisir un traitement adéquat, un médecin généraliste ou un spécialiste est souvent amené à poser des questions à son patient. Fréquence d'activité sportive, observance des recommandations hygiéno-diététiques, poids, alimentation, pratiques sexuelles. Les thèmes sont variés et touchent parfois à l'intimité, alors pas toujours facile de dire la vérité à son médecin. Alors, mené auprès de deux groupes de participants constitués de 2011 patients âgés en moyenne de 36 ans et de 2499 personnes d'environ 61 ans, une étude indique que les sondés ont déjà menti à leur médecin ou du moins dissimulé une vérité pourtant importante quant à leur santé. Outre les mensonges concernant leur régime alimentaire ou l'activité physique, plus du tiers des répondants n'ont pas osé indiquer à leur médecin qu'ils n'approuvaient pas ses recommandations. Ou ils ont admis qu'ils n'avaient pas compris ses instructions, tout simplement. Malheureusement, le fait de mentir à son médecin peut avoir des répercussions puisqu'il risque de passer à côté d'une pathologie ou d'administrer un traitement inadapté. Si les patients font de la rétention d'informations sur ce qu'ils mangent ou sur le fait qu'ils prennent ou non leurs médicaments, peut avoir des conséquences importantes pour leur santé, surtout s'ils sont une maladie chronique. Pour les chercheurs, les patients ne sont pas forcément les seuls à blâmer. Eh bien oui, le mensonge est rassurant, la vérité inquiétante, amenant les soignants experts dans leur domaine à parfois déshumaniser la réponse pour se protéger. Ainsi, la manière dont les professionnels de santé communiquent dans certaines situations peut amener les patients à hésiter à s'ouvrir. Lorsqu'il a fallu expliquer pourquoi ils mentaient parfois à leur médecin, les participants ont expliqué qu'ils voulaient simplement éviter d'être jugés ou réprimandés au sujet d'un comportement à risque. Plus de la moitié des sondés ont avoué qu'ils étaient tout simplement trop gênés pour dire la vérité. La plupart des gens veulent que leur médecin ait une grande estime d'eux. Ils craignent d'être catalogués comme des personnes qui ne prennent pas de bonnes décisions. J'ai pas couché, je sais pas comment cette MST est arrivée jusqu'à mon zizi. Alors ce serait ça. Nous ne serions finalement que de petits enfants immatures n'osant pas avouer avoir mangé trop de rillettes ou trop de chocolat. Petites choses apeurées de révéler ce que notre corps dit de nous, quoi qu'il en soit. Redoutant le courroux du grand gourou.
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1: Si je vous dis Marie, Serge, Claude et les autres, vous connaissez ? Eh bien non, ce ne sont pas les prénoms de vos voisins, mais des prénoms de chanteurs et chanteuses qui nous ont accompagnés toute notre jeunesse. Yann nous propose d'écouter de la variété française et c'est ce qu'on va faire maintenant en écoutant un extrait de son émission Marie, Serge, Claude et les autres du samedi après-midi.
5: Et puis, bien longtemps avant la corrida de Francis Cabrel, il y avait un artiste qui critiquait justement cette activité. Il s'agit d'Henri Tachant. Et en 1979, il sort sa chanson Manolette. Et bah, c'est une chanson qui a également subi les critiques, qui a subi la censure et les interdictions radiophoniques.

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0: 8h44 sur Radio G. La sagesse n'empêche pas la légèreté. Voici un extrait de cette émission senior pleine de vie.
1: Jean-Jacques,
2: bien sûr.
1: Tu veux nous parler de bien-être, de cosmétiques, de, voilà, de tout ce qui va bien. Allez, vends-nous du bonheur.
2: Oui. Et ceci est une chronique que choisir. Santé, petite marque de cosmétiques, danger.
1: Danger.
2: Les cosmétiques. Danger. Alors, un seul mot. Les cosmétiques de marques peu connues ou de type artisanal prolifèrent sur les réseaux. Mais trop souvent, ces professionnels ne respectent pas les règles de contrôle qualité ou utilisent des produits interdits. L'administration de la répression des fraudes, DGCCRF, a publié un rapport inquiétant sur les cosmétiques en diffusion parallèle à celle des grandes marques. Ces fabricants peu connus ou ceux qui affichent une production artisanale vendent essentiellement par voie numérique, internet et réseaux sociaux. Les contrôles effectués ont porté sur près de 150 entreprises de ce type. Ils ont révélé une méconnaissance des exigences réglementaires. La principale anomalie est l'absence des dossiers de produits qui détaillent pour chaque référence cosmétique la composition, le procédé de fabrication, la justification des affirmations publicitaires et les garanties de sécurité. Certains de ces producteurs s'inspiraient de Wikipédia comme preuve d'efficacité ou appliquaient le cosmétique sur eux-mêmes et leurs proches. Un autre se procurait des composants que le fournisseur déconseillait pour un usage humain. Ces constats confirment les résultats d'essais réalisés par Que Choisir, le mascara Zao contenant des ingrédients interdits ou les crème solaire faiblement protectrice des marques NU, Polar avec deux A ou Pure Eden.
1: Ok.
3: C'est presque une mascarade. Hein.
1: Mmh. Alors, c'est pas parce que c'est local que c'est bien, effectivement, mais faut essayer de faire ces produits-là dans les règles de l'art, évidemment.
2: Voilà.
1: Ça demande de. On va dire un certain processus industriel quand même. Et c'est vrai que la saponification, c'est quelque chose qui est tout simple à mettre en œuvre. Ça se fait sans équipement particulier.
2: Ouais.
1: Ouais. Donc, je vais dire à ma chérie de faire attention parce qu'on achète un savon tout près de chez nous, nous. Mmh. Voilà. Bon. Oui. Merci.
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5: Alors, je suis sûr que vous connaissez ce titre. Par contre, le nom du groupe et même le titre vous sont sans doute inconnus puisque c'est La Petite Culotte. Qui chante la Goffa Lolita.
6: T'as toujours des...
5: Oui.

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1: 8h50 sur Radio G. Après tous ces souvenirs, qu'est-ce qui nous attend sur Radio G? Eh bien, voici le programme. . 8h10, c'est Savourer nos différences, bien sûr, la matinale de Radio G jusqu'à 9h. 19h, c'est le QG. Alors, si vous avez envie de jouer, eh bien, bienvenue au QG, l'émission qui vous met au défi. Amusez-vous à répondre aux questions des chroniqueurs en direct sur le chat. 20h, Génération Sport, c'est l'émission sportive de Radio G. 21h, Imaginaire, des passionnés de culture de l'imaginaire 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Si vous nous écoutez depuis 8h, eh bien vous avez déjà entendu la première partie de l'horoscope. Si votre signe n'est pas encore passé, eh bien c'est maintenant.
2: Capricorne.
3: Une bonne gestion vous mènera loin. Pas en vacances, mais loin quand même.
2: Gémeaux.
3: Bonne période pour épargner. Mauvaise pour avoir des envies. Le destin a de l'humour.
2: Poisson.
3: Vous séduisez sans même essayer. Imaginez si vous essayez.
2: Lion.
3: Votre partenaire prépare une grande discussion. Ce n'est pas toujours mauvais signe. Oh, pas toujours.
2: Sagittaire.
3: Le hasard joue en votre faveur aujourd'hui. Ne tentez pas le diable en achetant 3 tickets de grattage d'un coup.
2: Vierge.
3: Vos finances connaissent une embellie, furtive mais réelle.
1: Et voilà pour les 6 derniers signes du jour. Les 6 premiers, c'était en début d'émission. Si vous les avez ratés, bien conseil, branchez-vous dès 8h et vous aurez tout. Vous êtes dans Savourer nos différences. Et nos différences, eh bien, ce sont aussi des podcasts qui nous apprennent des choses en quelques minutes. On en découvre un deuxième maintenant.
4: Bonsoir à tous et bienvenue dans notre exploration des mythes et légendes de l'Anjou. Nous allons plonger dans les profondeurs de la terre angevine pour découvrir la fascinante légende des ardoisiers d'Angers. L'ardoise est intimement liée à l'histoire et à l'identité de l'Anjou. Les toits d'ardoise qui couvrent nos maisons et nos châteaux sont emblématiques de notre région. Mais derrière,

0: derrière ces plaques de schiste bleu noir se cache une histoire riche en mystères et en légendes. Notre récit commence au Moyen Âge, à une époque où l'exploitation de l'ardoise à Angers prenait son essor. Les carrières, appelées localement perrières, s'enfonçaient profondément dans le sol, créant un véritable monde souterrain. La légende raconte qu'au cœur de ces galeries obscures, y vivait un peuple mystérieux, les petits mineurs. Ces êtres, décrits comme des nains aux yeux brillants dans l'obscurité, étaient censés habiter les recoins les plus profonds des carrières, là où aucun humain n'osait s'aventurer. Selon les récits transmis de génération en génération, les petits mineurs n'étaient pas hostiles aux ardoisiers. Au contraire, ils les aidaient secrètement dans leur travail, difficile et dangereux. On disait que si un mineur laissait un outil brisé dans la carrière le soir, il le retrouvait réparé le lendemain matin. Cependant, ces créatures avaient aussi leur côté malicieux. Elles aimaient jouer des tours aux mineurs, cachant leurs outils ou créant des échos trompeurs dans les galeries. Mais ces farces n'étaient jamais vraiment méchantes, plutôt une façon de rappeler aux hommes qu'ils n'étaient que des invités dans ce monde souterrain. La légende raconte aussi que les petits mineurs possédaient une connaissance secrète de la pierre. Ils savaient où trouver les meilleures veines d'ardoise et connaissaient des techniques de taille que les humains ignoraient. Parfois, ils transmettaient ce savoir à un ardoisier particulièrement respectueux, mais toujours de manière mystérieuse et indirecte. Une histoire célèbre de la légende parle d'un ardoisier nommé Jean. Un jour, alors qu'il travaillait seul dans une galerie profonde, il entendit un chant étrange. En suivant la mélodie, il découvrit une grotte cachée où les petits mineurs célébraient une fête. Invité à se joindre à eux, Jean passa ce qui lui sembla être quelques heures en leur compagnie, apprenant leurs secrets de taille et d'extraction. Mais alors qu'il revint à la surface, Jean découvrit que plusieurs jours s'étaient écoulés. Et bien qu'il ne pût jamais retrouver l'entrée de la grotte secrète, il devint le meilleur tailleur d'ardoise de toute la région, capable de réaliser des ouvrages d'une finesse inégalée. Cette légende des petits mineurs n'est pas sans rappeler des histoires de lutins ou de gnomes que l'on trouve dans d'autres traditions européennes. Elle reflète la fascination et la crainte que les hommes ont toujours eue dans les mondes souterrains, un univers mystérieux et potentiellement dangereux. Mais au-delà de son aspect fantastique, cette légende nous parle aussi de la réalité du métier d'ardoisier. C'était, et c'est encore, un travail dur et périlleux. Les mineurs passent de longues heures dans l'obscurité et l'humidité, risquant leur vie pour extraire la précieuse pierre. La légende des petits mineurs peut être vue comme une façon de donner du sens à ce labeur difficile, d'apporter un peu de magie et d'espoir dans un quotidien souvent sombre. Elle exprime aussi l'idée que la nature a ses secrets, que la terre ne se laisse pas facilement dompter par l'homme. Au fil du temps, l'exploitation de l'ardoise d'Angers s'est modernisée, mais la légende des petits mineurs a persisté. Encore aujourd'hui, certains ardoisiers affirment avoir entendu des bruits étranges dans les galeries ou avoir vu des outils se déplacer inexplicablement. Cette légende fait désormais partie intégrante du patrimoine culturel de l'Anjou. Elle est racontée aux enfants, représentée dans l'art local et continue de fasciner des visiteurs des anciennes carrières transformées en musées. Elle nous rappelle que chaque pierre d'ardoise qui couvre nos toits a une histoire, qu'elle a été extraite et taillée par des hommes courageux. Peut-être avec l'aide secrète de mystérieux habitants du monde souterrain. Alors, la prochaine fois que vous verrez un toit d'ardoise briller sous le soleil de l'Anjou, pensez aux petits mineurs. Qui sait, peut-être ont-ils joué un rôle dans la création de ce chef-d'œuvre de schiste bleu? Cette histoire est-elle vraie? Rien n'est moins sûr. Mais c'est peut-être un peu le principe des légendes, non? Voilà qui conclut notre chronique de ce soir sur les légendes angevines. J'espère que cette histoire des ardoisiers d'Angers vous a captivé et vous donnera peut-être envie d'explorer l'histoire fascinante de l'ardoise de nos régions. Merci de votre écoute et à bientôt pour de nouvelles aventures dans le monde des mythes et légendes de l'Anjou.
1: 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On vous lira attentivement. 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On va bientôt se quitter, mais juste avant, on refait un point sur la météo.
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3: Salut à tous, bienvenue sur Radio G. Actuellement sur Angers, le thermomètre affiche 17 degrés. Pour ce matin, attendez-vous à un ciel très nuageux. La température s'établira à 18 degrés. Cet après-midi, la couverture nuageuse sera importante, 25 degrés. Ce soir, le ciel sera bien couvert, 25 degrés.
2: C'était la météo pour aujourd'hui. On vous souhaite une belle journée. 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
1: Et bien voilà pour la météo, c'était court et clair. 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Vous pouvez nous suivre donc sur les réseaux sociaux. Ce mardi est bien lancé, je crois. Donc, on va vous laisser avec les infos de RFI, puis de la musique toute la journée avant les programmes de ce soir. Restez bien avec nous. À demain, mercredi, dès 8h. C'était Savourer nos différences. Topette !

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3: Andréane Mélard.
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4: Et à la une, Andréane, de nouvelles frappes en Ukraine cette nuit et l'inquiétude des autorités ukrainiennes alors que les infrastructures de télécommunications sont désormais prises pour cible systématiquement par la Russie. Moscou, que l'Union européenne s'emploie à contrer les ministres de la défense des pays de l'UE, ont commencé hier à discuter d'un mécanisme de défense commune face aux attaques hybrides. Dans ce journal également, le bilan des inondations qui s'alourdit en Thaïlande et la solidarité qui s'organise, reportage à Bangkok. Et puis en France, la campagne présidentielle de Marine Le Pen, perturbée par les révélations de Mediapart hier, des propos antisémites attribués au président du Rassemblement National, Jordan Bardella. Il porte plainte pour diffamation.
2: Les alertes ont sonné dans la nuit et de fortes explosions ont de nouveau été entendues à Kiev.
4: L'Ukraine attaquée une fois de plus par la Russie alors qu'hier des frappes en plein jour sur une clinique et sur l'Académie des sciences de la capitale ont tué une femme et fait 6 blessés. L'Ukraine doit payer le prix de ses actions en Russie ces derniers mois. C'est ce qu'a déclaré hier le porte-parole du Kremlin qui affirme que l'armée russe continue ses frappes contre les cibles qu'elle juge appropriées. Les infrastructures de télécommunications semblent en faire partie désormais. Les autorités ukrainiennes s'inquiètent en effet de leur ciblage systématique depuis plusieurs semaines. Lucas Lazo.
5: Internet restera disponible dans le pays, martèle rassurant Anatoly Frolenkov. Il travaille pourtant pour l'un des principaux points d'échange du net ukrainien dont les centres de données, les data centers, ont été détruits en plein cœur de Kiev.
6: Les Russes ont commencé à frapper et détruire méthodiquement ces infrastructures. Depuis un mois, ils essaient de nous priver d'Internet, mais ils n'y parviendront pas. Nous faisons tout ce qui est possible pour préserver nos télécommunications.
5: La semaine dernière, une frappe russe a déconnecté les espace de quelques heures, 100 000 usagers de la capitale, les coupant notamment du système d'alerte qui se déclenche sur les téléphones en cas d'attaque aérienne.
6: Ce ne sont pas des objectifs militaires. Ces réseaux servent simplement à permettre aux gens de rester en contact. Ils n'ont pas réussi à nous faire geler l'hiver dernier. Ils essaient maintenant de priver les Ukrainiens de communication.
5: Pour éviter la coupure nette, Anatoly Frolenkov et ses équipes réfléchissent à des alternatives durables pour la circulation des données.
6: Une chose est sûre, nous allons décentraliser au maximum notre réseau, disperser davantage les infrastructures et en déplacer une plus grande partie vers l'Europe.
5: Le président Zelensky a par ailleurs annoncé ce week-end que l'armée prendrait des mesures pour protéger ses centres de données stratégiques et désormais vulnérables. Lucas Lazo, Kiev, RFI.
4: Protéger l'Ukraine des missiles et drones russes et protéger l'Europe des attaques hybrides menées par Moscou, c'est le vœu qu'avait formulé Ursula von der Leyen il y a quelques semaines, après notamment la tentative d'attaque au drone explosif contre l'aéroport de Leipzig cet été. Il faut désormais se mettre d'accord sur la façon de faire. Et c'est tout le sens des discussions qui ont commencé hier à Bruxelles entre ministres de la Défense de l'Union européenne. Pierre Benazet, le projet d'une défense commune n'en est qu'à ses débuts, mais il ressemble fort aux prérogatives de l'OTAN.
7: Pour les ministres de la Défense de l'UE, la mise en place d'un protocole d'urgence contre la menace hybride est désormais une priorité. Kaya Kallas, chef de la diplomatie européenne.
8: Les renseignements indiquent que la Russie prévoit de nouveaux actes de sabotage, de nouvelles attaques contre notre démocratie, dans le but de diviser nos sociétés et de les intimider pour nous dissuader d'aider l'Ukraine. Lorsque nous disposons de ces renseignements, nous devons être en mesure de réagir avant même que ces attaques aient lieu.
7: La préoccupation est partagée par tous, même si le secrétaire d'État allemand à la Défense avertit que l'UE ne doit pas avancer seul. Sébastien Hartmann.
9: La Russie doit mettre fin à ses attaques hybrides, parce qu'on ne peut plus parler de menaces hybrides. Il faut craindre des dommages collatéraux imprévisibles si elle en vient à commettre des actes de sabotage ou si des drones survolent des villes et des espaces européens. Une approche commune de l'OTAN et de l'Union européenne s'impose.
7: Quatre pays de l'UE, à savoir Malte, Chypre, l'Autriche et l'Irlande, ne sont pas membres de l'OTAN, mais l'Irlande a déjà par exemple fait savoir qu'elle voyait d'un bon œil cet embryon de consultation de défense commune, pour autant que sa neutralité soit respectée. Pierre Benazet, Bruxelles. RFI.
4: RFI 14h04. À Bangkok, en Thaïlande, le bilan des inondations qui s'alourdit. 23 morts dans le pays, dont 4 dans la capitale, où environ 700 000 personnes ont été touchées par la montée des eaux. Plusieurs axes routiers étaient encore sous l'eau hier, tout comme certains quartiers. Les écoles restent fermées aujourd'hui. Et près de 7 000 personnes ont dû s'abriter dans des centres d'accueil d'urgence. La priorité, d'après le gouvernement, est désormais de distribuer des repas à tous les sinistrés. Les camions de l'armée et des agences gouvernementales sont déployés sur le terrain, aux côtés de nombreuses associations et bénévoles qui se sont retroussés les manches. Reportage à Bangkok de notre correspondante Juliette Chénion.
1: Dans ce local du centre de Bangkok, une trentaine de bénévoles s'affairent derrière les fourneaux.
3: C'est du poulet sauté au chou. Aujourd'hui, on prépare 2000 repas en tout. Nous, les Thaïlandais, quelle que soit la crise que l'on traverse, on s'entraide et on se soutient toujours.
1: Ces barquettes sont livrées dans les zones inondées à l'est de la capitale, comme dans cette école qui sert de refuge aux sinistrés. Joom, enseignante, leur vient en aide.
10: L'aide arrive progressivement, autant des autorités que des citoyens. Ça s'améliore. Pour le riz et l'eau, on a à peu près ce qu'il faut. Mais ce serait bien d'avoir plus. Il nous faudrait des couvertures aussi pour la nuit.
1: Dehors, une entreprise distribue des briques de lait. Des commerçants improvisent un étal flottant. Pour Friso Polvar de la fondation Bangkok Community Help, l'aide alimentaire est une première étape.
11: Après, il faudra tout nettoyer et reconstruire. S'assurer que les gens peuvent rentrer chez eux. J'étais là en 2011. Il y avait beaucoup plus de zones touchées. Depuis, la réponse aux inondations s'est améliorée. Le problème, c'est que ces inondations sont de plus en plus intenses.
1: Les conséquences seront aussi économiques. D'après de premières estimations, à Bangkok, les dommages liés à ces inondations pourraient atteindre près de 180 millions d'euros. Juliette Chénion, Bangkok, RFI.
4: Et les inondations à Bangkok que les habitants jugent cette année bien pire que d'habitude. Il faudra pourtant s'y habituer peut-être, car le réchauffement climatique causé par l'activité humaine menace d'intensifier les épisodes pluvieux dans la capitale déjà très exposée à la montée des eaux. De l'autre côté du globe, c'est l'ouragan Polo, classé en catégorie 3 sur 5, qui a touché terre ce matin au Mexique, accompagné de vents allant jusqu'à 175 km/h. Cette fois, c'est le phénomène El Niño qui menace de renforcer les ouragans cette année. Les habitants de l'État mexicain de Basse-Californie du Sud ont reçu l'ordre de se mettre à l'abri, alors que selon le Centre américain des ouragans, des vents potentiellement mortels et des crues éclairs sont à prévoir.
2: En France, c'est le Rassemblement national qui se retrouve dans la tempête.
4: À 6 mois de la présidentielle dont Marine Le Pen est favorite, sa campagne percutée par les révélations de Mediapart sur celui qu'elle présente souvent comme son futur Premier ministre. Le média en ligne a publié une enquête qui révèle des propos antisémites attribués au président du Rassemblement National, Jordan Bardella, alors qu'il n'était encore qu'un jeune militant du parti d'extrême droite en 2013. Les banques sont toutes détenues par des juifs. Le juif doit dominer les autres peuples, les écraser et les voler. Quelques exemples de ces saillies violentes que Jordan Bardella assure n'avoir jamais tenues. Il porte plainte pour diffamation, alors qu'hier Marine Le Pen, visiblement prise par surprise, a dénoncé des barbouzeries. Les réactions n'ont pas tardé à gauche, notamment Arthur Delaporte, est député au Parti Socialiste.
12: Les révélations de Mediapart concernant Jordan Bardella sont d'une extrême gravité. Elles révèlent d'une part que le Rassemblement National est toujours dirigé par des antisémites, et cela nous rappelle par ailleurs que Jordan Bardella avait évoqué que Jean-Marie Le Pen n'avait pas eu de propos à caractère antisémite, alors même qu'il avait été condamné à plusieurs reprises pour cela. Cela témoigne par ailleurs de la prégnance au sein de l'extrême droite de militants nourris, biberonnés à la théorie raciste la plus rance et à l'antisémitisme. Et donc que finalement, au-delà du vernis de la respectabilité, la réalité et le danger demeurent. Je vous espérais que Jordan Bardella reconnaîtra la réalité des faits et se mettra de lui-même en retrait de ses fonctions.
4: Le député PS Arthur Delaporte au téléphone de Raphaël Delvolvé. Du côté des écologistes, c'est Marine Tondelier qui appelle également Jordan Bardella à démissionner de toutes ses fonctions. Le candidat France Insoumise, Jean-Luc Mélenchon, juge lui que le président du RN doit désormais démontrer son opposition aux propos qui lui sont attribués.
2: En France également, Julien, une journée considérée comme un baromètre de la colère sociale à 6 mois de l'élection présidentielle.
4: Les syndicats de la fonction publique appellent aujourd'hui à une grève unitaire militaires partout dans le pays. Plus de 170 manifestations prévues à deux jours de la présentation du projet de budget du gouvernement. Ils demandent notamment la revalorisation du point d'indice qui fixe la rémunération des fonctionnaires. L'exécutif, qui prévoit 54 milliards d'euros d'économies, a décidé une nouvelle fois de le geler l'an prochain, alors qu'il n'a augmenté que de 5% depuis 2017 face à une inflation estimée à plus de 24% en 9 ans.
13: L'inflation... 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
1: 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Merci de rester avec nous à l'écoute de RFI, les midi à Paris, 10h en temps universel. Le journal, c'est tout de suite avec vous, Arnaud Souk, bonjour.
3: Bonjour Caroline, bonjour à tous. Et dès le début de ce journal, le point sur les blocages dans les lycées français. À Paris, moins d'une dizaine d'établissements sont concernés. Les lycéens demandent, entre autres, plus de moyens de la part de l'État pour étudier dans de meilleures conditions. Dans ce journal également, la mobilisation contre la crise du logement en Espagne. Vous entendrez que le pays est loin d'être un cas isolé en Europe, notamment depuis l'épidémie de Covid. À suivre, la solidarité en Thaïlande après les fortes intempéries et les inondations qui ont fait 23 morts selon un dernier bilan. Associations et bénévoles se retroussent les manches, notamment pour distribuer de l'aide et de la nourriture dans les rues les plus sinistrées de la capitale, Bangkok. Et puis aux États-Unis, lancement réussi pour la fusée Starship. Elle a mis des satellites en orbite hier. C'est le plus grand engin jamais lancé par l'homme dans l'espace. Mais d'abord, donc, cette journée nationale de mobilisation des lycéens après l'appel au blocage ce mardi dans toute la France des établissements en marge de la mobilisation dans la fonction publique. Un blocage soutenu notamment par la France Insoumise et par la CGT. La présidente de la région Île-de-France, Valérie Pécresse, dénonce quant à elle une instrumentalisation politique. À Paris, moins d'une dizaine de lycées ont fait l'objet de tentatives de blocage selon le rectorat, qui précise qu'il n'y a aucune violence à déplorer. Par ailleurs, écoutez les revendications d'Adèle, élève au lycée Hélène Boucher dans le 20e arrondissement de la capitale.
4: Les moyens pour l'éducation nationale, en fait, on veut des moyens pour l'éducation nationale. On veut moins d'heures de cours, des classes moins chargées parce qu'on est 36 par classe, c'est énorme. Vraiment, c'est pas des conditions de travail. On peut pas être suivi par le corps enseignant qui aussi est pas assez payé. En fait, on veut des meilleures conditions pour que nous, au lycée, on puisse mieux apprendre et qu'on soit pas surchargé. On a une grande charge mentale aussi. Rien qu'à cause de Parcoursup, on est tout le temps stressé, on est angoissé en permanence. Et même si on est des bons élèves, on peut quand même se retrouver un peu submergé par tout ça. Et nous, justement, les blocus, c'est le moment où on se réunit et on dit on en a marre, on veut être écouté, on veut que ça change et on espère que ça puisse changer quelque chose.
3: Des propos recueillis pour RFI par Juliette Burnel. Mobilisation dans les lycées en France, mobilisation à propos de la crise du logement en Espagne. Le Premier ministre Pedro Sanchez a promis ce mardi des mesures après l'expulsion la semaine dernière d'une locataire de 87 ans à Madrid suite au rachat de son logement par un fonds d'investissement. Une crise que le pays n'est pas le seul à subir en Europe, où la situation s'est aggravée depuis la crise financière de 2008 et également depuis la pandémie de Covid. Claire Fage.
5: Il aurait fallu 2 500 000 logements supplémentaires l'an dernier pour satisfaire la demande en hausse des ménages et des étudiants européens. Mais la construction a ralenti depuis la crise de 2008. Celle du Covid a renchéri les matériaux, retardé les chantiers et raréfié la main-d'œuvre dans le bâtiment. Le parc privé existant, lui, est de plus en plus accaparé par les locations touristiques de courte durée, jusqu'à 90% des logements dans l'hypercentre d'Athènes, alors que le parc social, quand il existe, est débordé. Le marché locatif européen se resserre dangereusement et les loyers augmentent beaucoup plus vite que les salaires. 6% des locataires européens estimeraient menacés de quitter leur logement dans les 3 mois parce qu'ils ne peuvent plus le payer. Confrontés à une hausse de plus de 60% des loyers en 10 ans, les maires de 15 grandes villes européennes, d'Amsterdam à Budapest, en passant par Paris, Rome, Zagreb et Varsovie, ont constitué une alliance pour interpeller la Commission européenne. Cette dernière n'a pas la compétence des États, mais elle s'est engagée à limiter l'incidence des locations touristiques, à débloquer les investissements dans la construction et à remédier aux pénuries de main-d'œuvre dans ce secteur.
3: À l'Espagne, je vous en parlais, où l'inflation accélère. Les prix ont augmenté de 4,9% entre septembre 2025 et septembre 2026, notamment poussé par une forte hausse des coûts des carburants, selon des chiffres publiés ce matin. L'Espagne, où le président français Emmanuel Macron se rend pour une visite officielle de 2 jours, lors de laquelle il s'agira notamment de souligner les grandes convergences entre les deux pays en matière européenne. L'Europe, justement encore touchée par des actes de guerre hybride venus de la Russie. Dernière en date, l'Estonie accuse Moscou d'avoir commandité un incendie dans les locaux d'un groupe d'armement spécialisé dans les drones terrestres à Tallinn. Nous pouvons conclure avec certitude que l'attaque a été un acte de sabotage des services spéciaux de la Russie, a déclaré sur X le ministre estonien des Affaires étrangères, ce que conteste par ailleurs fermement le Kremlin. L'OTAN, de son côté, affirme ce matin que ces attaques hybrides n'affaibliront pas son soutien à l'Ukraine. L'Ukraine, de nouveau visée par des frappes la nuit dernière sur Kiev, la capitale. Plusieurs fortes explosions ont retenti donc sur Kiev, visée par une attaque combinée de drones et de missiles russes. La politique en France, à 7 mois désormais de l'élection présidentielle, Jordan Bardella, le président du Rassemblement national, pressenti pour devenir Premier ministre en cas de victoire de Marine Le Pen, affirme ce matin que les accusations d'antisémitisme dont il fait l'objet ont pour objectif de le tuer politiquement. Un article du site d'information Mediapart lui prête des propos sur les Juifs datant de 2013, alors que Jordan Bardella, encore mineur, était un jeune militant du Front National. Marine Le Pen s'est également exprimée ce matin. Elle a assuré que le Rassemblement National ne se laisserait pas faire. Elle a également exprimé sa confiance, je cite, absolue en Jordan Bardella. RFI midi 5 à Paris, 17h05 à Bangkok, en Thaïlande, où le bilan des inondations s'alourdit. On apprend ce matin la mort de 4 personnes, dont la capitale portant à 23 le nombre de décès depuis le 16 septembre et le début des très fortes intempéries dans le pays. Des centaines de milliers de personnes dans 41 provinces du pays ont été touchées. À Bangkok, des routes sont encore coupées. 6000 sinistrés ont dû se réfugier dans des centres d'accueil. Pour leur venir en aide, de nombreuses associations et bénévoles se mobilisent. Reportage à Bangkok de Juliette Chaignon.
0: Dans ce local du centre de Bangkok, une trentaine de bénévoles s'affairent derrière les fourneaux.
6: C'est du poulet sauté au chou. Aujourd'hui, on prépare 2000 repas en tout. Nous, les Thaïlandais, quelle que soit la crise que l'on traverse, on s'entraide et on se soutient toujours.
0: Ces barquettes sont livrées dans les zones inondées à l'est de la capitale, comme dans cette école qui sert de refuge aux sinistrés. Joom, enseignante, leur vient en aide.
7: L'aide arrive progressivement, autant des autorités que des citoyens. Ça s'améliore. Pour le riz et l'eau, on a à peu près ce qu'il faut. Mais ce serait bien d'avoir plus. Il nous faudrait des couvertures aussi pour la nuit.
0: Dehors, une entreprise distribue des briques de lait. Des commerçants improvisent un étal flottant. Pour Friso Polvar de la fondation Bangkok Community Help, l'aide alimentaire est une première étape.
8: Après, il faudra tout nettoyer et reconstruire. S'assurer que les gens peuvent rentrer chez eux. J'étais là en 2011. Il y avait beaucoup plus de zones touchées. Depuis, la réponse aux inondations s'est améliorée. Le problème, c'est que ces inondations sont de plus en plus intenses.
0: Les conséquences seront aussi économiques. D'après de premières estimations, à Bangkok, les dommages liés à ces inondations pourraient atteindre près de 180 millions d'euros. Juliette Chaignon, Bangkok, RFI.
3: Et avec le changement climatique, Bangkok verra ses épisodes pluvieux s'intensifier, selon les experts. Non loin de là, en Birmanie, le bilan s'alourdit à 50 morts et 58 blessés après la frappe aérienne de l'armée contre un marché dans l'ouest du pays. Une frappe en pleine journée à une heure de grande affluence dans l'état de Rakhine, l'un des principaux foyers de la guerre civile qui ravage le pays depuis le coup d'état militaire en 2021. Avec ses 120 mètres de long, c'est la plus grande et la plus puissante fusée jamais conçue. Le vaisseau Starship a décollé depuis le Texas hier et mis en orbite ses premiers satellites. Objectif de la firme SpaceX d'Elon Musk, faire passer à la vitesse supérieure le développement de cette fusée, Agnieszka Kumor.
9: Plus qu'une réussite technique, c'est surtout un ouf de soulagement pour SpaceX. Le directeur financier de l'entreprise, Brett Johnson, ne s'en cachait d'ailleurs pas avant le décollage. Cette mise en orbite était un cap à franchir pour générer de futurs revenus. Car le développement de Starship a déjà coûté plus de 15 milliards de dollars à SpaceX et les retards accumulés par les 13 échecs précédents ont semé le doute sur sa capacité à assurer à la fois son versant commercial, l'envoi de satellites et scientifiques. Une version modifiée de Starship devant servir au programme lunaire de la NASA. Sans parler de la menace de la concurrence américaine avec Blue Origin et désormais chinoise chinoise. Pékin ayant réalisé récemment des progrès dans le domaine des fusées réutilisables. Mais SpaceX est encore loin des ambitions affichées par Elon Musk. Celui-ci souhaite faire voler des centaines, voire des milliers de Starship par an pour pouvoir déployer des satellites ou des data centers dans l'espace et commencer à rentabiliser son investissement.
3: En orbite aussi en Ligue des Nations de football, les Bleus de Zinedine Zidane enchaînent une deuxième victoire. Ils se sont imposés hier en Belgique 1-0 lors de la deuxième journée de cette Ligue des Nations. Déjà vainqueur en Turquie il y a 4 jours, les Bleus occupent seuls la tête du groupe A avant leur prochain match vendredi soir au Stade de France face à l'Italie.
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Le moindre geste de sa part était pour elle un témoignage révélateur. 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
3: À toutes et à tous, soyez les bienvenus à l'écoute d'RFI, Radio France Internationale, en direct de Paris, il est 18h.
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3: 16h en temps universel, nous sommes le mardi 29 septembre, voici les titres de cette édition. La colère des Espagnols pour se loger. Face à cette colère, le gouvernement socialiste de Pedro Sanchez fait des propositions. Propositions détaillées dans un instant par Abla Junaidi. À l'ONU, le Conseil de sécurité décide de prolonger de 6 mois la force des Nations Unies pour lutter contre les gangs. Les inondations en Thaïlande, le bilan humain s'alourdit. Au moins 23 morts. La solidarité s'organise pour venir en aide aux sinistrés. Reportage à Bangkok. Et puis enfin la grève des fonctionnaires aujourd'hui en France. Plus de 300 000 manifestants à travers le pays selon la CGT. À cette grève s'ajoute la mobilisation des lycéens. Reportage à suivre au lycée Hélène Boucher de Paris. La crise du logement en Espagne. Se loger dans ce pays coûte de plus en plus cher. Les prix des loyers augmentent. Le pays manque de logements, notamment dans les grandes villes et les zones touristiques. Cette crise provoque des manifestations à travers le pays et pousse le gouvernement espagnol, Abla Junaidi, à annoncer de nouvelles mesures pour protéger les locataires et construire davantage de logements.
5: Oui, le gouvernement espagnol veut faire adopter dès vendredi au Congrès deux décrets. Le premier prévoit notamment de prolonger jusqu'en 2030 la protection contre certaines expulsions, à l'image de l'expulsion subie par la retraitée Marie Carmen, qui a choqué toute l'Espagne. Il prévoit aussi de réglementer les locations saisonnières et les chambres d'hôtes, de limiter temporairement certains achats par des fonds d'investissement et de prolonger de 2 ans les contrats de location arrivant à échéance avant fin 2028.
3: Le point le plus sensible à Blas, lui, est isolé dans un deuxième texte, un deuxième décret.
5: Le renouvellement automatique des contrats de location, c'est ce que réclament des milliers de manifestants désormais à Madrid et dans plusieurs autres grandes villes. La ministre du Logement reconnaît que c'est la mesure sur laquelle le gouvernement a le moins travaillé avec les groupes parlementaires. Mais Isabelle Rodriguez l'a dit tout à l'heure, elle compte sur la générosité et le sens des responsabilités des différents partis. Le Parti Populaire, l'opposition de droite, rejette les mesures et accuse le gouvernement de vouloir en quelques jours réparer ce qu'il n'aurait pas fait en 8 ans. Quant au syndicat des locataires, il dénonce la division du texte en deux. Les manifestants toujours mobilisés réclament la fin des expulsions sans relogement et des loyers accessibles. Pour eux, le bras de fer continue.
3: Abla Junaidi dans votre journal en français facile. Merci Abla. Dans l'actualité internationale aussi, l'Estonie accuse la Russie d'être à l'origine d'un incendie sur le territoire estonien. Les autorités estoniennes affirment que l'incendie qui a enflammé le mois dernier une entreprise qui fabrique des drones est un acte criminel et que le responsable est la Russie. La mise à feu a été organisée par les services de sécurité russes. Le Premier ministre estonien dit que cette conclusion repose sur des informations recueillies par les propres services de renseignement en Estonie. La Russie, elle, rejette ces accusations qu'elle juge infondées. En Haïti, l'ONU décide de prolonger de 6 mois la mission chargée de lutter contre les gangs. Cette force restera en place jusqu'au 31 mars 2027. L'ONU demande aussi de mieux protéger les enfants recrutés par ces groupes armés. Les Nations Unies appellent également à améliorer la sécurité pour permettre l'organisation d'élections libres et régulières en Haïti.
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3: Au moins 23 morts en Thaïlande. 23 morts victimes des inondations qui frappent le pays depuis maintenant une quinzaine de jours. À Bangkok, les pluies se sont arrêtées, mais plusieurs quartiers de la capitale restent encore sous les eaux. La priorité est maintenant de venir en aide aux sinistrés en leur apportant notamment des repas. Sur le terrain, des camions de l'armée ont été déployés et à leur côté, de nombreuses associations et bénévoles se retroussent les manches pour aider des milliers de personnes victimes de ces inondations. Le récit à Bangkok de Juliette Chénion.
0: Dans ce local du centre de Bangkok, une trentaine de bénévoles s'affairent derrière les fourneaux.
1: C'est du poulet sauté au chou. Aujourd'hui, on prépare 2000 repas en tout. Nous, les Thaïlandais, quelle que soit la crise que l'on traverse, on s'entraide et on se soutient toujours.
0: Ces barquettes sont livrées dans les zones inondées à l'est de la capitale, comme dans cette école qui sert de refuge aux sinistrés. Joom, enseignante, leur vient en aide.
6: L'aide arrive progressivement, autant des autorités que des citoyens. Ça s'améliore. Pour le riz et l'eau, on a à peu près ce qu'il faut. Mais ce serait bien d'avoir plus. Il nous faudrait des couvertures aussi pour la nuit.
0: Dehors, une entreprise distribue des briques de lait. Des commerçants improvisent un étal flottant. Pour Friso Polvar de la fondation Bangkok Community Help, l'aide alimentaire est une première étape.
7: Après, il faudra tout nettoyer et reconstruire, s'assurer que les gens peuvent rentrer chez eux. J'étais là en 2011, il y avait beaucoup plus de zones touchées. Depuis, la réponse aux inondations s'est améliorée. Le problème, c'est que ces inondations sont de plus en plus intenses.
0: Les conséquences seront aussi économiques. D'après de premières estimations, à Bangkok, les dommages liés à ces inondations pourraient atteindre près de 180 millions d'euros. Juliette Chénion, Bangkok, RFI.
3: Sur le continent asiatique, toujours au Népal, les recherches sont suspendues après une avalanche dans l'Himalaya. 4 personnes sont mortes, 12 autres sont toujours portées disparues. L'avalanche a enseveli ce week-end le camp de base de Imlang, un sommet de plus de 7000 mètres. Les recherches ont été arrêtées à cause du mauvais temps et de la neige très importante. Les secours espèrent pouvoir les reprendre lorsque les conditions seront meilleures. Dans l'actualité française, ras-le-bol des bas salaires. Ils en ont marre d'être mal payés. Plusieurs milliers de fonctionnaires ont manifesté aujourd'hui un peu partout dans le pays. 300 000 manifestants selon la CGT. C'était une journée de grève pour demander davantage de moyens alors que le gouvernement s'apprête à faire passer un nouveau budget pour la France dans les prochains jours. À cette mobilisation des employés du service public s'ajoute la mobilisation des lycéens aujourd'hui. Un mouvement qui fait tache d'huile. Il s'étend désormais à l'enseignement supérieur et à chaque fois, il demande au gouvernement davantage de moyens pour pouvoir étudier dans de bonnes conditions. Reportage de Juliette Burnel dans l'Est de Paris, devant le lycée Hélène Boucher, où des élèves sont arrivés dès 6h du matin pour bloquer l'établissement.
8: Les deux entrées du lycée Hélène Boucher sont bloquées ce matin. Des dizaines d'élèves sont attroupés autour de l'établissement. Debout sur des poubelles, certains brandissent des pancartes. Parmi les lycéens, il y a Selena, 16 ans. Elle est arrivée très tôt.
9: J'ai commencé à 6h15. On a commencé à regrouper toutes les poubelles, etc.
8: La jeune fille a le souffle court. Elle a été surprise par un mouvement de foule.
9: On a eu un peu peur parce qu'on a vu plusieurs voitures de police faire le tour et on ne sait pas trop où ils allaient, mais finalement ça va.
8: Si Selena s'est levée si tôt, c'est pour demander plus de moyens dans l'éducation. À côté d'elle, Adèle acquiesce.
10: On veut des moyens pour l'éducation nationale, on veut moins d'heures de cours, des classes moins chargées parce qu'on est 36 par classe, c'est énorme. On a une grande charge mentale aussi, rien qu'à cause de Parcoursup.
8: La plateforme d'affectation dans l'enseignement supérieur est largement critiquée par les élèves.
10: On est tout le temps stressé, on est angoissé en permanence et même si on est des bons élèves, on peut quand même se retrouver un peu submergé par tout ça.
8: Camille, 15 ans, est en classe de seconde. Il dénonce les conditions caniculaires dans lesquelles il a passé son brevet.
11: C'est très compliqué parce qu'on avait des salles qui étaient extrêmement chaudes et on ne peut pas se concentrer dans des conditions pareilles.
8: Le lycéen se mobilisait pour la première fois ce matin et il l'assure, tant que ses conditions d'études ne s'amélioreront pas, il recommencera.
3: Un reportage de Juliette Burnel à Paris. Le directeur de la Tour Eiffel va quitter son poste à la fin de l'année. Poussé vers la sortie, cette décision intervient après une polémique liée à la visite d'un groupe hindou, c'était début septembre, où les employés féminins avaient été écartés, mis de côté lors de cette visite. Une enquête interne a révélé plusieurs dysfonctionnements dans l'organisation de cette visite. La ville de Paris, propriétaire de la Tour Eiffel, demande désormais de nouvelles mesures pour garantir l'égalité entre les hommes et les femmes. L'heure de retrouver Annie Gasnier pour nous parler de Radio Foot International. Bonjour Annie.
12: Bonjour Adrien.
3: Avec au programme aujourd'hui.
12: Eh bien, nous reviendrons évidemment sur la belle victoire des Bleus hier soir à Bruxelles, cette équipe qu'avait concocté Zinedine Zidane avec 9 changements. Et puis nous parlerons de l'Italie parce que la Squadra Azzurra gagne enfin. Et là, c'est notre correspondant en Italie qui nous en parlera. Et puis bien sûr...
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16: Bonsoir à toutes et à tous, bienvenue sur les ondes de Radio G sur le 101.5 FM. Il est 18h10 et ce soir, c'est la première de votre nouvelle quotidienne. Je suis Tom Crochemore, je co-animerai cette émission tout au long de cette saison avec Pierre Percy-Dussert. Bonsoir Pierre, comment vas-tu ?
17: Écoute Tom, ça va très bien, ravi d'être à tes côtés pour cette nouvelle émission. Tu l'as dit, on reprend le créneau de 18h10 jusqu'à 18h40 du lundi au vendredi. Donc ravi de faire cette première à tes côtés.
16: Et d'ailleurs Pierre, je crois que nous recevons quelqu'un ce soir.
17: Ouais, tout à fait Tom, on accueille pour la première de notre quotidienne Florent Goulet, directeur et programmateur du théâtre du Champ de Bataille à Angers. Bonsoir Florent.
18: Bonsoir.
16: Florent, tu vas donc nous parler du théâtre, des nouveautés, des changements, mais surtout de la programmation pour cette nouvelle saison. Mais avant qu'on passe à l'entretien, retour sur les actus du jour dans le Flash Info du mardi 29 septembre.
17: Et on débute ce Flash Info par l'événement majeur du jour. Une manifestation s'est tenue à Angers ce mardi 29 septembre et a vu plusieurs centaines de grévistes déambuler depuis la place du ralliement. La foule réclame des meilleures conditions de travail et une revalorisation salariale. Cette manifestation faisait suite à un large appel intersyndical de la fonction publique. Ouest France nous apprenait ce matin que la CGT, FO, la CFDT ainsi que des syndicats étudiants sont à l'origine de cette mobilisation. Une grève qui a déjà des conséquences puisque des cantines et des garderies étaient fermées ce matin, notamment à l'école Charles Beignet du secteur Lafayette à La Roseraie.
16: On a également appris une triste nouvelle hier au Pont-de-Cé.
17: En effet, Tom, dans la fin d'après-midi du lundi 28 septembre, une femme est décédée par un coup de feu. Les pompiers et les policiers sont intervenus au Pont-de-Cé dans une ancienne menuiserie. À l'arrivée des secours, la victime était dans un état grave. Peu de temps après, elle est décédée. D'après le courrier de l'Ouest, un homme aurait appelé le 17 en expliquant avoir tué une femme par arme à feu.
16: Et on poursuit avec une affaire de trafic international de cocaïne qui remonte à plus d'un an dans un petit village du Maine-et-Loire.
17: Tout à fait, Tom, à Chigny, un laboratoire clandestin destiné à la fabrication de cocaïne avait été découvert. Plus d'un an après cette même découverte, 10 hommes âgés de 25 à 53 ans ont été placés en détention provisoire par le tribunal judiciaire de Paris le 25 septembre dernier. L'un d'entre eux est provisoirement incarcéré dans l'attente de son débat avec le juge. À noter que 4 d'entre eux étaient déjà en détention provisoire dans le cadre d'une autre affaire. Ils comparaîtront prochainement pour plusieurs chefs d'accusation dont l'importation et la conception de stupéfiants, ainsi que pour blanchiment d'argent et risque jusqu'à 15 ans de prison. Une affaire qui continue donc de faire parler d'elle dans ce village de seulement 300 habitants.
16: On termine sur une note plus positive avec un point sport.
17: Et après avoir commencé la saison par une défaite et 4 victoires, les Ducs d'Angers reçoivent ce soir à 20h30 Briançon pour le compte de la 6e journée de championnat. Le Sco Rugby ne jouait pas ce week-end mais compte bien dimanche 4 octobre perpétuer l'expression jamais 203 pour aller chercher une 3e victoire en 3 rencontres et ce face à Orzay. Les féminines de l'UFAB, quant à elles, reprenaient la compétition dimanche 27 septembre et continuent dans la lancée de la saison dernière avec une défaite 76 à 80 face à Basketland.
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16: Vous écoutez toujours le Fil en Juin sur Radio G sur le 101.5 FM et nous recevons aujourd'hui Florent Goulet, directeur et programmateur du théâtre Le Champ de Bataille à Angers. Pierre, je te laisse la parole.
17: Donc tout d'abord, pour nos auditeurs qui ne connaîtraient pas Le Champ de Bataille, on est sur un théâtre qui a vu le jour en 1992 et qui, si je ne dis pas de bêtises, accueille toute l'année une quinzaine de compagnons en résidence.
18: Alors, il y a une quinzaine de compagnies en résidence, oui, et puis une vingtaine de spectacles professionnels qui sont joués toute la saison.
17: Et avant qu'on parle de la saison à venir, je propose qu'on fasse un bref retour sur la saison 2025-2026. On veut parler peut-être des satisfactions et peut-être les éléments qui vont évoluer pour cette nouvelle saison.
18: Alors, c'est déjà loin dans ma tête, mais effectivement, l'année dernière, la saison, c'est très bien passé. Voilà, le contexte n'est pas simple dans le milieu associatif en général, mais il y a eu du monde sur tous les spectacles en général. Il y a eu une belle ambiance aussi lors des soirées. On l'a clôturé la saison pro avec le festival Mayday qui était vraiment chouette. Et puis, un mois de juin un peu compliqué avec les chaleurs, mais on a réussi à peu près à tout gérer. Donc, on est content de cette saison.
17: Et pour revenir un peu plus dans le quotidien du champ de bataille, cette année, les ateliers de théâtre vont continuer. Est-ce que tu peux nous rappeler en quoi ça consiste concrètement ces ateliers ?
18: Alors, nous, on a 7 ateliers, 3 pour les adultes, 2 enfants, 2 ados, hebdomadaires. Et c'est des ateliers de théâtre de pratique amateur, encadrés par des comédiens, comédiennes professionnelles. Ça représente, avec les stages aussi mensuels qu'on peut avoir, à peu près plus de 200 personnes qui pratiquent chez nous, soit de façon hebdomadaire ou un peu plus disparate, mais en tout cas, c'est plus de 200 personnes qui pratiquent.
17: Est-ce que souvent, ces personnes qui pratiquent peuvent être amenées à, je sais pas, 10 ans après, tu les retrouves dans une compagnie, dans un spectacle que tu reçois ?
18: Alors, avec les enfants, ça arrive, ou les ados, ça arrive qu'après, on les retrouve au conservatoire. Okay. Et effectivement, oui, ils peuvent très bien un jour devenir pros et se retrouver sur la scène du champ de bataille. Ou alors, certains dans des compagnies amateurs, viennent jouer aussi dans la saison amateur en mai-juin.
17: Et on parlait juste avant des 20 spectacles à l'année. Est-ce que sur cette nouvelle saison, on sera autour de ces chiffres-là aussi ?
18: Oui, ouais, on a gardé le nombre de spectacles dans la saison. Ce qui se développe cette année, c'est notamment les partenariats avec les collègues, notamment le THV, le Quai, l'Université d'Angers, pour mutualiser aussi des moyens afin d'accueillir les spectacles au mieux, vu le contexte. Donc il y a 2-3 mêmes spectacles qui sont co-accueillis avec des partenaires du territoire.
19: En parlant des spectacles, on arrive un peu au moment croustillant de cette entrevue. Est-ce que vous pouvez nous parler de la saison prochaine et nous présenter brièvement un peu les spectacles ?
18: Alors, la saison, elle a démarré le week-end dernier avec l'ouverture. Et donc, cette semaine-là, on a le premier spectacle jeune public qui s'appelle Circus. Donc, pour les tout-petits, il y a, sur les 20 spectacles, il y en a 7 qui sont consacrés aux enfants et leurs familles. Voilà. Donc, on a Circus cette semaine. Il y a déjà pas mal de monde. C'est des spectacles qui sont très demandés. Et dès la semaine prochaine, on accueillera un spectacle qui est... produit par le Quai CDN, mis en scène par Martial Di Fonzobo. Donc là, c'est le Quai qui vient jouer dans nos murs un spectacle qui s'appelle Portrait de Raoul, un texte de Philippe Mignana. Donc ce sera un accueil du Quai chez nous au Théâtre du Champ de Bataille.
17: Et à quel point c'est important de recevoir ou de collaborer avec les autres groupes angevins, tu l'as dit, le Quai CDN, pardon, ou encore les universités. À quel point c'est important de renforcer ces collaborations ?
18: Déjà, il y a toujours eu des collaborations entre les acteurs culturels un peu partout. Enfin, c'est une culture déjà qui est répandue. Là, il y a en plus un enjeu aussi stratégique d'être plus fort ensemble, parce que les moyens financiers sont bien évidemment en berne pour beaucoup. Et puis, ça permet d'apprendre à travailler ensemble, de croiser nos publics, de réfléchir différemment, de faire respirer nos boutiques aussi. Je trouve que c'est assez intéressant. Puis là, par exemple, pour Raoul, Portrait de Raoul, on accueille Raoul Fernandez qui il vient raconter sa vie sur scène, mais qui a un parcours assez incroyable à l'Opéra de Paris. Et donc, c'est aussi pour nous l'occasion d'accueillir des artistes qu'on n'aurait pas accueillis en temps normaux. Voilà.
19: Et pour sortir un peu des spectacles, le 10 octobre, on a entendu parler de Cinécourt, une longue soirée de court-métrage de 20h à minuit. Est-ce que vous pouvez nous en parler ?
18: Oui. Alors, ça, c'est un partenariat qu'on a avec une asso qui s'appelle Cours et 49. Donc, une asso qui promeut, qui produit aussi des courts-métrages du CRU, du territoire. Et donc là, on va avoir 8 courts-métrages en présence des équipes. On passe le court-métrage. Il y a un échange entre la salle et la réalisatrice, le réalisateur ou les équipes. On fait une grosse pause au milieu où il y a un verre qui est offert et un petit gueuleton aussi qui est offert. Donc c'est une soirée très conviviale, très sympa. Ça finit un peu tard parce qu'il y a 2 fois 4 courts-métrages. Et ça fait 3 ans qu'on bosse avec eux et c'est vachement, c'est une soirée qui est hyper sympa, qui est assez vite complète. Donc si ça intéresse des gens, n'hésitez pas à réserver. C'est 6 euros. Enfin voilà, c'est un très chouette moment. On a une activité cinéma effectivement où il y a ça. Il y a aussi des ciné-familles pour les enfants et leurs familles le dimanche. Et puis d'autres choses dans l'année qui vont se faire au fil de l'eau. Mais effectivement, cette soirée, c'est le 10 octobre et c'est un bon moment pour nous tous. Ouais.
17: Ça, on le rappelle, le ciné-cours, c'est le 10 octobre de 20h à minuit. On parlait de là, juste avant, de la programmation. Moi, en lisant la description de chaque spectacle, il y en a un qui a particulièrement retenu mon attention, voire même notre attention, Tom. C'est le spectacle La Mentale, qui se tiendra du 18 et 19 février. Est-ce que tu peux revenir dessus? Parce que nous, il nous a bien plu, cette description de spectacle.
18: Eh ben déjà merci. Puis alors du coup on viendra avec Sori Badabo, le comédien, en parler plus tard avec à Radio G. C'est un spectacle que pour le coup, et en plus c'est un bel exemple. Je l'ai vu un extrait l'année dernière au Pas de Loba à Angers et j'étais bluffé par ce comédien que je ne connaissais pas, Sori Badabo. Il y avait aussi des gens du Quai et de l'université d'Angers, et du coup on s'est dit qu'on allait faire ce spectacle au champ de bataille, mais ça s'est vraiment décidé sur un mail. Dans l'après-midi, parce qu'on a eu un coup de cœur. Soriba, il vient de quartier Bellevue à Nantes. C'est important dans l'histoire qu'il raconte. Il écrit depuis très longtemps. Il est comédien. Il a joué pour Nathalie Béas, d'ailleurs, pour les Angevins. Il a beaucoup tourné aussi. Et il écrit des textes, en fait, qui parlent de la notion d'identité, de territoire. Qu'est-ce qui fait qu'on est attaché à l'endroit où on est né? Qu'est-ce qu'on y est? Qu'est-ce qu'on y laisse? En quoi ça nous définit? En quoi ça nous enferme? En quoi ça nous donne des opportunités? Il a un parcours de vie assez singulier et il va raconter au plateau ces histoires-là. Alors, je n'ai pas envie d'être dans le cliché, mais il déconstruit aussi des choses qu'on pourrait facilement penser ou imaginer à force d'être matraqué par des discours médiatiques un peu avec beaucoup de raccourcis. Donc, il va nous raconter des choses dures, mais il va aussi nous raconter des choses très poétiques, très belles, des vraies histoires de sa vie et de celle de ses proches aussi. Et la mentale, pour finir, ça parle de la mentalité des quartiers. Voilà. Mais peut-être que la mentalité des quartiers, c'est autre chose que ce qu'on peut nous asséner dans certains médias. Voilà, c'est peut-être quelque chose de beaucoup plus riche et de beaucoup plus subtil. Et moi, j'aime pas parler de coup de cœur parce que j'en ai 20 finalement, mais c'est un spectacle que j'attends avec beaucoup, beaucoup d'impatience.
17: Bon, on aura l'occasion d'en reparler avec lui lorsqu'il viendra dans nos locaux. Alors, tu viens un petit peu de le dire que tous les spectacles étaient tes coups de cœur. Mais question un peu piège, mais si tu avais 3 spectacles à ressortir, est-ce que, je suppose que La Mentale en ferait déjà peut-être partie. Est-ce qu'il y en a 2 autres qui peuvent ressortir? Tu nous parlais de Raoul juste avant.
18: Alors si j'étais un super bon communicant, je dirais les 3 prochains, comme ça les gens viendraient voir les 3 prochains et puis je reviendrai le mois prochain. Mais si j'en sors comme ça un peu au hasard, il y a en novembre les 12 et 13, il y a Un souffle avant le virage. C'est une compagnie, la metteuse en scène Vera Rosanova, elle est russe, elle travaille en France depuis assez longtemps. Ce spectacle a été créé en Lituanie l'année dernière, il est recréé en France cette année et c'est un spectacle. Alors j'ai pas de visuel, j'ai pas de teaser, j'ai juste un dessin qu'elle m'a fait pour travailler visuellement, mais c'est un spectacle qui est très plastique. Elle est marionnettiste et avant toute chose, Vera, et elle va nous raconter une histoire de maternité, du fait d'être mère, de la transformation physique du corps. Et puis après l'acceptation de cet enfant qui n'est plus en soi, etc. Sur scène, c'est très très beau. Il y a des projections, il y a un ventre dans lequel on va pouvoir, enfin la comédienne va pouvoir rentrer. Donc c'est un chemin de vie aussi de femme, hein, plutôt bien évidemment. Mais c'est un spectacle qui est très sensible, très beau, très visuel, très accessible. Et celui-là, je l'y tiens particulièrement. Voilà, je pourrais vous parler d'à peu près tout. Mais je vais parler d'un autre spectacle qu'on fait avec le Quai, l'Université d'Angers et le THV, qui s'appelle Assigné, qui est en mars. Et donc David Repart, c'est Laurette. David, il est angevin, il travaille ici depuis longtemps. Et Laurette, qui est performeur belge, et drague aussi. Et donc c'est un spectacle qui parle du corps. Qui est assez rentre dedans, qui est plutôt qui a des moments performants. En ce moment, il y a un numéro de drag queen, il y a un moment drag king d'ailleurs, pardon. Et donc quelque chose d'assez étonnant, qu'on accueille avec les collègues.
19: Et pour parler un peu plus de la société actuelle, au vu de l'évolution et de la politique, cette même dimension politique et militante, est-ce qu'elle est plus présente dans les spectacles, ou alors elle est toujours aussi présente?
18: Je sais pas. Moi, j'ai l'impression que les artistes, ils ont envie de raconter plein de choses depuis toujours. Il y a effectivement des tendances. Il y a eu beaucoup de spectacles qui parlaient d'égalité homme-femme ou de violence les dernières saisons. Il y en a toujours dans les théâtres, bien évidemment, et heureusement. Je sais pas. Moi, j'aime pas trop travailler par thématique, mais des fois, une fois que la prog est faite, je regarde un peu les thématiques, plutôt a posteriori. Et effectivement, là, il y a pas mal de questions cette année autour de l'identité personnelle, de soi. De qui on est, de ces questions qui suis-je un peu. Cette année, c'est une question qui ressort dans la prog. Bon, voilà, mais est-ce que c'est moi? Est-ce que c'est les gens? Est-ce que. Je ne saurais pas trop dire. En tout cas, l'envie de se questionner aussi, elle est forte chez les publics comme chez les artistes. Et puis, on va aussi au théâtre ou au spectacle pour passer le bon moment et vivre des émotions. Qui nous font du bien, donc je pense notamment, on a une comédie cette année, c'est rare, Un air de famille de Jean-Pierre Bacri et Daniel Jaoui, qui joue en novembre par une compagnie angevine, je trouve que ça représente bien ça, parce que c'est une comédie, et en même temps c'est pas si drôle que ça, pour ceux qui ont vu le film, c'est même plutôt grinçant, parce que c'est avant tout des gens qui vont très mal, et qui sont dans des rôles familiaux assez difficiles, et qui ont du mal à s'émanciper de ça, donc voilà. Je pense qu'il y a à la fois les questions politiques, sociétales, et puis le plaisir d'aller au théâtre.
13: Et on parlait de la programmation et on évoquait aussi le contexte budgétaire. À quel point c'est compliqué avec les coupes budgétaires dans la culture de réaliser une programmation?
18: En fait, c'est pour les artistes que c'est difficile. Enfin, nous aussi, dans les théâtres, on galère. Mais c'est avant tout pour les artistes que c'est difficile, parce que finalement, au bout de course, c'est eux la variable d'ajustement. On va faire moins de... Enfin, on va trouver d'autres manières d'économiser en interne, bien évidemment, mais au bout du compte, il y aura moins de spectacles ou moins de représentations, où les artistes vont devoir s'auto-censurer en faisant moins de gens au plateau, moins de décors, moins de costumes, moins de salaires. Donc, au final, c'est pour eux que c'est le plus difficile, ce contexte. Et ce qui est fou, c'est qu'ils ont pour beaucoup toujours autant l'envie de défendre des projets de qualité au plateau. Donc moi ça me fascine assez, leur capacité à continuer. Donc moi ça me donne beaucoup de paix, d'énergie, parce que finalement c'est quand même bien sur eux que ça retombe en priorité, toutes ces galères.
19: Sur une note un peu plus illuminée, la saison dernière, vous avez réalisé l'événement May Day, une belle fête comme vous l'avez décrit sur nos ondes l'année dernière. Est-ce que cette initiative va revoir le jour cette saison?
18: Oui, ce sera les 29 et 30 mai. L'idée de May Day, c'est d'être une fête. Donc, il y a des spectacles, il y a des choses. Pour une fois, on mélange les pros et les amateurs, parce que finalement, on fait ça tous ensemble. Et il y a une dimension associative militante, c'est-à-dire on fait une place qui est toujours assez à déterminer au secteur associatif du champ de la solidarité pour parler ensemble de choses qui peuvent nous révolter, nous faire du bien, etc., dans une ambiance festive. Donc c'est quelque chose auquel on tient beaucoup. Et ça se co-construit, donc s'il y a des gens qui ont envie de nous rejoindre juste pour cet événement, asso ou personne comme ça, contactez-nous, c'est un truc qui se fait avec ceux qui ont envie que ça existe.
13: Ouais, c'est les valeurs de rassemblement, et c'est important de terminer la saison sur cette note positive, cette note de joie.
18: Oui, et puis May Day, alors, nous on l'écrit en deux mots. En un mot, c'est un appel d'urgence absolue dans la marine et l'aviation. Et puis en deux mots, c'est un jour de mai. Le jour de mai, mais ça évoque le printemps, ça évoque les beaux jours, peut-être aussi. Ça évoque peut-être les grosses chaleurs maintenant, mais à la base, c'est plutôt le mois de mai. C'est quelque chose, je ne sais pas, qu'on trouve assez positif, assez joyeux.
13: Et donc pour terminer, est-ce qu'il y a une date importante à retenir? On a parlé du 10 octobre pour le ciné court. Est-ce qu'on peut noter peut-être une autre date importante avant de...
18: À peu près toutes les dates de spectacle de la saison, mais allez, puisqu'on parlait de May Day, le 29 et 30 mai, c'est un festival qui va concerner les enfants, les adultes, les tout publics, les étudiants, tous ceux qui ont envie de passer un bon week-end à Angers. Ça clôturera cette saison 2026-2027, donc c'est un rendez-vous à noter pour le printemps.
13: Très bien, sinon on le rappelle, un des premiers gros spectacles, Portrait de Raoul, ce sera le mercredi 7 octobre, jeudi 8 octobre et vendredi 9 octobre, 19h, 20h et 20h.
19: Eh bien, merci beaucoup Florent, directeur du théâtre et programmateur du théâtre de Champ de Bataille à Angers, pour toutes ces informations. J'espère qu'elles serviront pour tous nos auditeurs, fans de théâtre et

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1: Vous écoutez toujours le Fil Angevin sur Radio G. Vous venez d'écouter Hey You, un titre de Pony Pony Run Run. Tout de suite, on passe à la chronique de l'émission.
2: Et pour la première chronique du Fil Angevin, Tom, tu vas nous parler géopolitique, puisque la semaine dernière, en une seule phrase, Volodymyr Zelensky, le président ukrainien, a provoqué une crise diplomatique entre l'Ukraine et la Corée du Sud. Deux soldats nord-coréens capturés en Ukraine avaient été transférés secrètement à Séoul. Et personne n'était censé le savoir. Alors Tom, qu'est-ce qui s'est exactement passé ?
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1: Eh bien, pour comprendre cette histoire, il faut remonter au début de l'année 2025. À cette époque, la Russie est déjà enlisée en Ukraine, particulièrement dans la région de Koursk, à la frontière entre les deux pays. Sur ce front, les Ukrainiens découvrent quelque chose qui confirme ce que les Occidentaux soupçonnent depuis plusieurs mois. Des soldats nord-coréens combattent aux côtés des forces russes. En janvier 2025, deux d'entre eux sont capturés vivants par l'armée ukrainienne. Ils s'appellent Paek et Ri. Ce sont les premiers soldats nord-coréens capturés vivants alors qu'ils combattaient pour la Russie. Et leur cas devient immédiatement extrêmement sensible.
2: Mais pourquoi de simples prisonniers nord-coréens sont aussi dangereux ? Ce sont des soldats au même titre que les Russes, non ?
1: Oui, mais pas tout à fait. Ce sont deux hommes, mais pas de simples prisonniers de guerre. Ils sont surtout une source de renseignements extrêmement précieuse sur l'armée de Kim Jong-un et sur la coopération militaire entre Pyongyang et Moscou. Pendant plusieurs mois, les deux soldats restent donc détenus en Ukraine. Ils expliquent finalement qu'ils ne souhaitent pas retourner en Corée du Nord, sachant le sort qui leur sera réservé. Mais Paek et Ri, en relais de force, veulent s'installer en Corée du Sud. Un transfert vers Séoul commence alors à être négocié. Et au début du mois de septembre, après plus d'un an de détention et plusieurs mois de discussion, Paek et Ri arrivent en Corée du Sud. Mais tout cela doit rester secret. Séoul veut protéger les deux hommes, mais aussi leur famille, restée en Corée du Nord, car si la Corée du Nord apprend précisément où ils se trouvent et ce qu'ils ont raconté, les conséquences seraient extrêmes. La Corée du Sud et l'Ukraine se mettent donc d'accord, selon Séoul, pour ne pas rendre cette opération publique. Et pendant trois semaines, personne ne dit rien. Jusqu'au 23 septembre dernier, à New York, devant l'Assemblée générale de l'ONU, le président ukrainien Volodymyr Zelensky prend la parole. Il révèle publiquement que l'Ukraine a transféré deux prisonniers nord-coréens en Corée du Sud. Zelensky insiste même sur la difficulté de les capturer vivants. Et en quelques secondes, l'opération diplomatique menée dans la plus grande discrétion devient publique. À Séoul, la réaction est immédiate. Le président sud-coréen Lee Jae-myung affirme que l'Ukraine a violé l'accord de confidentialité conclu entre les deux pays. Il dit que la révélation est profondément regrettable et qu'elle peut avoir des conséquences importantes sur la diplomatie et la sécurité dans la péninsule coréenne. Mais Kiev donne une autre version. Les autorités ukrainiennes affirment que le transfert a bien été réalisé en concertation directe avec Séoul, mais contestent l'existence d'un véritable accord interdisant de révéler l'information. Depuis, le ton est monté. Lundi, la Corée du Sud a convoqué le représentant ukrainien à Séoul et a demandé des explications ainsi que des excuses officielles.
2: Mais pourquoi cette affaire prend une telle ampleur ?
1: Parce que Paek et Ri sont les seuls militaires nord-coréens capturés vivants à avoir connu et combattu aux côtés des Russes cette guerre. Ils peuvent donc fournir des informations sur leur formation, leurs équipements, leurs méthodes de combat et surtout la manière dont les soldats nord-coréens sont utilisés par l'armée russe. Mais ils peuvent aussi raconter ce qu'ils ont vu sur le terrain. Pour Séoul, rendre cette histoire publique peut mettre en difficulté sa politique vis-à-vis de Pyongyang. Le gouvernement de Lee Jae-myung cherche depuis son arrivée en juin 2025 à maintenir la possibilité d'un dialogue avec la Corée du Nord. Or, révéler publiquement que deux soldats de Kim Jong-un ont fait défection vers le Sud peut être perçu comme une humiliation par Pyongyang. Et surtout, cela peut attirer l'attention du régime nord-coréen sur les deux hommes et sur leur famille. Pour Kiev, en revanche, cette révélation permet aussi de rappeler devant la communauté internationale une réalité stratégique. La Corée du Nord participe directement à l'effort de guerre russe. Zelensky avait donc tout intérêt à mettre en lumière ces deux soldats pour illustrer le rapprochement entre Moscou et Pyongyang. Deux objectifs qui se retrouvent donc face à face. Pour l'Ukraine, ces deux hommes sont la preuve de l'implication nord-coréenne dans la guerre. Pour la Corée du Sud, ils sont avant tout des personnes à protéger et des sources de renseignements à préserver. Et derrière eux, c'est finalement toute la relation entre les deux Corées, la Russie et l'Ukraine, qui se retrouve mêlée à cette affaire. Pour les analystes du Wall Street Journal, la colère affichée contre Zelensky sert donc aussi à envoyer un message au Nord. Séoul ne voulait pas faire de ces deux hommes un trophée politique. Pas sûr néanmoins que Kim l'entende de cette oreille.
2: Merci beaucoup Tom pour cette chronique géopolitique du mardi 29 septembre 2026.
1: Et bien, c'était un plaisir d'inaugurer cette chronique géopolitique. Malheureusement, l'émission touche à sa fin. Merci beaucoup Florent Goulette pour ta présence ce soir et nous avoir parlé de la nouvelle saison du théâtre de champ de bataille, on le rappelle. Merci aussi à Pierre d'avoir été à mes côtés lors de cette émission. Et d'ailleurs, Pierre, on accueille quelqu'un demain ?
2: Eh bien, demain, on accueille Léa Chéneau de l'association Cinéma Parlant qui viendra nous parler du dispositif ambassadeur du cinéma.
1: À 19h, vous écouterez l'émission Le QG. Bonne soirée à toutes et à tous. À demain.

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0: Joueurs et joueuses radiophoniques, bonsoir et bienvenue dans notre QG. Nous sommes là pour nous amuser ensemble. Et quand je dis ensemble, c'est avec vous aussi, auditeurs, puisque cette émission est interactive. Donc rendez-vous sur le site radio-g.fr et ouvrez le chat, tout simplement. C'est le petit bouton vert tout en haut et vous pouvez répondre à nos questions et nous parler. Et on vous voit en direct. Enfin, on vous lit déjà en direct. Donc, les vacances, est-ce qu'elles étaient bonnes pour tout le monde? Parce que ça fait quand même un mois qu'on ne s'est pas vu.
1: Mais c'est ça. Moi, je me disais, j'ai l'impression de faire ma rentrée des classes ce soir.
0: Ça fait très, très, très longtemps. Donc, on va se rattraper ce soir à la lettre du soir qui va nous accompagner dans tous les jeux. C'est la lettre L. Alors, L comme les frères Lumière, puisque sans eux, la vie serait beaucoup plus triste pour Olivier. C'est notre spécialiste cinéma. Bonsoir, Olivier.
2: Bonsoir, tout le monde.
0: L aussi comme lubrifiant. Voilà, j'aurais pu dire ça parce qu'il se la coule douce, mais c'est surtout qu'il anime Onde Positive, qui parle de sexualité ce soir à 21h.
3: C'était pour moi, du coup.
0: Non, c'est pire pour toi. Bonsoir, Florian.
4: Bonsoir, et ce sera à 22h.
0: Pardon, c'est 22h, toi. Pardon, autant pour moi. Elle comme latrine. Même si...
3: Ça, c'est pour moi.
0: Voilà.
3: Ah, ouais, parfait.
0: Mais j'espère que pour une fois, eh bien, on ne parle pas de caca ce soir. Bonsoir, Jonathan.
5: Salut, salut.
0: Elle comme lady. Voilà, qui va nous envoyer en l'air ce soir. Bonsoir, Nadia.
6: Bonsoir.
0: Et puis elle comme légende. Ben forcément.
6: Ah oui.
1: Oh là là là.
0: Ou même Lyon.
1: Oh
0: quand elle regarde Dirty Dancing, faut pas l'embêter. Bonsoir Sonia.
1: Bonsoir Sonia. Bonsoir tout le monde.
3: Même, bonsoir toi-même.
0: C'est une légende.
1: Oui, je suis une légende. Bonsoir Sonia.
0: Donc la lettre de ce soir, bien c'est le L, et sans la lettre du soir, eh bien on serait comme un avion sans elle, évidemment. Alors décollons depuis notre aire de jeu. Bonsoir et bienvenue dans notre QG.

0: Alors, on dit bonjour à Fifi du 49.
1: Salut Philippe.
2: Salut Philou.
0: Ah, c'est quelqu'un que tu connais alors.
3: C'est un collègue.
0: Ah, c'est un collègue.
4: Bon, direct d'un bar.
2: C'est pas mon Philou alors.
0: Il va pas être déçu du voyage alors. On va voir. Bon, ben tiens, justement. Mais heureux que c'est que de la radio, car il est venu en string aujourd'hui faire sa chronique.
3: Ah, c'est moi.
0: On voit bien que t'es en string, effectivement. Hein.
3: On n'a pas fait la remarque.
0: Enfin, son jeu va être elle comme léger, bien sûr. Hein. En tout cas, au niveau tissu. Voici la chronique de Jonathan. C'est la question de Jonathan.
3: Alors, j'ai une petite intro que j'ai un peu préparée parce qu'on avait un peu le temps dans le train hier.
0: C'est bien.
2: Alors, c'est bien ça.
3: Bienvenue au premier cours d'histoire qui se passe au fond du bac à linge sale. Préparez-vous à fouiller là où vos anciens manuels scolaires n'ont jamais osé mettre les pieds. Et on va parler lingerie.
2: Ah
3: ah. Voilà. Philippe est très content.
0: Il y a Noéval aussi qui nous écoute. Hein, attention.
3: On commence avec la première question. Jusqu'en 2008. On pensait que le soutien-gorge avait été inventé au 19e siècle. Quelle découverte stupéfiante dans le château de Langberg, en Autriche, pour ceux qui connaissent, a prouvé que les femmes en portaient déjà au 15e siècle.
0: Ok.
3: Donc j'ai quatre propositions. Une fresque murale montrant des religieuses en corsage de dentelle. Petit B, des brassières en lin avec des bonnets cousus datant du Moyen-Âge. Petit C, une armure de chevalier spécialement découpée pour laisser place à une poitrine généreuse.
0: Mm-hmm.
3: Ou petit D, le carnet intime secret de Jeanne d'Arc décrivant son maintien de poitrine.
0: Oui, alors là, ça fait non. Quand même...
3: Alors, A, B, C, D.
0: Non, un dessin.
4: Le tableau.
0: Le tableau, oui, c'est plus simple.
3: Le tableau avec les nonnes.
0: Il faut vraiment que c'est...
4: Parce
0: que
4: des nonnes.
3: C'était les religieuses, oui.
0: Ah, c'est des religieuses.
3: Des religieuses en corsage de dentelle, j'ai noté.
0: Ah, oui.
2: Oh. Bah, peut-être qu'en dessous, leur...
4: C'était la B.
0: A ou B. Parce que B...
5: Moyen-Âge.
0: B, c'est quoi, vraiment que... Ouais, je sais pas. B, redis la B.
3: Alors, la B, j'ai des brassières en lin avec des bonnets cousus datant du Moyen-Âge.
4: Qu'ils auraient découvert dans le château.
3: Exactement, dans le château de Langberg.
0: Oui, bah, attends, depuis. Ouais, enfin, faut que ça date alors, du Moyen-Âge quand même.
4: Dans ce château-là, précisément. Quoi,
0: oui, mais il faut que ça. Enfin, tu crois que ce serait resté quand même en état depuis le Moyen-Âge?
2: Moi, je dirais Jeanne d'Arc.
3: Ah, les carnets intimes de Jeanne d'Arc.
0: Surtout pourquoi là-bas?
3: Ah bah pourquoi en Autriche?
0: Surtout pourquoi en Autriche? Jeanne d'Arc en Autriche.
2: Ah bah il y a des choses qui circulent. Hein.
0: D'accord, ok. Alors Noé dit le A. Donc le
3: A, donc les religieuses sont quand même.
0: Moi c'était les religieuses.
3: On la cote ce soir, très bien. Eh ben non, ce n'est pas la bonne réponse.
0: C'est la B alors.
3: C'était bien la B. Alors j'ai une petite explication. Donc quatre soutiens-gorge en lin très travaillés datant des années 1400, ont été retrouvés dans des faux plafonds du château. Ils possédaient des bonnets distincts et des bretelles prouvant que cette lingerie existait bien avant l'époque moderne. Voilà.
0: D'accord.
3: Donc dès le 15e. Donc, voilà.
6: Et pourquoi on a pensé que ça n'existait pas du coup?
3: Parce qu'on n'avait pas trouvé.
0: On l'a réinventé plus tard quoi.
3: On en a rien. C'est une preuve du coup que ça existait.
0: L'idée
3: bien
0: avait
3: avant,
0: été...
3: Coup, 19e.
2: C'est plus récent en tout
3: c'est
2: cas.
3: Ça. C'est ça. D'ailleurs, j'ai pas précisé, mais du coup, il y a du lingerie masculine, lingerie féminine. Voilà, pour
0: ton question, d'accord.
3: Bon, on peut enchaîner sur la deuxième, si vous voulez bien.
0: Oui.
3: Alors, contrairement à la croyance populaire, les ceintures de chasteté en fer n'ont jamais été portées par les femmes au Moyen-Âge. C'est un mythe inventé au 19e siècle. En revanche, qui en portait réellement au 16e siècle et pourquoi? Petit A, les marins pour éviter de perdre leurs pantalons pendant les tempêtes.
0: Non, attends, tu dis les ceintures de chasteté féminines étaient portées par des marins.
3: Non. Les ceintures de chasteté en fer n'ont jamais été portées par les femmes au Moyen-Âge.
0: Oui, par les femmes, d'accord, mais
6: d'autres personnes qui portaient des cages de chasteté en fer.
3: Exactement, qui? Donc la première proposition, c'est les marins pour éviter de perdre leurs pantalons pendant
2: ça
3: les tempêtes.
0: Non, mais...
3: Petit B, les moines copistes pour s'empêcher de s'endormir sur leur parchemin. Petit C, les boulangers pour éviter de se brûler les parties intimes devant leur four à pain.
0: Si c'est du fer, ça le fait pas. Hein.
3: Petit D, les voyageurs et marchands fortunés pour se protéger des pickpockets et des agressions dans les auberges.
2: Allez, moi je dis B.
0: Je
4: vois le rapport avec.
0: Moi non plus.
4: Une ceinture de chasteté.
0: Alors, ceinture de chasteté féminine qui est portée par. Parce que la masculine, en fait, c'est juste pour. Sur l'axe, c'est une coque.
3: Je pense qu'elle est plutôt masculine.
0: Donc c'est juste pour la coque.
3: On est plutôt sur des métiers masculins.
0: Mais comment la coque elle peut empêcher de s'endormir pour des moines?
3: C'est
0: pour éviter d'avoir une érection, donc je ne comprends pas.
3: Je peux répéter?
4: Ouais, vas-y.
3: Il y a des réponses fausses quand même, non, tu vois, dans tout ce que
0: j'ai proposé. C'est ça. Alors, Noéval disent B. Alors, on va redire vite.
3: C'était moins de copistes, B.
0: Ouais.
3: Alors, je refais. Donc, les marins pour éviter de perdre leurs pantalons pendant les tempêtes. B, les moins de copistes pour s'empêcher de s'endormir. Ouais. B, C, les boulangers pour éviter de se brûler.
0: Ah non.
3: Et D, les voyageurs et marchands fortunés pour se protéger des pickpockets.
0: Ouais. Et les pickpockets, je vois pas pourquoi ils. Parce que c'est. Ah, les bourses.
4: Les moins de copistes.
0: Pour se faire piquer les bourses.
2: Là que
0: se faire piquer les bourses. Ouais, alors là, vraiment, j'en ai aucune idée.
6: Ou les marins, mais par-dessus le pantalon.
2: Mais non, mais ça rouille.
3: Après, oui, ça peut être par-dessus. J'ai pas précisé. Hein. J'ai...
2: Et puis après, il coule quand il passe par-dessus bord. Non, pas marin.
0: Non, mais moi, j'ai l'image en tête d'une chasteté masculine, donc ça va.
3: Alors là, pour le coup, je pense qu'elle est masculine. J'ai pas la précision, mais
0: ça marche pas du tout pour aucun des trucs.
6: C'est une coque, quoi. Une coque en ferraille.
3: Eh bien, pourtant.
0: Alors, on y va pour la réponse.
3: Alors, c'est la réponse D. C'est pour les voyageurs et les marchands fortunés, effectivement. Donc, j'ai des explications. Donc, au XVIe siècle, certains hommes fortunés portaient des protections intimes en métal ou des bourses renforcées pour éviter que des voleurs ou des prostituées complices ne leur coupent la bourse aux pièces pendant leur sommeil. Voilà. Donc ils portaient des ceintures de chasteté.
0: Alors c'était pas de la chasteté.
2: Ça faisait un petit coffre-fort.
3: Bah, ça faisait
0: un coffre. C'était pas. Oui, ça s'appelait pas comme ça du coup.
3: Non, je pense que ça ne s'appelait pas comme ça, mais voilà. C'était apparent.
0: C'était juste pour. C'est un slip en fer, quoi.
3: C'est un slip en fer.
0: D'accord.
3: C'est un
2: string coffre-fort.
3: Un protège-bourse.
0: D'accord. Ok. Sympathique.
3: Voilà. Question 3. Donc en 1939, le maire de New York, Fiorello LaGuardia, a indirectement provoqué l'invention du string moderne, donc le string à ficelle. Pour quelle raison insolite a-t-il imposé ce sous-vêtement ? Donc là, imposé. Petit A, il voulait réduire la consommation de tissus de la ville pour préparer l'effort de guerre. Petit B, il a forcé les danseuses de cabaret de la ville à porter un minimum de tissus pour ne pas être totalement nues face aux touristes de l'exposition universelle. Petit C, il a obligé les policiers de la ville à en porter sous leurs uniformes pour éviter les irritations en été. Petit D, il a lancé un concours de mode pour trouver le vêtement le plus aérodynamique pour les cyclistes de Central Park.
0: Bien sûr. Mais bien sûr.
4: En quelle année ?
3: Je suis mort de rire.
6: En 39.
4: L'expo
3: 39, oui.
0: Oui, ça correspond à l'expo universelle, ouais.
3: Alors, si vous voulez, je peux répéter parce que c'était un peu long.
0: Alors, rapidement, en résumé, chaque machine.
3: Petit A, donc c'était pour réduire la consommation de tissus pour préparer l'effort de guerre. Petit B, il a forcé des danseuses de cabaret pour porter un minimum de tissus. Petit C, il a obligé les policiers de la ville à en porter pour éviter les irritations en été. Et le petit D, il a lancé un concours de mode pour trouver le vêtement le plus aérodynamique pour les cyclistes du Central Park.
0: Moi, je pense que c'est le B, parce que pour éviter qu'il y ait des nus à l'expo universelle, les danseuses nues ne pouvaient plus être nues, elles étaient juste en minimum. Quoi.
3: Moi, bravo. Je pense
0: que c'est ça ?
3: C'est ça.
0: Ok, bah sur Internet, ils ont bien
3: c'est
0: raison aussi. Ouais, c'est la B aussi. Bravo, Internet.
3: J'ai des petites précisions. Le maire très puritain trouvait scandaleux que les danseuses de burlesque se produisent entièrement nues. Il a exigé qu'elles couvrent leur intimité avec un string à ficelle. Pour obéir sans gâcher le spectacle, les cabarets ont inventé ce minuscule sous-vêtement qui cachait le strict minimum légal.
0: D'accord.
3: Voilà.
0: Très bien, parce qu'il faut dire qu'il y a quand même le devant sur le string.
3: Ah oui,
0: c'était surtout pour le devant.
3: La ficelle est derrière.
0: La ficelle est derrière. Hein, devant, c'est un peu plus large pour cacher, donc ça cache vraiment bien quand même.
3: Exactement.
6: La ficelle devant, c'est embêtant.
3: Ouais. C'est un peu plus irritant, effectivement. Qu'est-ce que j'ai à vous proposer à la fin du 19e siècle, les danseuses du Moulin Rouge popularisent le French Cancan. Et ces célèbres lancers de jambes, quelle était la particularité anatomique et coquine de leurs culottes qui affolaient les spectateurs ? Est-ce que vous savez déjà ?
0: Elles étaient rouges,
2: c'est
0: peut-être ?
2: Bouffantes ? Ah ouais ?
3: Non.
0: La couleur ? Non, la taille ?
3: Non, c'est pas ça. Bon, je vous propose. Petite A, elles étaient entièrement en papier crépon, qui se déchirait du coup au fil de la danse.
0: Non, monsieur, on veut bien voyons.
3: Petit B, elles contenaient des clochettes métalliques pour rythmer la musique. Petit C, elles étaient peintes directement sur la peau. Ou petit D, il s'agissait de culottes fendues totalement ouvertes à l'entrejambe.
0: Alors là, aucune idée. Hein.
2: Peut-être
0: les clochettes. Ce serait spectacle.
3: T'aimes bien les petites clochettes, Bruno ?
6: Ça culottes fendues pour éviter que ça craque, du coup. Ouais, au moins, c'est déjà.
0: Ah oh, bah non, mais non, non, non, non, non.
3: C'est déjà l'air
0: libre. On voit vraiment bien la culotte, donc.
2: Elle est fendue. Après, on ne voit pas quand elle fond.
0: Attention devant le micro, hein. S'il te plaît. Bah non, t'entends pas. Hein.
2: Ah, pardon.
3: Le micro est un peu loin, son gars.
2: Je croyais qu'il disait attention de ne pas taper dans le micro. Non, je... Là-bas, je suis loin quand même.
0: Oui, c'est ça, je confirme, tu es loin. Noé Val disent les clochettes. Moi, je serais d'accord aussi avec
3: ça. Ah, il y a une team clochette, mais non, ce n'est pas ça.
0: C'est pas ça.
3: Pourtant, je reste sur la table. Autour de la table.
0: C'est fendu, alors, du coup.
3: Ouais, c'est fendu. Alors, j'ai une petite, voilà, des petites précisions. Donc, à cette époque, par mesure d'hygiène et de commodité, sous les lourdes épaisseurs de jupons, toutes les culottes féminines étaient fendues, entre guillemets, conçues avec donc deux jambes indépendantes, donc deux tubes de tissu qui étaient reliés à la taille. Et ah en oui, levant culottes, très haut quoi. Leurs jambes face ouais. au public, avec une énergie frénétique, les premières cancaneuses comme la Goulue dévoilaient accidentellement, entre guillemets, leur intimité.
0: D'accord, voilà. C'est presque deux jambières, quoi.
3: Eh bien, c'est presque ça, exactement. Ouais. Donc, c'était d'accord. juste tenu par l'élastique au niveau de la taille.
0: Ah ouais, donc voilà. C'était foufou apparent. D'accord, ok. Eh ben écoute, j'apprends des choses.
3: Et j'ai une dernière, si vous avez encore le temps.
0: Oui, allez, vite. Puis... Ouais, vas-y.
3: Alors, en 1941, juste avant d'entrer dans la Seconde Guerre mondiale, l'armée américaine change radicalement le cahier des charges des sous-vêtements de ses millions de soldats. Quelle modification surprenante a été imposée sur la lingerie réglementaire ? Petit A, la couleur. Petit B, le poids. Petit C, la fermeture qui a été remplacée. Donc, les boutons ont été remplacés par des fermetures éclair. Et petit D, le tissu. Donc, est-ce qu'on a changé la couleur, le poids, la fermeture ou le tissu ?
0: Bon, il n'y a pas de fermeture éclair sur les sous-vêtements.
3: Donc tu peux déjà éliminer potentiellement ?
0: Déjà, ouais, j'élimine. Le poids... Non, peut-être que la couleur, parce que tu sais comme il faut se cacher, que peut-être...
2: Savoir...
0: Ben, je sais pas. Mais non, mais quand ils font sécher, tu sais, quand ils lavent, tout ça.
2: Ah, enfin, tissu, du coup.
0: Le tissu.
2: Que sinon,
3: ça serait allez, quoi l'explication tissu. Du tissu du
0: ouais,
3: coup
0: la couleur.
6: Avant c'était en coton ou en laine. On avait
0: alors ça grattait laine, peut-être et ouais.
6: Ah. Coup, là, change avec l'arrivée des nouvelles matières synthétiques.
3: Alors c'est possible mais c'est pas la réponse.
0: Alors la réponse c'est
3: la réponse était bien la couleur puisque les soldats portaient des caleçons blancs. Ah, mais l'état-major s'est rendu compte qu'un campement militaire entouré de centaines de slips blancs qui séchaient sur leurs fils
0: oui,
3: était
0: ça.
3: Un repère visuel pour les qu'est-ce que j'ai mis pour les ennemis, les avions, les snipers. Voilà.
0: Bah ouais tout à fait très bien.
3: Voilà, donc ils sont passés au vert camouflage.
0: Merci, Jonathan, pour ça. Alors, Fifi, il n'a pas répondu, hein, donc je ne sais pas si...
3: Alors, Philippe
0: je ne sais pas ce qu'il a dit sur... Vous pouvez nous rejoindre hein, tout à fait sur radio-g.fr et parler avec nous directement sur le chat. Ce soir, tout tourne autour de la lettre L. Et c'est-à-dire, c'est à tire d'aile qu'elle nous fait son quiz ce soir. Voici Nadia. Alors, Nadia.
1: J'aime bien le jingle. Moi.
0: Ok.
1: Alors.
0: C'est quoi ce soir, elle ?
1: On parle d'elle, A-I-L-E-S, ce soir.
0: Ah !
1: Donc, des oiseaux.
0: Oui.
1: Je vous propose de jouer sur l'envergure des oiseaux.
0: Ah.
1: C'est-à-dire la distance d'une pointe d'aile à l'autre.
0: D'accord.
1: Aile déployée.
0: Ok.
1: Oui, exactement.
0: Alors, vous n'avez pas les images, hein, parce que c'est de la radio, mais ils sont tous en train de mimer des oiseaux.
6: Il n'y a pas la petite caméra.
0: Non, il n'y a pas la caméra, on ne vous voit pas faire ça.
1: Alors.
0: On y va.
1: Je vais vous donner deux noms d'oiseaux.
0: Oui. C'est une mouche, là. Et au niveau des ailes, l'envergure n'est pas très grande. Ils essaient de taper une mouche, là.
1: Elle s'est trompée de quartier.
0: C'est ça.
1: Et vous devrez me dire lequel des deux a la plus grande envergure.
0: D'accord.
6: Ah.
0: Alors, on t'écoute.
1: Alors, on commence entre la mouette rieuse.
0: Oui, je vois la mouette, oui.
1: Et le goéland argenté.
0: Le goéland, ça a l'air plus grand quand même.
6: Goéland, sûr.
0: Goéland ? Allez, goéland pour tout le monde. Allez,
1: eh ben, goéland.
0: Ok. C'est combien là ?
1: Alors, la mouette rieuse, moins environ 100 cm.
6: Moins 300.
0: 1 mètre, d'accord.
1: Et le goéland argenté, 145 cm.
0: 1,40 m. Ah oui, quand même.
1: Ouais.
0: Non.
1: Ouais, c'est impressionnant, un goéland.
6: La mouette rieuse, ça fait 1 mètre d'envergure.
0: Quoi ?
2: Non.
6: La moitié minuscule.
2: Ça fait pas 1 mètre, Bruno.
0: 140 centimètres, ça fait 1,40 m.
2: Non.
5: Bon, c'est une belle mouette.
1: Non, la mouette, 100 centimètres.
0: Oui, 100 centimètres, c'est 1 mètre. Oui.
2: Non, c'est...
0: Sonia, attention, Sonia.
2: Ah oui, bon, alors, je suis toujours... Bon, très bien, j'ai rien dit. Je voyais pas ça comme ça.
1: Alors, okay. Donc, voilà, la mouette rieuse, elle porte un capuchon brun chocolat, pas noir.
0: D'accord.
1: Pas noir. Uniquement en été. Il disparaît en hiver, ce petit capuchon.
0: Ah, elle change de couleur de tête. D'accord.
1: Et le goéland argenté, les jeunes picorent la tache rouge du bec de l'adulte pour le faire régurgiter son repas.
0: Ah, ben il y a même un bouton, dis donc. Ah ouais, ouais. Un bouton servez-moi. C'est pratique, ça. C'est bien fait, la nature.
1: Alors, ensuite, oui, la cigogne blanche ou la grue cendrée? Quelle est la plus...
0: Alors, la cigogne.
6: La cigogne.
0: Et les grues, c'est quand même très...
6: Ouais, la cigogne, c'est
5: où les grues?
6: Plus que... C'est haut et c'est...
0: C'est ça.
6: C'est large.
0: Ah, c'est quand même presque la même marque. Hein.
6: Moi, je dirais la cigogne.
0: Ouais. La cigogne ou la grue? Si vous avez
2: allez,
0: sur Internet...
2: Allez, va pour la grue pour moi.
0: Grue pour toi. Sur la Internet.
2: Cigogne. Allez, hop, on y va.
1: On okay. y va. Alors, réponse, c'est la...
6: La grue?
5: Non, vas-y, vas-y.
1: Ah, c'est la grue cendrée.
6: Ah, la grue.
1: Okay. Elle est... à 230 cm environ.
0: Ouais.
1: Et la cigogne blanche, 200 cm.
5: Ah la vache.
0: Ah ouais, 2 mètres quand même.
1: Ouais.
0: Ah ouais,
1: là,
0: bah, oui.
1: C'est des belles bêtes
0: hein,
1: quand ouais, même.
0: Belles bêtes, effectivement.
1: Alors, la cigogne blanche adulte, elle n'a quasiment pas de voix. Ah. Et communique en claquant du bec. Ouais, fait...
5: Ah oui.
1: Comme ça.
0: D'accord.
1: Mmh. On ira et la grue cendrée, elle migre en V au-dessus de la France et le lac du Der dans l'Est est l'un des grands sites de rassemblement.
0: Mmh.
1: Voilà.
0: Ok, pour l'info. Autre couple.
1: On continue avec l'aigle royal ou le vautour fauve.
6: Ah, bon, le vautour.
5: Ah bah, c'est le vautour.
0: L'aigle, c'est banal, un aigle. Hein.
6: Ah, je pense. Oui,
0: mais... Un aigle, ça peut prendre des proies super grandes quand même.
2: Bah, on n'a pas dit le contraire, mais nous, on dit vautour.
0: Ah, ok, ok. Oh là là.
1: Alors.
6: L'aigle royal.
5: Ah, non, moi je pense pas grand chose. Moi je reste sur le vautour.
6: Vautour quand même.
1: Eh bien, c'est le vautour fauve.
2: Eh ben voilà.
5: J'ai quand même raison.
1: Il y a une envergure de 260 cm. Et 2,60 m. Et l'autre, 215.
0: Ah ben tu vois, loin. C'est pas loin.
1: C'est pas loin, franchement.
0: C'est pas loin quand même.
6: Quand même 40 cm, ça fait une différence.
0: Le...
1: Tu vas pas des ailes pareilles.
5: Est-ce que tu veux approfondir ton idée, Olivier?
6: Ça fait toute la différence.
0: C'est ça. Bah oui, oui, oui, ça, je confirme.
1: Alors, l'aigle royal, en piqué, il dépasse les 200 km/h.
5: Ah,
1: ouais.
5: Ah
1: oui. Et puis ça a une vue.
0: Il va être flashé. Hein.
1: Là, il voit le petit compagnol, là, et paf.
0: Il paf dessus.
1: Paf en dessous.
0: C'est ça, d'accord. Merci de cette précision. Et ensuite.
1: Et le vautour fauve, il a disparu des grandes causes au XXe siècle, mais il y a été réintroduit à partir des années 80.
0: D'accord.
1: Ensuite, okay. Entre une poule et une autruche.
0: Ah oh bah oui, ça, bah ça va être compliqué ça.
5: Ah oui, mais attends,
6: ça vole pas.
1: C'est pas moi qui ai fait les questions.
5: Ah bah elles ont quand même des ailes, si, elles ont quand même des belles ailes.
0: Les poules?
5: Non, l'autruche.
0: L'autruche, oui.
5: Elles savent pas s'en servir, mais elles ont
1: oui, elles, non, elles volent pas.
5: Elles ont des ailes à leur taille.
6: Elles se déploient.
0: Non. Alors est-ce qu'elles se déploient?
6: Non. Oui.
1: Moi, oui, quand elles font la parade amoureuse, elles font comme
5: oui,
1: ça.
5: Oui, mais si tu prends leurs ailes enfin, que t'aboues comme ça, tu
2: dis quand même autruche.
5: Ouais, je pense quand même autruche.
0: Ouais,
5: quand
6: même.
5: Par exemple, une poule.
6: Oui, mais l'autruche, elle les déploie pas en entier, en horizontal. Oui, donc la poule, elle même, c'est plus gros.
1: Ah, oui.
0: Ah ouais.
6: Même,
0: ouais.
1: Ah, mais je sais pas.
6: C'est bizarre.
2: Voyons voir s'il y avait un piège.
1: Alors,
2: il y
1: a
2: un
1: piège. Réponse. Eh bien, c'est l'autruche.
0: Ah.
1: Ça paraissait évident, mais bon.
0: Alors, c'est quoi la réponse? Alors, c'est quoi la...
1: Alors, la poule, 80 cm.
0: Ah oui.
5: Ah oui.
1: Et l'autruche, 200 cm.
5: Ah oui, ah, d'accord. Bah,
0: là, quand même. Raison.
1: Là, il y a une différence flagrante.
2: Notable.
0: Là, c'est grand quand même.
1: Alors, la poule, elle descend du coq Bankiva, un oiseau sauvage d'Asie du Sud-Est, domestiqué il y a des milliers d'années.
5: Ah d'accord.
1: Mmh. Et l'autruche, c'est le plus gros oiseau vivant, et son œuf est le plus gros de tous, environ 1,5 kg.
0: Wow. Ça c'est de l'omelette. Hein.
5: Et comment une poule peut descendre d'un coq?
0: Bah après, c'est la race. Voilà,
6: c'est un autre débat.
0: C'est un autre débat. La poule
1: là,
0: et l'œuf et tout, on y reviendra.
5: Ah oui, bon, ok. Parce qu'un coq, ça pond pas d'œuf.
0: Non, mais il fallait un coq à un moment donné quand même.
5: Ah oui, bah voilà.
1: Ah oui.
0: Voilà. Donc c'est la moitié quand même. Quoi.
5: Donc il y avait une coquelette.
0: J'imagine. Je ne sais pas comment elle s'appelait, une poule à l'époque.
5: Une coquelette d'agneau.
0: Poule sauvage.
1: Allez,
0: vas-y, là encore un. Vas-y.
1: Alors, l'envergure entre un manchot empereur ou un pivert.
6: Ça c'est facile.
2: Le manchot.
6: Le pivert.
0: Attends. Le manchot empereur, il est balèze. Hein.
6: Mais il vole pas, le manchot.
2: Non, mais en fait, ce soir,
6: Florian,
2: il a décidé de faire toi l'inverse.
5: C'est
2: voilà.
5: Ça. Exactement.
0: Non, mais si, c'est un oiseau qui ne vole pas, mais il vole dans l'eau presque. Mais,
1: oui.
0: Mais il a quand même des
5: il a des ailes.
0: Mais le pivert, c'est tout petit, oui. Donc, justement.
6: Le pivert.
2: Allez, réponse.
1: Alors, réponse.
0: Grand. C'est grand un pivert.
5: Alors, Winnie the Pooh était assez grand, oui.
0: Bon, alors, dis quoi, pivert ou.
7: Est-ce que c'est clair sur pâte, manchot.
0: Est-ce que pivert ou manchot?
5: Ah, pivert. Manchot.
7: Allez, pivert.
0: Bon, bon, on a les deux. Alors, on y va.
1: Alors, manchot.
0: Ah, c'est manchot.
1: Le manchot empereur. Le manchot, 75 cm.
0: Alors, 75 pour le manchot.
1: 75 et 40 pour le pivert.
0: 40, d'accord.
5: Bon. Ah, c'est pas si loin.
0: C'est pas si loin.
1: Non, non, non. Ouais. Et le manchot empereur, alors ses ailes sont devenues des nageoires. Ah, voilà. Et il plonge à plus de 500 mètres de profondeur.
0: Quand même.
1: 500 mètres.
0: C'est pas mal. Ouais. Ça allait bien.
1: Et le pivert, alors sa langue est si longue qu'elle s'enroule derrière son crâne.
2: Oh la vache, ça je
1: il
2: savais
1: s'en
2: pas.
1: Sert pour attraper les fourmis.
6: Il s'étrangle avec, donc.
2: C'est vrai.
1: On n'a pas vu ça l'image, avec Woody Woodpecker, il faisait pas ça.
0: Ah non, je ne voyais pas l'intérieur du crâne, c'est sûr.
1: Non.
0: Allez, allez. Il reste une petite dernière ?
1: Alors, il y en a encore deux.
0: Alors, si une petite
1: veux.
0: Dernière.
1: Alors, vrai. Une petite.
0: Choisis celle que tu veux.
1: Il y en a un, c'est facile. Donc.
0: Alors, prends le dur.
1: Ben, on retourne avec l'autruche.
0: Ouais, alors l'autruche est.
1: Et le cygne.
7: Ah.
2: Cygne.
0: Ah,
5: là, ah, là, là, y a des là c'est là, proche.
1: Ouais, c'est très proche.
7: Moi, je pense que le cygne, quand même, c'est pas mal. Hein.
0: Le cygne, c'est grand aussi.
5: Ouais, ouais. Et là, je dirais cygne.
2: Le cygne, c'est impressionnant ouais, quand tu les vois voler.
0: Ouais, mais l'autruche, elle est quand même. Parce que c'est l'envergure. Non, mais c'est... attends.
2: On
0: c'est...
2: aura
0: c'est
2: compris. Ouais.
0: C'est l'envergure. Donc, l'envergure, il y a le corps.
2: Oui, oui, moi, je dis cygne, ouais. C'est tout.
5: Ah oui, tu le comptes aussi dedans.
0: Bah, tu comptes le corps, forcément.
5: Ah oui, tu comptes d'un bout à l'autre.
0: Forcément. Donc, l'autruche, quand même, elle a un plus gros derche, quand même. Donc, enfin, c'est technique, hein, mais.
5: Ah non, mais on a bien l'image.
0: Donc.
6: Est-ce que c'est un vol d'oiseau du coup
1: Ah, je sais pas, c'est pas marqué.
0: Ça y est, notre mauvaise foi. Bon, alors la réponse, allez.
1: Alors, c'est le cygne.
2: Ah
1: avec 220.
5: Ça nous influencer, Bruno.
1: Avec 220 cm. Ouais. Et l'autruche, elle arrive pas loin derrière avec 200 cm.
0: Ah oui, bah, il y a 20 cm de différence. Mm. D'accord, très bien.
1: Et alors, l'autruche, c'est plus gérable, l'autruche, elle court jusqu'à 70 km/h, mais ne vole pas.
0: Ouais.
1: Et le cygne tuberculé. Fait partie des oiseaux volants les plus lourds, jusqu'à une douzaine de kilos.
5: Je vais aller chercher à quoi ressemble un cygne tuberculé.
0: Ouais, voilà. C'est pas, il a la tuberculose, je ne sais pas. Enfin,
1: voilà. Très bien. J'en ai une autre, mais bon.
0: Non, ça ira. Merci Nadia pour nous avoir emmenés à Tire-d'Aile.
1: Voilà.
0: 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Vous écoutez le QG, l'émission. Ça va, vous voulez un café?
5: Pardon Bruno.
0: Le je disais donc que c'était une émission interactive, vous le voyez, même avec les chroniqueurs qui discutent tranquille. Mais vous pouvez répondre à nos questions sur le chat, sur le site radio-g.fr. Allez, on parlait de lumière tout à l'heure. Lui, il allume un projecteur. De là à dire que c'est une lumière, bah, c'est ce qu'on va voir. Voici le jeu d'Olivier.
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7: Alors, aujourd'hui, on va parler de la Lune.
0: Ah, elle comme
7: ça
0: Lune.
7: Ça commence par elle.
0: Ok.
7: Alors, on avait fait un petit. Je crois que c'est Clément qui avait fait un petit quiz sur la Lune, sur l'astre, la Lune, enfin le satellite autour de la Terre. Alors, je vais parler un petit peu de cinéma, mais aussi voilà, d'astronomie. À votre avis, en moyenne, quelle est la distance entre la Terre et la Lune? Parce qu'elle peut varier, mais en gros, en moyenne.
5: En plus, elle s'éloigne.
7: À 20 000 km près.
0: C'est en millions,
5: oh, t'es gentil.
0: C'est en millions de kilomètres.
7: 334 000. Hein?
6: 334 000.
7: C'est pas loin. Hein.
2: T'avais pas de proposition?
0: 400 000 kilomètres?
7: Oui, un peu moins.
5: 380 000.
7: Voilà.
0: 380 000 kilomètres.
7: 384 000 kilomètres.
0: C'est beaucoup.
7: C'est beaucoup, c'est beaucoup. Beaucoup. J'ai essayé de savoir, si on s'arrête pas, combien de temps on mettra, si on est à pied, pour aller. Alors ça finalement, c'est impossible. Oui. Mais voilà. Un piéton qui marche à 4 km/h, oui. Combien de temps lui faudrait-il? Pour aller
2: atteindre la Lune.
7: Jusqu'à la Lune.
0: Bah, je sais pas.
7: Alors, est-ce que c'est 9 ans, 11 ans ou 13 ans?
0: Bah, 13 ans.
2: Allez, 13.
0: 13 ans, 13. Je dirais. 13 ans.
7: Mmh. 11 ans.
0: Ah, 11 ans quand même. Ouais, ouais. D'accord. Mais on peut mettre toutes les planètes du système solaire entre la Terre et la Lune. C'est pour vous dire tout ce qu'on peut. C'est aller très loin quand même.
2: Bon, bah, les amis, je vous dis à dans 11 ans.
7: Hein. Alors, Sonia, imagine, tu prends ta voiture, tu fais une moyenne de 130 km/h sans jamais t'arrêter.
0: Ah.
7: En combien de mois?
0: Alors, tant qu'il n'y a pas de centimètres et de mètres, je pense qu'elle va pouvoir.
7: Un mois, deux mois ou trois mois, je propose. Un mois, deux mois ou trois mois.
2: Deux mois.
7: Deux mois, les autres.
5: Alors, c'est pas Elon Musk qui a envoyé sa voiture dans l'espace?
0: Oui, vers le soleil. Ouais, trois mois quand même.
7: Ouais, trois mois.
0: Ouais, 30 km.
2: Ouais. Non, mais moi, je suis très très rapide. C'est pour ça.
7: Imaginez que vous preniez un Airbus.
0: L'Airbus
7: à 1000 km/h.
0: Ah, ça va plus vite
7: là,
0: déjà.
7: Ça va plus vite déjà. Est-ce que vous mettriez trois semaines, quatre semaines ou cinq semaines?
5: En quoi j'ai pas compris?
7: En Airbus. En Airbus. 1000 km/h.
0: Trois semaines. 1000 km/h, oui. Trois semaines, moi je dirais. Allez, on va couper la.
7: La dia est très forte, hein, c'est 4 semaines.
0: 4 semaines.
7: Voilà. Alors, on va parler côté cinéma. Donc, je vais vous parler d'un film qui est sorti. C'est le premier film de science-fiction de l'histoire du cinéma mondial. Mm-hmm. C'était un film de Méliès, de Georges Méliès.
2: Ah,
7: il est sorti
2: oui.
7: en 1902. Voyage dans la
2: dans
7: Lune.
2: Dans la Lune, oui.
7: Avec la fameuse photo
2: oui.
7: avec un obus dans la tête de la Lune, avec des yeux et une bouche. Ça dure un petit quart d'heure. Donc, l'histoire, c'est que, voilà, ils sont projetés vers la Lune. C'est des astronautes. Et ils pénètrent dans la Lune, si je peux dire ainsi.
0: Ouais, sur le, dans l'œil, ouais.
7: Donc, ils découvrent des grottes avec des immenses champignons. Et ils découvrent.
5: On a bien l'image.
7: De la Lune.
0: Eh ouais, ah bah oui. Bien sûr, hein, tout petit.
7: Et comment s'appelle ce peuple de
5: c'est
7: la Lune?
5: C'est ce que j'avais demandé justement. Comment est-ce qu'il s'appelle?
7: Est-ce que c'est les Morpions? Est-ce que c'est les Sélétiques ou est-ce que c'est les Sélénites?
5: Sélénites, parce que Sélène.
7: Bravo. Sélénites. Sélénite, qui vient de Séléné, qui était la déesse grecque de la Lune.
2: Ah, c'est joli, Séléné. Ah, j'aime bien ce prénom, tiens.
7: Ouais, Et la Sélénite aussi, en minéralogie, c'est une variété de gypse, qui possède un éclat qui rappelle la lumière de la Lune.
6: C'est maître Gibbs, mais c'est Gibbs.
7: Et même l'adjectif, on dit un paysage sélénite, ça veut dire qu'un paysage qui ressemble à la lune.
0: Lunaire.
7: On a appris un nouveau mot aujourd'hui.
2: Merci.
1: Ce sera moins bête ce soir.
7: Un autre film, donc j'ignorais totalement l'existence, mais ça m'a fait bien rigoler. C'est un film de Jacques Demy, hein, celui qui a fait Les Parapluies de Cherbourg et Demoiselles de Rochefort. Et il avait sorti un film en 1973 avec un titre de film extrêmement long. Et ce titre du film, c'était « L'événement le plus important depuis que l'homme a marché sur la Lune ». C'était le titre du film.
0: D'accord.
7: Imaginez quand vous allez acheter un ticket, fallait
0: ça fait un grand ticket.
7: Il y avait la queue au cinéma.
0: Un grand ticket.
7: Mais quel est ce fameux événement dont le titre du film parle? Est-ce que c'était donc l'histoire « La France élit une femme présidente » Est-ce que c'était la Bretagne qui déclarait son indépendance par rapport à la France Ou est-ce que c'était un homme qui attendait un bébé?
6: C'est pas le titre du film.
5: Je sens que c'est la dernière.
7: L'événement le plus important depuis que l'homme a marché sur la Lune.
0: Ouais,
7: la France qui élit une femme présidente, un homme qui attend un bébé, la Bretagne qui déclare son indépendance.
0: Le bébé. Le bébé.
5: Improbable.
7: Donc un homme qui attendait un bébé.
0: C'est mignon, c'est beau.
7: Et alors, l'égérie de Jacques Demy, c'est Catherine Deneuve. Donc dans ce film, il y avait Catherine Deneuve. Et son mari était enceint. Alors, qui était ce fameux mari? Est-ce que c'était Gérard Depardieu, Claude Brasseur ou Marcello Mastroianni?
0: Non, j'ai pas compris. C'était le mari qui était enceint.
7: Le mari est enceint.
5: Oui. D'accord.
0: Ok.
7: Catherine Deneuve, elle a un mari. C'est le mari qui attend un enfant.
0: D'accord. Normal, oui, bien sûr.
7: C'est un homme qui attend un bébé.
0: Oui, bien sûr, c'est normal. Oui,
7: et quel était l'acteur qui jouait cet homme enceint?
0: Alors, Depardieu,
7: est-ce
0: non.
7: Est-ce que c'était Claude Depardieu, Claude Brasseur ou Marcello Mastroianni?
2: Allez, va pour Claude Brasseur. Je vois pas trop Marcello faire ça, mais je sais pas.
0: Puis Brasseur. Moi, je ne vais pas
7: le dire.
6: Non, Brasseur, c'est bien.
0: Ouais. Mastroianni, peut-être.
7: Oh, je ne sais pas. Non, non, c'était Marcello.
2: C'est Marcello.
0: Ah, dingue.
7: Exactement.
2: C'est là qu'ils se rencontrent, non?
7: Je pense, oui, il y a des chances.
2: D'accord.
7: Oui, parce que. Oui, il y a des chances. Je regarde l'âge de Chiara Mastroianni, peut-être un peu plus jeune que ça, quand même. Mais oui, ça devait dater de là. Qu'est-ce que je peux dire aussi? Alors, la Lune, ça m'a fait penser aussi à Tintin. Le fameux album Objectif Lune. C'était le 16e album donc de Hergé. Et en quelle année est sorti Objectif Lune?
2: Voilà.
0: Je sais pas, 65.
7: Un peu moins.
0: 63.
7: Beaucoup moins.
2: Dans les années 50.
7: Ah, moins. Les années 50.
0: Ah, 50.
1: 54.
7: 54 plus 53.
0: 53. Ouais.
7: 53. Ah, ça avait été publié un petit peu avant dans le journal de Tintin. Il y avait des planches, ça avait été publié tous les. Ça sortait à peu près tous les mois. Voilà. Et puis, on va revenir à l'astronomie, juste pour finir. Quels sont les. Alors, il faut que vous reliez le satellite, donc l'équivalent de la Lune, à la planète.
0: D'accord.
7: Alors, les deux plus grands satellites du système solaire, c'est Ganymède et Titan.
0: Alors,
7: à qui vous reliez Ganymède?
0: Alors, Ganymède, c'est Vénus, Et puis Titan, c'est Mars.
1: C'est Jupiter.
7: Alors, Jupiter. Des deux planètes.
0: C'est pas du tout ça.
7: Pas du tout ça.
0: D'accord, donc c'est
5: Titan,
0: les autres.
5: Titan, c'est pas Saturne.
7: Alors, Titan, c'est Saturne.
0: Titan, ouais. C'est Saturne, ouais. D'accord.
7: C'est le deuxième plus grand satellite.
5: Ganymède.
0: Ganymède, ce serait quoi alors? Jupiter, non, non plus.
7: Ah ben, Jupiter.
0: Oui. C'est Jupiter quand même.
1: Ah ouais.
0: Ah ouais.
7: Et ça fait deux fois la Lune. Et même ce satellite est plus grand que Mercure. Quoi.
0: D'accord.
5: Ah oui.
6: C'est des planètes, ça reste des planètes.
0: Bah oui.
7: Bah oui. Ça
6: tourne autour d'autres planètes.
7: Bon, voilà. Pour
0: les, eh ben écoute, c'est très bien. Merci pour toutes ces informations. Donc, ah bah tiens, bah voilà. Et ce soir, on parle d'elle. De qui? Bah de Sonia, bien sûr.
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10: Alors, si vous avez suivi l'émission, vous avez bien compris que ce soir, c'est la lettre L qui est phare. Et donc, je vais vous proposer de retrouver des chanteurs dont le nom ou le prénom commence par la lettre L. Alors, vous êtes prêts à faire chauffer vos ménages, le prénom ou le nom.
0: Tu veux un petit générique, du coup ?
10: Et du coup, bien sûr, on va faire sur la modalité. Question pour un champion. Allez, je vais vous proposer...
0: C'est parti.
10: C'est parti. Je suis née en région parisienne, dans une famille où la culture et la politique occupaient une place importante. Avant de devenir chanteur, j'ai travaillé dans un magasin de disques et j'ai même été mannequin. J'ai marqué la variété depuis les années 80. J'ai joué dans plusieurs films et séries françaises. Ma voix est souvent décrite comme profonde, douce et immédiatement reconnaissable. Je suis en couple avec Adriana. J'ai connu un immense succès avec une chanson où je répète, elle a les yeux.
1: Revolver.
10: Il s'agit de
1: Marc Lavoine.
0: Bah, oui.

0: Donc l'avoine, c'est ça, c'est elle comme l'avoine, c'est ça.
1: Et il chantait avec Catherine Ringer, un petit coup de cœur.
0: Hein. Bah oui, forcément. Voilà.
1: J'étais triste. Allez, c'est parti. Top deuxième indice. J'ai grandi dans une famille nombreuse et mon histoire personnelle a profondément influencé ma sensibilité artistique. Je suis une chanteuse et actrice française. J'ai participé à un concours de chant télévisé où ma voix a immédiatement marqué les professionnels. J'ai été révélée au cinéma dans un rôle qui m'a valu un César. J'ai chanté avec Grand Corps Malade. Je suis.
2: Louane.
3: Oui.

0: C'est parti.
1: Louane, oui.
0: Allez, Louane, bravo. Attention, top, c'est parti. Je suis un artiste français de la scène rap-pop avec un univers très introspectif. Je suis aussi passionnée de skate. Mon vrai prénom est Antoine. J'ai sorti un album dont le titre évoque une maladie imaginaire et un autre où il y a un personnage féminin qui s'appelle Janine. Aha.
2: Peut-être.
0: J'ai collaboré, vas-y.
2: L'homme Paul.
0: Ouais, avec Roméo Elvis, et mes titres les plus connus incluent Yeudiz et Trop Beau.
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1: Ok.
0: Bravo, l'homme Paul, ouais. Effectivement. Attention maintenant, je suis un artiste qui a marqué les années 90 avec des tubes internationaux. Je suis un artiste américain. Je mélange rock, funk, soul et pop dans mes chansons. J'ai aussi joué au cinéma, notamment dans Hunger Games. Je suis connue pour mon look lunettes, bijoux cuir et une coupe afro ou des dreadlocks selon les époques. J'ai écrit des chansons pour Vanessa Paradis. J'ai même été en couple avec Vanessa Paradis. Je suis.
4: Lenny Kravitz.
0: Oui, bravo.

0: Ça donne envie de...
1: C'est ça.
0: Allez, c'était Lenny Kravitz. On continue maintenant. Je suis une chanteuse et actrice lusso-belge. J'ai connu mon premier succès à l'âge de 17 ans. J'ai connu un énorme succès dans les années 80 avec une chanson devenue un classique de la pop. Mon style était coloré, pétillant. On me doit un titre qui parle d'un fruit et qui a marqué toute une génération. Oui. J'ai une demi-sœur qui se nomme Elena. Je suis
2: Lio.

0: Ça donne envie de danser, non?
1: Ouais. Je sais pas.
0: Attention, c'est parti. Je suis encore une fois une artiste, mais cette fois-ci américaine, dont le prénom commence par la lettre C. Avant de devenir célèbre, j'ai chanté dans plusieurs petits groupes new-yorkais, dans un style plutôt punk et new wave. Je suis connue pour mon look excentrique, cheveux colorés, tenue flashy, une énergie très pop. Mon premier album a été un énorme succès. J'ai même obtenu un Grammy dans la catégorie meilleure artiste féminine rock. J'ai joué également dans Friends, ça je ne savais pas. Je suis. Oui. Ouais, et Friends, apparemment, on a oublié. Moi, je me rappelle pas d'elle. Ensuite, je suis une actrice née en Europe, mais ma carrière s'est construite entre plusieurs pays et plusieurs langues. J'ai été formée au conservatoire dès mon plus jeune âge avec le chant lyrique. J'ai représenté le Luxembourg à l'Eurovision en 88. J'ai prêté ma voix à Esmeralda dans la version québécoise de Notre-Dame, le bossu de Notre-Dame. Je chante « Je t'aime, je t'aime, je t'aime ».
2: Ah bah oui.
0: Je suis.
3: Comme un fou.
2: Non, Fabien.
0: Oui.

0: Il adore Olive.
1: Ah oui, il a fond. Hein.
0: Attention, je change là totalement d'univers. Ah. Je suis née à Saint-Étienne dans une famille ouvrière et j'ai quitté l'école très tôt. Avant la musique, j'ai travaillé dans des usines et j'ai voyagé en Amérique du Sud où j'ai les expériences ont marqué mes textes. Je suis célèbre pour mon look cheveux longs barbe, allure de baroudeur et image de globetrotteur. Ma voix est grave, chaude et mes chansons mélangent souvent rock, reggae, musique latine et influence du voyage. Je suis un chanteur français engagé, voyageur et on me doit les titres comme On the Road Again,
2: Bernard Lavilliers.
0: Bernard Lavilliers.
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0: Oui. Un autre petit clin d'œil pour Catherine. Et la dernière avec une voix. Vous allez voir ça. Je suis une artiste américaine née dans le New Jersey. J'ai commencé ma carrière très jeune. J'ai avant de chanter en solo, donc j'ai chanté dans un groupe hip-hop très célèbre. J'ai joué avec Whoopi Goldberg.
4: Oui, j'ai en plus.
0: Et dis-moi tout.
4: Lauryn Hill.
0: Lauryn Hill avec les Fugees.

0: Eh ben, elle chantera en fait. Elle chantera pas. Elle chantera. Merci Sonia pour ce jeu
1: endiablé.
0: Allez, il n'a pas mis un siècle à faire ses chroniques. Pourtant, il nous parle des Lumières. Voici le jeu de Florian. Elle chante même les jingles maintenant.
2: Effectivement, je vais vous parler du courant des Lumières. Mm-hmm. Donc, courant de pensée européen, philosophique, littéraire et intellectuel qui émerge dans la seconde moitié du XVIIe siècle et qui se développe de façon importante au XVIIIe siècle, notamment en Europe. Alors, c'est un mouvement de renouveau intellectuel et culturel qui met en avant le triomphe de la raison sur la foi, même si certains Lumières sont croyants. La révolution dans les sciences, la promotion de la liberté individuelle autour de quelques valeurs essentielles défendues, qui est la tolérance, la liberté, l'égalité, tout ce qu'on connaît un petit peu encore aujourd'hui. Tout à fait. Alors, est-ce que vous pouvez me citer quelques personnages des Lumières ?
3: Voltaire.
2: Oui.
3: Diderot.
2: Oui. Voilà, merci. Alors, eh ben ça tombe bien parce qu'on va commencer par Diderot, qui est à l'origine de l'encyclopédie, qui est une synthèse des connaissances du XVIIIe siècle dans des domaines différents.
0: C'est lui qui a fait Wikipédia.
2: C'est un peu l'ancêtre
0: de Wikipédia.
2: L'ancêtre de Wikipédia.
0: C'est pour ça que tu l'aimes bien.
2: Effectivement, oui. Alors, Diderot est issu d'une famille d'artisans, mais quel métier faisait son père ? Et son grand-père, et son arrière-grand-père.
0: Ah oui, quand même.
4: Ah oui.
2: Alors, est-ce qu'ils étaient dans la famille maître coutelier ? Okay. Ils fabriquaient des couteaux, du coup. Mmh. Est-ce qu'ils étaient maître tanneur ? Ils faisaient de la peau. Mmh. Et ou est-ce qu'ils étaient maître bottier ? Ils faisaient des bottes.
5: Allez, va pour bottes.
4: Moi, bottes. Je serais sur tanneur. Ouais,
3: j'aurais dit tanneur aussi.
2: Mmh. Ok. Mmh.
4: C'est pas ça.
2: Bruno ?
4: Je pense que c'est pas ça.
0: Ah, bottes, je sais pas.
2: Eh bien non, s'ils étaient maîtres couteliers.
0: Ah.
2: Et le père de Diderot, Didier Diderot, Denis Didier, enfin c'est le père
0: Dédé. C'est que des Dédés. Ils ont gratté Dédé.
2: C'est facile. Donc Didier Diderot, c'est pas facile à dire, était spécialisé dans la fabrication d'instruments tranchants médicaux et chirurgicaux comme les scalpels.
5: Ah.
2: Voilà.
5: Et donc le fiston, il n'a pas suivi la lignée.
2: Non, c'est son frère, Denis Diderot, c'est son frère qui a repris l'affaire familiale.
0: Ok. Mmh.
2: Ensuite, on va parler d'un autre philosophe des Lumières bien connu. Ses initiales, c'est J.J.R.
0: Jean-Jacques Rousseau.
2: Ah, bah, tout à fait.
0: Parce connu. Que Rollman, ça ne marche pas. Hein. Jean-Jacques Rollman, c'est pas bon.
5: Jean-Jacques Rollman.
0: Ça n'aurait pas marché. Donc on va dire Rousseau, t'as raison.
2: N'importe quoi. Donc il est connu pour ses écrits, notamment Les Confessions, qu'il a écrit sur c'est une autobiographie de sa vie, Du contrat social, par exemple, et aussi une œuvre sur l'éducation qui porte le nom d'un prénom.
0: L'éducation de...
2: Alors, ça va faire appel à vos cours d'histoire et de...
4: Prénom masculin ou féminin ?
2: Philosophie.
0: Bah, il va proposer des choses.
2: Est-ce que son œuvre s'appelle Richard ? Non. Est-ce qu'elle s'appelle Émile ? Ou est-ce qu'elle s'appelle Victor ?
0: Alors là, aucun des trois.
5: Mimile ? Je sais pas, Émile.
2: Émile, ouais.
4: Victor.
5: Émile Victor.
1: Les deux. Émile Victor, c'était quelqu'un.
2: Paul-Émile Richard, oui, d'accord.
0: C'est ça.
2: Alors, Richard, Émile ou Victor ?
3: Pas Richard.
0: Non, Richard, c'est trop
3: vieux.
0: Émile. Émile, ce serait plus l'époque.
5: Émile, ouais.
0: Émile Zola, Émile, tout ça.
2: Émile, ou de l'éducation, tout à fait.
0: D'accord.
4: Ah.
2: Paris en 1762 et rapidement condamné à être brûlé par le monde de Paris.
0: Oui.
2: D'autres pays européens, d'ailleurs, condamnent aussi cette œuvre-là. Donc, en fait, il explique sa façon de voir les choses en matière d'éducation, donc la philosophie de l'éducation. Et c'est un peu un... Comment dire ? Précurseur de la pensée d'éducation de l'enfant. Du coup.
0: La pédagogie enfantine.
2: De la pédagogie. Mmh. De okay. La pédagogie
0: bon, y avait,
2: de l'enfant.
0: Il y a du boulot quand même, c'est juste le début.
2: Oui. Alors, dernière question, parce que j'en ai que trois.
0: Oui, c'est très bien, passons.
2: Alors là, c'est un peu plus sur la fin des Lumières, du coup, on va parler d'Olympe de Gouges.
3: Ah.
2: Une figure qui a été remise en avant à l'occasion des Jeux Olympiques en 2024, ouais. Avec toutes les statues qu'on avait le long de la Seine, je crois.
5: La première femme militante.
2: Alors, c'est une figure féminine des Lumières. Elle est née à Montauban en 1748 et elle est surtout dramaturge. En fait, elle écrit des pièces de théâtre, des tragédies ou des des drames. Et elle est pionnière de la défense des droits des femmes. Mmh. Elle est à l'origine de la Déclaration des droits de la femme et de la citoyenne de 1791. Alors à l'origine, c'était un projet de loi qui devait être présenté à l'Assemblée législative, mais qui n'a jamais été voté. On se demande bien pourquoi. Mmh. Mais elle a écrit sur d'autres sujets. Et savez-vous quel sujet aborde une autre œuvre connue de Olympe de Gouges, qui a été publiée en 1783? Est-ce qu'elle critiquait l'esclavage? Est-ce qu'elle critiquait la monarchie? Ou est-ce qu'elle critiquait la religion?
5: Ouais, genre,
4: je dirais religion.
3: Esclavage. Ouais.
2: Alors, ouais. Religion par là.
0: C'était le moins risqué, l'esclavage. Mais c'est déjà pas, mais par rapport aux deux autres qui étaient l'esclavage, moi je dirais, ouais.
1: L'esclavage.
4: La religion, ça peut être quand même un peu risqué.
0: C'est un peu.
3: On critiquait le.
2: L'esclavage, monarchie ou religion?
3: Ah oui, non.
1: La monarchie.
0: À l'époque, on remettait vraiment l'esclavage en.
2: Et alors, effectivement, c'est une critique de l'esclavage. Sa pièce de théâtre s'appelle Zamor et Mirza, ou L'heureux naufrage, comme la chanson.
0: Vous n'avez pas vu Mirza.
2: Et donc, en fait, c'est un drame en trois actes, et elle pose la question de l'intérêt de l'esclavage. Et son objectif est de souligner l'injustice de l'esclavage et de la cruauté des réalités de l'esclavage dans les colonies. Mmh. Alors, elle ne critique pas la monarchie parce qu'elle est elle-même monarchiste, du coup. Enfin, elle défend le roi, en tout cas. En tout cas, une monarchie constitutionnelle, comme. Il y avait en 1791. Olympe de Gouges est guillotinée le 3 novembre 1793. Ah oui. Et la petite histoire de l'esclavage.
5: Elle était trop précurseuse.
2: Ouais, et du coup, elle n'aura pas vu l'abolition de l'esclavage en France, qui a eu lieu le 4 février 1794.
0: Pourquoi elle a été guillotinée alors, du coup? Parce qu'elle était monarchiste.
2: Alors, elle était dramaturge. Ensuite, elle a fait de la politique. Du coup, elle a fait de la politique. Donc, elle s'est engagée politiquement dans le mauvais camp. Du coup,
0: ah, d'accord. Okay.
2: Puisqu'elle critiquait. Robespierre.
0: D'accord.
2: Ah bah oui. Elle n'est pas critiquer Robespierre en 93.
0: Non.
2: Donc voilà, elle a été guillotinée. Oui. Donc elle n'aura pas vu l'abolition de l'esclavage. Donc le 4 février 94, qui n'a pas duré longtemps puisqu'il a été rétabli en 1802 par Napoléon et il a fallu attendre 1848 pour que l'esclavage soit officiellement aboli en France. Voilà. Et elle parle d'autres choses dans ses pièces de théâtre, d'autres thématiques, notamment le divorce, le mariage, les droits de l'enfant, le chômage, la sécurité sociale.
0: Ah oui, carrément.
2: Du coup, elle amorce des choses.
0: Elle parle de l'IA aussi à un moment donné. Non,
2: elle parle de l'IA aussi, tout à fait. Et oui.
5: Mais pour info, sur Angers, il y a la maison Olympe qui s'inspire du coup de cette femme pour porter son nom. Enfin,
0: d'accord.
5: Son prénom.
0: Et c'est où ça?
5: Sur Mon Plaisir.
0: Ah ouais.
5: Ouais.
0: Très bien.
2: Santé sexuelle.
0: Merci. C'est ça. Ouais. Parfait. Merci Florian. Enfin, c'est le moment du personnage mystère. Ah. C'est le moment de la personne mystère. Écoutez bien son histoire et avec
4: les commentaires vaut la victoire. Alors c'est moi qui m'y colle.
0: Qui es-tu?
4: Alors bonjour à toutes et à tous. Aujourd'hui c'est moi le mystère. Écoutez bien, je ne me laisse pas facilement attraper. Je suis un homme et je suis plus vieux que je n'en ai l'air. Beaucoup de gens me connaissent, mais peu savent vraiment qui je suis. Je suis souvent chez vous, dans un placard, sans faire de bruit.
0: Bah d'accord.
4: Mon métier, c'est la cuisine. Je ne suis pas un grand chef étoilé. Je préfère les repas simples, ceux qu'on partage en famille, un soir de semaine, quand tout le monde a faim. Je suis célèbre depuis très longtemps. Vos grands-parents me connaissaient déjà, et vos parents aussi. Certains d'entre vous m'ont même entendu dans une chanson quand ils étaient petits. Petit indice physique, j'ai une belle moustache et un chapeau que je ne quitte jamais. Oui, on me reconnaît de loin. Ma spécialité, c'est ce qu'on trouve dans un paquet et qui se cuit dans de l'eau bouillante. Je suis un vrai roi de l'assiette avec de la sauce, du fromage râpé et même un peu de beurre. Il me faut juste une casserole, du sel et 10 minutes. J'avoue que Germaine m'a volé la vedette dans les pubs. Ça, c'est vrai, ça. Mmh. Mais c'est toujours mon nom sur l'emballage car finalement, je suis une bonne pâte. Qui suis-je?
2: Oh. Et il est pote avec la mère Michel, non, c'est ça?
0: Je sais pas. Oui, il y a la chanson.
1: La chanson,
0: ouais. Alors c'est. Alors ah, tu l'as pas.
1: C'est pas dans
4: ça
1: Camillo.
4: Commence par un L.
0: Non. C'est un L.
1: Ah, Lustucru, alors. Lustucru.
0: C'est le père.
1: Ah oui, le père Lustucru.
0: Le père Lustucru.
1: Ah ben oui.
3: Et un visage.
0: Ah, ben avec oui. Un L. Oui, il a un visage avec une toque et puis voilà. Effectivement, le père Lustucru.
2: Ça aurait pu être père Dodu aussi.
0: Ça aurait pu être père Dodu, mais c'est les L aujourd'hui.
1: Oui, c'est ça. J'étais pas, non.
0: Restons dans la thématique.
1: Je l'avais pas, celle-là.
0: En parlant du programme, c'est quoi maintenant
4: Ah ben en L, je vois pas.
0: Non, ah ben c'est pas. Donc c'est quoi?
4: Eu, hein.
0: Ouais, c'est quoi?
4: Ben, c'est la question coquine.
6: Bonjour les coquinous, c'est l'heure de la question coquine. Vous en avez de la chance. En quelle année le Kai Jelly, premier lubrifiant intime de l'histoire, a-t-il été inventé? Et pour quel usage à l'origine?
0: Alors, le premier lubrifiant de l'histoire, c'était en quelle année?
5: C'était pour éviter que les portes grincent.
0: Non, c'était un lubrifiant médical, hein, le premier, c'était pas de l'huile ou tout ça.
4: Ah oui, ce que j'ai dit, on n'a pas le droit à la salive,
0: non.
4: On a...
0: Non, non. Okay. Non, non, le premier, il est vraiment lubrifiant qui est fait pour l'usage interne. 19e. Alors, 18e?
3: 19e.
0: 19e.
2: La foule année?
0: La foule année, oui.
3: Ah, 1883.
0: Après, peut-être, je pense.
4: Moi, je dirais vachement plus tôt que ça, je dirais 1600 et des boues et des brouettes.
0: Ah ouais?
4: Ouais, je le sens bien comme ça.
0: Bah, c'est quand même très, c'est un produit très chimique quand
3: 1923.
0: Même. C'est un truc à l'eau et tout. C'est un... On n'arrivait pas à mélanger de l'huile et de l'eau avant.
3: 1923.
4: Je sais pas. Moi, je dirais 1650.
5: Moi, je dirais, allez, non. 1913.
0: 1913. Nadia, une
1: 1948.
0: Idée. 48. Ah, eh ben écoutez, voilà la réponse.
6: C'est à New York que le Kai Jelly a été inventé. À l'origine, c'était un lubrifiant chirurgical pas du tout pensé pour le sexe. C'est un lubrifiant personnel à base d'eau, hydrosoluble, aujourd'hui surtout utilisé comme lubrifiant sexuel compatible avec le latex, mais aussi encore par les médecins pour les examens gynécologiques et prostatiques. Il est aussi utilisé par les techniciens d'effets spéciaux pour donner un aspect gluant aux monstres animatroniques, notamment dans la saga Alien. Et pour la réponse à ma question, eh bien c'était en 1904. Bon, Jonathan, tu as compris, on ne met pas de beurre, hein? Et encore moins du beurre salé. Allez, au revoir les coquinous, et à bientôt pour une nouvelle question coquine.
0: Elle a eu une mauvaise expérience avec toi?
4: On peut même plus se beurrer la biscotte, hein, franchement.
0: C'est, ça, ouais. C'est un peu ça, ouais, effectivement. Bon, moi, non, pas de beurre, effectivement. Bon, très bien. Allez, tiens, rapidement, c'est il ou c'est elle? Parce qu'on parle d'elle. Mm-hmm. Alors, est-ce que c'est il? Georges Sand, c'est il ou elle?
1: Elle.
0: Elle, ouais. Elle, ok. Camille Saint-Saëns.
3: Il.
0: Il, ok. Sheila.
1: Elle.
0: Amanda Lear.
1: Elle.
0: Oui. Oh, Claude Monet.
1: Il.
0: Oui. Camille Claudel.
1: Il. Elle.
5: Elle.
1: Ah non,
5: il.
1: Elle.
5: Elle.
0: Elle.
5: Elle.
0: Camille Claudel.
5: Ouais. Si, elle.
0: Andrea Bocelli.
1: Il.
0: Il. Leslie Nielsen.
1: Il.
0: Ok. Et Morgan Freeman.
1: Il.
0: Bon, ben voilà, vous êtes très très fort. Bon, allez, on joue avec quoi maintenant? On joue avec
4: l'IA.
0: Ben oui, bien sûr.

0: Vous pouvez jouer avec nous aussi, ça va aller très vite, sur le site Radio G. Alors Mamie, notre IA déjantée, a choisi des titres de chansons françaises qui commencent par le L. Donc elle va nous lire les paroles comme d'habitude. Voilà, deux salles, deux ambiances. Et à vous de retrouver le titre et l'interprète. Donc c'est le titre qui commence par un L. C'est parti.
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2: Oh, les images.
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0: Attention, suivant.
1: Je vous parle d'un temps que les moins de 20 ans peuvent pas connaître. Ah, Montmartre, en ce temps-là, accrochait ses lilas jusque sous nos fenêtres. 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
0: Oh, c'est beau.
2: Ouais.
3: La bohème,
0: ouais, alors
2: de Charles Aznavour.
0: Charles Aznavour. Alors, elle a été reprise également.
2: Ah. Oui, par Chaim.
0: Oui, mais pas aussi par lui.
4: Je vous parle.

0: raccrochez.
1: Allez, attention, suivant.
2: Et toi, qu'est-ce que tu regardes? T'as jamais vu une femme qui se bat? Ouais, bah, suis-moi dans la ville blafarde et je te montrerai comment je mords, comment j'aboie. Non mais prends garde, hein, sous mon sein, la grenade. Ouais, sous mon sein, là, regarde, ouais, sous mon sein, la grenade.
3: Et toi,
4: Clara Luciani.
5: La grenade.
4: Je l'avais pas.

0: Je te montrerai.
1: Allez, attention, suivant.
2: Les yeux qui font baisser les miens. Un rire qui se perd sur sa bouche. Voilà, le portrait sans retouche de l'homme auquel j'appartiens. Ah, quand il me prend dans ses bras, quand il me parle tout bas, il me dit des mots d'amour, des mots de tous les jours. Ah, et ça me fait quelque chose.
3: La vie en rose.
1: Elle est amoureuse, oui, alors donc c'est ça, c'est
4: la vie en rose, oui. Piaf.
5: Quand il me prend dans ses bras, il me parle tout bas.
1: Allez, attention, suivant.
6: Qui est repris par...
2: Oh, j'adore.
6: Lady Gaga.
2: Non, mais j'adore regarder danser les gens. Ah, j'y retourne souvent, hein, au bar. Regarder danser les gens. J'adore, j'adore, j'adore, j'adore, j'adore.
4: Attends.
1: Catherine. Ah oui, avec...
6: Luxor.
4: Luxor. Oui.

0: Voilà.
1: Et je remets le son.
0: Allez, merci. Je me suis fait dévorer par les moustiques. Il y en a partout. J'ai des boutons dans tous les sens.
2: Ah, c'est bien parce que tu nous as invité, tu vois. De...
0: Oui, tiens, il est là. Je le vois ici. Ah là, il faut le tweet. Ah, je l'ai pas eu.
2: Non, il est reparti à gauche.
0: Il est parti. Il m'a dévoré dans tous les sens. C'est pas possible. Allez, c'est la fin du QG. L'émission où on joue ensemble. Merci à ceux qui ont participé sur le chat de Radio G. On espère que vous êtes amusés, que peut-être vous avez appris des choses. En tout cas, nous, on a passé un très bon moment avec vous. Merci aux membres du QG. Merci Nadia.
3: Merci. Bonne soirée à vous.
0: Merci Olivier.
4: Merci. Des bisous.
0: Merci Florian.
5: Merci. Bonne soirée.
0: Merci Sonia.
1: Merci.
0: Merci Jonathan.
6: Merci. Bisous.
0: On se retrouve demain matin, comme du lundi au vendredi, dans la matinale de 8h à 9h, avec des extraits, entre autres, du QG. Et puis dès demain, donc, on se réveille à 8h. Ce soir, Florian, c'est Ondes Positives à 22h. On parle de quoi?
5: On parle de la nouvelle saison. On vous explique ce qu'on va faire, les nouvelles rubriques et tout ça, quoi.
0: Ok, très bien. Dimanche, Nadia, ce sera pour Dimanche Bonheur. À quelle heure?
3: De 10h à midi.
0: Nickel. 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Et pour le direct, ce sera mardi dans 15 jours à 19h. Alors faites vos jeux. Et à bientôt dans notre QG.

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1: Bonsoir à toutes et à tous, j'espère que vous allez tous très très bien en ce mardi 29 septembre, avant-dernier jour du mois de septembre, ce mois de septembre interminable. Alors, pour commencer la semaine, du coup, avec moi ce soir, on a Robin. Robin, comment tu vas ?
2: Bah écoute, Paul, ça va très bien et toi, après cette belle victoire, le beau match qu'on a eu de l'équipe de France hier ?
1: Bah ça va très très bien, comme tu l'as dit, on a eu un très beau match, donc c'est super. Avec nous ce soir aussi, on a Nathan, encore une fois, qui est de retour. Comment tu vas, Nathan ?
3: Bonsoir, bonsoir, ça va très bien. Merci, Paul.
1: Et on a un nouveau, Kylian. Comment tu vas ? Est-ce que tu peux te présenter un petit peu ?
4: Bonsoir, donc le galère Kylian, angevin depuis toujours, donc je suis l'actualité du sport et l'actualité angevine.
1: Ça marche parfait. Du coup, Kylian qui nous rejoint dans l'équipe. Du coup, il y a un peu de changement cette année, comme vous avez pu voir. On était deux l'année dernière à continuer. Et du coup, il y a quelques nouveaux qui vont arriver d'ici peu. Du coup, ce soir, on va parler un peu du coup de l'actu locale. Ensuite, du coup, comme l'a dit Robin, on a eu un match hier soir. Du coup, il y aura l'équipe de France avec la Ligue des Nations. On parlera un peu de football encore un peu. Il y aura une pause musicale. Après, un peu d'F1, les mondiaux de cyclisme, le volley. Et on finira par un petit quiz. Alors, du coup, pour commencer, les actus locales. Du coup, on va commencer une nouvelle fois par le basket. Après une très bonne première semaine de rentrée, le AB se déplaçait à Bordeaux pour le compte de la deuxième journée de National 1. Dans un match maîtrisé, les Angevins reviennent de Gironde avec une victoire 63 à 56. Et en bonus, la première place du classement. Prochain rendez-vous à Jambouin face à Fougères. Du côté de l'UFAB, les Angevines recevaient Basketland ce dimanche. Pour leur première journée de championnat, les joueuses de l'UFAB se sont inclinées 81 à 76. Une première manquée, mais rattrapable dès ce samedi face à Landerneau. Saint-Barthélemy a de son côté vécu un match très compliqué en déplacement sur le parquet de Cassan-Saint-Jour. Les Bartholoméens se sont lourdement inclinés 89 à 52. Enfin, pour terminer ce petit tour d'horizon du basket, Cholet Basket disputait son premier match de la saison en Betclic Elite. Les Choletais se sont inclinés 97 à 85 face à Villeurbanne à la Meilleraie. Prochain match samedi à Nancy. Du côté du handball, le Scorand s'est incliné 35 à 34 face à Hasbrouck au Hara. Prochain rendez-vous pour les handballeurs du SCO face à Poitiers samedi. Enfin, en rugby, le SCO Rugby retrouvait la Baumette dimanche face à Orsay pour la troisième journée de Fédéral 3. On a ensuite Kylian. Tu peux un peu nous parler de hockey sur glace et des Ducs d'Angers.
4: Ouais, bien sûr. Donc les Ducs d'Angers qui fait un bon début de saison après une première défaite contre Grenoble qui a bien surmonté avec 4 victoires. Ils sont actuellement premiers au classement égalité avec 3 autres équipes, dont Grenoble. Les Ducs qui possèdent également le meilleur pointeur de la Ligue, Samy Tavernier. Prochain match ce soir contre Briançon. Et donc pour la suite, on leur souhaite de meilleurs play-offs, car ils sont forts actuellement en saison régulière, mais des difficultés en play-off.
1: Et du côté du SCO, il n'y avait pas de match cette semaine, car il y avait la trêve internationale avec toi, Robin.
2: Oui, oui, bah évidemment, on va d'abord parler de ces deux matchs qui ont eu lieu pour nos bleus New Gen, si je puis dire, avec notre nouveau sélectionneur, notre Zinedine National. Premier rendez-vous face à la Turquie vendredi avec une victoire 1-0 des Bleus grâce à un but de Mbappé à la 54e minute. Mbappé qui s'est d'ailleurs blessé sur le but, qui est sorti dans la foulée et qui a même quitté le rassemblement et ne jouera donc pas les matchs suivants. On va d'abord évoquer ce match-là, les gars, avant d'évoquer celui face à la Belgique hier. On avait ce qui pouvait ressembler potentiellement à 11 types de la part au niveau de la compo, de la part de Zinedine Zidane. Qu'est-ce qu'on a pensé un peu de ce premier match de cette nouvelle équipe de France ?
1: Bah, je ne sais pas ce que vous en pensez, Nathan et Kylian. Qu'est-ce que vous avez à dire ?
3: Bah moi, je trouvais que c'était une compo assez classique. Enfin, c'est des joueurs qu'on a l'habitude de voir, contrairement au match contre l'Italie hier, mais on va en reparler de ça. J'ai bien aimé le choix de Zidane de mettre Mbappé à gauche et Dembélé dans l'axe, ainsi que Olise à droite. C'est là qu'on peut voir, pour moi, le meilleur potentiel de nos trois attaquants. Après, pour moi, il y a encore une alchimie à développer sur ces postes-là, et notamment aussi avec des milieux de terrain qui, à mon avis, sur les prochains mois, va beaucoup beaucoup changer. Donc, à suivre. Très content aussi des nouveaux qui ont pu participer. Voilà, pour le match de la Turquie, on reviendra aussi pour le match contre l'Italie. Mais je trouvais que c'était en soi un bon match, même si le score est assez faible.
4: Ouais, comme a dit Nathan, des nouveaux visages, c'est bien, parce que Didier Deschamps, il apportait pas toujours ça, donc c'est bien d'avoir des nouveaux noms dans cette équipe de France, et également que tout le monde soit concerné. Il a bien fait tourner sur le deuxième match, on en reparlera après. Mais donc il a vraiment impliqué tout un groupe, et pas juste un 11 ou un 15, c'est vraiment tout un groupe impliqué, sauf le gardien pour l'instant, mais je pense que ça devrait tourner. Et des nouvelles révélations, des joueurs qu'on n'attendait pas, et qu'au final, comme Lucas Dacuña hier, qui a vraiment montré un nouveau rôle de milieu qu'on n'avait pas en équipe de France, et qui a fait un très bon match. Donc à voir dans la suite comment ça progresse. Et c'est aussi un coach qu'on voit souvent debout. Il n'est pas assis sur son banc, toujours à donner des consignes. Et ça, c'est très bien. Il est uni avec le groupe, et c'est très bien pour la suite d'avoir un coach qui fait partie du groupe.
1: Oui, comme tu dis, on a l'impression qu'il est vraiment impliqué, il a envie d'être là. On l'a pu le voir avec sa célébration hier soir, enfin, sur le but d'Olysée, quand même exceptionnel, son petit tir. Mais oui, comme vous l'avez dit, les gars, c'est un match un peu différent des autres qu'on a pu voir, avec des nouveaux, comme tu l'as dit. Et Truffert qui a fait quand même un très bon match, je trouve, quand même, de mon point de vue. Après, on a vu des têtes qu'on avait déjà vues, comme l'a dit Nathan, et puis on a vu des choses un peu différentes. Il y a eu des tests, et des tests qui ont montré aussi peut-être un peu ses limites sur certains points. Donc, non, c'est un enseignement important pour un premier match. Et puis, du coup, il y a le match de l'Italie qui est arrivé hier.
2: Ben oui, il y a le match de l'Italie, un match plutôt compliqué pour les Bleus en Turquie face à un bloc bas, mais le match de l'Italie, je sais pas pourquoi on parle de l'Italie, en fait c'est la Belgique. Le match face à la Belgique était un match beaucoup plus ouvert, beaucoup plus animé, et une victoire à nouveau, un but à zéro des Bleus, mais cette fois-ci c'est Michael Olysee, comme Mbappé n'est pas là, c'est Michael Olysee buteur au bout du match. Un match avec beaucoup de changements dans la compo de départ, on l'a évoqué avec des Lucas Dacuña, etc. Vraiment énormément de changements, je peux vous ressortir la compo rapidement. On a eu 9 changements, il me semble, par rapport au match de la Turquie. On a eu Meignan dans les cages. On a eu ensuite Kaloulou arrière-droit, Jacquet et Lacroix en défense centrale avec Andy Diouf sur le flanc gauche. Milieu à 3 avec Lucas Dacuña, Akliouche et Kamavinga. Et devant Bradley Barcola, Esteban Le Poll et Désiré Doué. Comme vous l'avez dit, vraiment comme vous l'avez dit, la compo a tourné, et c'était un match, je trouve, avec vraiment des joueurs qui, contrairement au match de la Turquie, le match de la Turquie, on l'a dit, même si, voilà, c'était une équipe de France nouvelle, c'était vraiment un 11 plutôt type, alors qu'ici, on a eu beaucoup de changements entre les joueurs qui reviennent et qui doivent marquer des points parce que tout simplement, pour récupérer une place de titulaire, ils sont pas titulaires, donc ils doivent marquer des points. Et de l'autre côté, les petits nouveaux, Jacquet, Le Poll, Lucas Dacuña notamment, qui ont vraiment marqué des points, surtout pas Le Poll. Le Poll un petit peu en difficulté, je sais pas, vous y reviendrez peut-être les gars, mais Lucas Dacuña et Jacquet qui ont été extrêmement, extrêmement bons, extrêmement importants dans ce match. Je sais pas ce que vous en avez pensé, on va peut-être parler surtout des points positifs.
3: Oui, je peux commencer si vous voulez. Déjà, Jacquet, je trouve que c'est incroyable la performance qui nous sort. Pour moi, ça va être peut-être un futur visage de la défense en équipe de France et même mondialement peut-être. Et ouais, le plus inattendu, c'est vraiment Dacuña, parce que franchement, le match qui nous sort hier, il était stratosphérique. Il a pas scoré de passe décisive ou de but, mais en fait, sur le jeu, il a tellement été important, il était partout, il touchait tous les ballons. Je crois que c'est lui d'ailleurs qui a touché le plus de ballons
2: il me semble,
3: dans le match. Ça reflète à peu près à quel point il était partout. Bon, oui, le petit point négatif, c'est Esteban Le Poll, mais pour une première, je trouve pas ça inquiétant. Zidane l'a dit qu'il faisait des bons retours défensifs. Hein. C'est toujours compliqué de jouer un premier match comme ça. On peut pas vraiment se faire une idée actuellement de Le Poll en équipe de France. On verra la prochaine. Doué aussi, qui a été très très très très très
2: excellent,
3: très très dribbleur. J'ai bien aimé. Non, franchement, hier, du coup, sur les 11 joueurs, il y en avait 10 qui n'ont pas du tout leur place de titulaire, à part Mac Maignan. Et ça se ressent, en fait. C'est large. C'est tellement mieux à regarder. On a des mecs qui se battent sur le terrain, qui courent sur tous les ballons. On a eu 70% de possession de balle, je crois. On a eu tout le temps le ballon, presque. Et moi, j'ai pris grave du plaisir. Même si le score, encore une fois, il est que de 1-0, j'ai tellement pris de plaisir à regarder ce match. Et dernière chose, c'est là que je voulais dire qu'on voit un peu la différence entre des bons joueurs et des top players mondiaux comme du coup Olysee. C'est qu'Olysee, il rentre, il joue même pas 20 minutes, il nous fait une action individuelle et lui, il conclut, sur un but ce que le reste de l'équipe n'avait pas réussi à faire durant les 60-80 minutes à 11. Quoi.
2: Et la différence, c'est que, comme tu l'as dit, contrairement au premier match, là on a pris du plaisir. Là on a pris du plaisir, c'est vrai que ce premier match, je le répète, je l'ai trouvé un petit peu moins fermé, un petit peu mou. Et là, on a pris du plaisir avec des joueurs qui n'ont pas l'habitude de jouer. Même un Kamavinga, j'ai trouvé excellent au milieu de terrain, qui a vraiment, on retrouve le Kamavinga de Rennes, si je puis dire, vraiment avec un niveau de jeu époustouflant. Lucas Dacuña, voilà, on va pas revenir dessus. On en a entendu parler un petit peu partout, qui a juste été exceptionnel. Et comme tu l'as dit, Esteban Leopold, c'est pas facile, c'est sa première, mais c'est ça qui est d'autant plus beau et d'autant plus exceptionnel avec Lucas Dacuña, c'est que c'est son premier match, sa première titularisation. Et il sort une perf assez exceptionnelle. Donc non, c'est dingue. Et puis ouais, comme tu l'as dit, Doué, qui pour moi est l'homme du match, qui a été étincelant dans sa qualité d'appel, dans sa qualité technique, qui a vraiment éliminé, qui a percuté. On voit que lui aussi, il aimerait bien occuper une place de titulaire. Donc voilà, non, c'est pour moi ce deuxième match est plutôt très très très satisfaisant.
4: Ouais, très satisfaisant, et je sais pas si vous avez vu passer l'info, mais depuis, il y a une stat qui a été détrônée depuis 2002, c'est le taux de passe réussite dans le camp adverse qui est à plus de 92%. Donc encore une fois, ça montre que Dacuña et Kamavinga, vous avez dit chacun individuellement que chacun est bon, mais je pense que c'est ensemble, Kamavinga permet à Dacuña de s'exprimer, et Dacuña et Kamavinga de s'exprimer également. Et pour revenir à Esteban Leopold, faut rappeler qu'il y a 3 ans, il est encore en National 2, donc c'est une ascension assez, assez fulgurante. Et à certains moments, on le retrouvait en position de latéral, donc c'était vraiment un rôle défensif qu'il avait. Et ce n'est pas forcément son plus gros point fort, on sait que c'est la finition. Dans des situations improbables, il arrive toujours à finir. Donc à voir dans des matchs différents avec plus d'action devant le but, s'il est aussi clinique qu'en club ou si c'est plus compliqué pour lui, pour l'équipe de France.
1: Ouais, je te rejoins totalement, Kylian, sur ça. C'est le côté où c'est pas un match facile non plus parce que c'est un peu fermé derrière. La Belgique, dès qu'on avait la balle, ils étaient quand même très bas sur le terrain. Et Leopold était vraiment en train d'essayer de trouver sa place entre les deux défenseurs. Donc non, même si c'est pas un match facile pour lui, je trouve que c'est une première pas réussie, mais c'est une première où il a donné tout ce qu'il avait à faire. Et c'est le principal, c'est ce qu'on lui demande. C'est quand même de se la donner dès qu'il a besoin. L'équipe a besoin de lui, quoi. Donc non, c'est très très bon match quand même de l'ensemble de l'équipe. Et bon, comme tu l'as dit, les arrivées des Olysée, Cherki et Dembélé font qu'à la fin ça change un peu la fin du match, mais il faut quand même mettre en avant les très très bons matchs de Kamavinga et d'Acuña quand même au milieu de terrain. J'espère qu'on va les revoir plus souvent tous les deux ensemble, accompagnés d'un Kliouche, d'un Cherki ou d'un Koné, qui sont trois joueurs qui pourront faire beaucoup de bien à ce milieu de terrain. Mais c'est deux joueurs quand même j'ai trouvé très intéressants, et les paires de latéraux aussi, où quand même Diouf était très très bon sur son côté gauche, ce qui n'est pas son poste de base quand même. Il est piston droit ou milieu, et là il se retrouve latéral gauche, donc j'ai trouvé très intéressant. Et Kalulu qui est bien meilleur que Koundé, qui doit plus mettre un pied sur un terrain de foot en équipe de France. C'est comme Opel la semaine dernière, là c'était Koundé en Turquie. Koundé en Turquie, ça avance pas trop. Donc non, Kalulu très bien, Diouf très bien, rien à redire. Jacquet, je me pose encore une question, c'est comment on va pouvoir faire avec autant de défenseurs centraux, ouais, aussi forts. On en a au moins 4 qui sont au top level. Konaté s'y revient, ça fait 5. Plus, voilà, on a encore du beau monde derrière. Donc, rien à dire. Les choix d'Izou, très très bien. Donc, encore un bon match, et qui est bien meilleur quand même que le premier. Et dans le jeu, c'était plus intéressant. Il faut espérer contre l'Italie, et le deuxième match contre la Belgique.
2: Contre la Belgique, les deux à domicile.
1: Toujours cette envie de gagner, toujours d'aller de l'avant pour ceux qui joueront, même si c'est des titulaires discutables de base. Il faut qu'ils se la donnent, puisque là, ce qui arrive derrière, ça rigole pas.
4: Et puis même vendredi, la première de Zidane en France contre l'Italie.
2: Ouais.
4: Ensuite enchaîné encore en France contre la Belgique.
2: Ouais. Bah franchement, là, comme tu l'as dit, en fait, le truc, c'est qu'on a tellement de qualité en défense centrale. Là, tu as un Maxence Lacroix qui a toujours été en équipe de France, je trouve, excellent. Hier, il fait encore un match de patron aux côtés de Jacquet. Et puis le mec, le truc, c'est que on sait pas s'il a sa place de titulaire en équipe de France, quoi. Donc c'est vraiment parce que t'as Upamecano, t'as Jacquet qui est vraiment... on peut le dire, une référence depuis le début de saison à son poste, qui brille vraiment du côté de la Première Ligue, du côté de Liverpool. Et t'as un Saliba qui est blessé, mais qui reste dans vraiment le gros gratin de son poste également. Donc c'est vrai que c'est compliqué. Il y en a aussi qui ont perdu des points, c'est-à-dire que Tchouaméni qui n'a pas été pris, qui revient de blessure. Là, quand on voit la performance d'un Dacuña, même à Kliouche, qui je trouve a été peut-être légèrement en dessous, mais qui a fait quand même un très bon match, quand on voit la performance d'un Kamavinga, quand on voit la performance aussi, les performances enchaînées, que ça soit en sélection ou en club, d'un Manu Koné, on se dit que voilà, il y en a vraiment qui ont perdu des points. Et tu le dis, Koundé, on voit vraiment la différence entre un Koundé qui, on voit que son prime il est un petit peu passé, il est beaucoup moins plaisant que les années précédentes. Et là, un Kalulu qui franchement, moi, m'a beaucoup plu sur le flanc droit hier soir.
1: Après, est-ce que Koundé a eu un prime? Ça, c'est aussi la question.
2: Il
1: ça,
2: a été quand même très bon. Il me semble que c'était 2023 ou 2024 sur ces saisons-là. Moi, je l'ai trouvé très bon, personnellement. Après, à vous d'en juger, mais Mais moi, j'ai beaucoup aimé ces saisons-là. Après, il y a ces bonnes saisons aussi à Séville. Il a, on va dire que vraiment, il a un niveau équipe de France, pour moi, à son meilleur niveau. Là, c'est plus le cas les dernières saisons. Il y a un peu ce rôle de, on va pas dire passe droit parce que Zidane a dit qu'il y en avait plus, mais voilà, où il garde un petit peu cette place de titulaire sur le flanc droit un petit peu par défaut. Et voilà, si Kaloulou continue à garder un niveau comme ça, peut-être que ça pourrait changer.
1: Puis même sinon, il peut mettre Diouf à droite, vu qu'il joue à droite au club, et Truffert à gauche. Donc non,
4: il y a Malo Gusto qui pousse pour le poste de latéral droit aussi. Donc Koundé, c'est à lui aussi de se rendre compte et d'élever son niveau.
2: C'est vrai.
1: Mais au Barça, il va falloir, parce que bon, Hansi Flick, je pense qu'il va lui demander d'élever aussi son niveau, vu ce qui les attend dans les prochaines semaines. On avait d'autres matchs de Ligue des Nations qui étaient intéressants à voir aussi.
2: Ouais, on va faire un petit tour d'horizon de cette Ligue des Nations avec les plus grosses nations européennes, évidemment, en lice. Alors, pour expliquer, c'est un petit peu compliqué, mais on va essayer d'expliquer de façon claire, nette et précise la façon dont s'organise la Ligue des Nations. Donc, la Ligue des Nations, c'est 4 ligues de 4 groupes, et dans 4 groupes, on retrouve 4 équipes. On a donc là, cette trêve-là, on a 4 matchs, et la trêve d'après, on a 2 matchs. Donc, on fait 6 matchs au total. Et à l'issue de ces 6 matchs, on va avoir un classement donc, qui va s'établir dans les groupes, donc entre les 4 équipes. Les équipes qui finissent dernières, elles sont reléguées dans la ligue précédente, sauf pour évidemment la Ligue D, parce que la Ligue D, en dessous, il n'y a plus rien, donc les équipes ne sont pas reléguées. Et à contrario, les équipes qui finissent premières de leur groupe, elles sont, il me semble, promues en Ligue A, donc en division supérieure. Et pour ce qui est des équipes qui finissent premières dans leur groupe, donc ça peut être le cas notamment de la France en Ligue A, elles vont donc avoir un système de play-off, tout simplement, avec donc des demi-finales à jouer entre les 4 premières équipes des 4 premiers groupes de la Ligue A, donc des demi-finales dans lesquelles on retrouvera les premiers de la Ligue A, et derrière ça va, il me semble pas que ça soit à cette période-là de l'année, en tout cas ça sera pas lors de cette trêve, et on aura ensuite donc une demi-finale et une finale pour attribuer le trophée, la Ligue des Nations, qui normalement pour les grandes nations, big up quand même à mes petits Italiens qui ont du mal à se qualifier, mais normalement ça devrait pas avoir trop d'importance cette Ligue des Nations, mais qui peut permettre à la nation vainqueur de se qualifier pour la prochaine grande compétition, en l'occurrence l'Euro. Donc on va revenir justement sur cette Ligue des Nations, on va se focusser sur la Ligue A, parce que bon, sinon on va avoir beaucoup trop de matchs à évoquer. On l'a dit, après ces deux victoires, la France, donc elle est dans le groupe A, elle, et elle est leader de son groupe. Pour les autres matchs de ce groupe, l'Italie est allée s'imposer hier 4-1 en Turquie. L'Italie qui s'était cependant inclinée 2-0 face à la Belgique à domicile. Pour ce qui est du groupe B, constitué des Pays-Bas, de l'Allemagne, de la Serbie et de la Grèce, eh bien c'est la Grèce qui fait la surprise, puisqu'elle est leader du groupe après les deux premiers matchs, grâce à ses victoires 1-0, victoire surprise d'ailleurs face à l'Allemagne, et 2-1 face à la Serbie. Elle devance les Pays-Bas avec 4 points grâce à leur victoire 2-1 dimanche face à la Serbie, et à leur nul dans les dernières secondes face à l'Allemagne, qui se situe donc à la 3e place avec un seul petit point devant la Serbie avec 0 point après 2 journées. Dans le groupe C, on retrouve un niveau très relevé avec l'Espagne, l'Angleterre, la Croatie et la République tchèque. Dans un match fou, c'est l'Espagne qui s'est imposée samedi soir face à l'Angleterre sur le score de 3-2. Dans le même temps, la Croatie est venue à bout de la République tchèque de 2-1 grâce à un but de notamment l'immortel Luka Modric. Deuxième match ce soir pour le groupe B avec Espagne, Croatie et République tchèque, Angleterre à suivre à 20h45. Enfin, dans le groupe D, on retrouve le Portugal, la Norvège, le Danemark et le Pays de Galles. Les Portugais sont pour le moment leaders du groupe avec 2 victoires sur les 2 premiers matchs. D'abord face au Pays de Galles 1-0, puis face à la Norvège 2-1. Pour les autres résultats du groupe, le Danemark s'est imposé 2-0 face au Pays de Galles avant de s'incliner 3-2 face à la Norvège. Ce qui place ces deux nations à égalité de points et laisse le Pays de Galles avec 0 points, bon dernier du classement de ce groupe D. Est-ce qu'on a une, je pense que voilà, on peut ressortir notamment cette Espagne-Angleterre qui a été vraiment ce gros match, je trouve, entre les deux grosses nations de cette Ligue des Nations. Est-ce qu'on a un match, vous, qui vous a potentiellement marqué dans ces deux premières rencontres?
1: Il y a aussi le Norvège-Portugal quand même qui était assez intéressant, je trouve. La Norvège qui a quand même fait quart de finale de la Coupe du Monde. Le Portugal qui fait huitième. Donc les Portugais avaient aussi à faire, fallait tourner une page. Du coup, un très bon match des Portugais quand même dans l'ensemble, sans Cristiano, ça s'est peut-être fait remarquer avec la victoire de 1 et un très bon match dans l'ensemble. João Félix étincelant qui, j'espère, va revenir en Europe avec le niveau de jeu qu'il présente souvent avec le Portugal. Et la Norvège quand même, même s'ils perdent quand même, faut noter que c'est une action qui monte en puissance quand même.
2: Puis ils sont imposés quand même au premier match.
1: Donc, c'est une nation qui joue bien et c'était un des matchs aussi très intéressant de cette première journée, je trouve.
3: Oui, comme l'a dit Paul, moi je voulais revenir aussi sur le Portugal-Norvège. La Norvège qui est pour moi une des futures grosses nations en Europe avec la génération qu'ils ont, notamment aussi Haaland qui encore une fois est clinique, qui nous plante encore un but contre le Portugal. Ce mec-là est effrayant, il est trop fort. Après le Portugal, c'est costaud aussi, hein. Ils ont fait le travail, ils gagnent 2-1. Rien d'autre à dire pour ma part, très bon match.
4: Ouais, non, c'est juste pour rebondir, t'as dit que du coup, victoire du Portugal 2-1, un peu parce que Cristiano Ronaldo n'était pas là. Donc pour toi, Cristiano Ronaldo a encore sa place au Portugal.
1: Ah non, du coup, j'ai dit je disais l'inverse, c'est que comme Cristiano Ronaldo n'était pas là, ça se faisait remarquer par rapport à la victoire.
4: Oui, c'est
1: parce que ces derniers temps, c'était un peu décrié pour ça. Portugal. Et que c'est un peu compliqué quand même à 40 ans, 41 ans, d'être titulaire dans une nation qui aspire à quand même gagner l'Euro et la Coupe du Monde.
4: Et surtout qu'en face de lui, il y a une concurrence qui joue l'Europe. Contrairement à lui, qui a un championnat un peu moins facile, même si ça s'améliore d'année en année.
2: Puis on peut revenir peut-être aussi sur la surprise, la Grèce, qui un big up à Martin qui nous évoquait vraiment cette génération grecque dorée. On le voit ici, ça porte ses fruits avec des Grecs qui s'épanouissent de plus en plus dans les grands championnats. Je pense par exemple, on peut le dire à Hatzolis. Hatzolis à Arsenal, j'allais me tromper de club. Voilà, on a cette belle génération qui le prouve, hein, tout simplement, avec cette victoire, notamment face à la Serbie, qui est pas facile non plus à jouer toujours, et puis surtout face à l'Allemagne. L'Allemagne qui, après, on le sait, voilà, a des difficultés, on l'a vu aussi à la Coupe du Monde. C'est une nation qui est un petit peu en perdition ces dernières années, depuis son sacre en 2014. Mais c'est une belle surprise, la Grèce.
1: Oui, comme tu l'as dit, après, je pense que l'Allemagne, sur cette défaite-là, joue un peu Klopp avec ses 44 joueurs sélectionnés. Je pense que c'était un peu trop, un peu exagéré de la part de l'ancien coach de Liverpool. Et comme tu l'as dit, oui, il y a une bonne génération pour la Grèce, c'est très bien. Ça change Dimitroglou. Je pense qu'ils sont bien contents d'avoir une génération un peu dorée qui n'était pas arrivée depuis 2004.
2: Exactement, et on ne sait jamais, hein, peut-être une nouvelle, comme tu l'as dit, génération dorée avec un nouveau titre surprise de la part des Grecs.
1: Ah, peut-être la Ligue des Nations ?
2: On ne sait pas.
1: On avait aussi un autre point foot de la semaine un peu chaud, c'est les 115 amendements qui sont retenus contre Manchester City. Est-ce que tu peux nous en dire un peu plus, Kylian ?
4: Du coup, il y a eu la décision qui a été rendue aujourd'hui. Ils ont été reconnus coupables de ces infractions. À voir maintenant ce que la Première Ligue choisit, c'est maintenant à eux de déterminer les sanctions en fait, qu'ils vont infliger à Manchester City. Mais en tout cas, ils ont été reconnus coupables aujourd'hui de ces manquements.
1: Car oui, les sanctions qui peuvent être retenues contre City, ça peut être soit des sanctions en championship, soit ils retirent les trophées gagnés sur la période, soit rien, si je ne me trompe pas.
3: Il n'y a pas une histoire de points aussi ?
1: Si, ouais, peut-être sur 30 points,
3: je crois.
2: Mais je vais vous dire exactement le communiqué qui a été établi par la commission indépendante qui dit que City a utilisé de faux accords commerciaux pour gonfler artificiellement ses revenus et réduire ses coûts. Que Manchester City a aussi présenté des comptes inexacts et dissimulé la réalité de ses finances, que City a largement dépassé les limites de dépenses de la Premier League et de l'UEFA, que City a enfreint à plusieurs reprises son obligation de coopération avec l'enquête et que plus d'un milliard de revenus et de coûts auraient été artificiellement modifiés sur la période concernée. La sanction sera donc décidée ultérieurement et on rappelle que Manchester City a répondu dans la foulée et qu'ils vont faire appel. Mais c'est sûr que ça fait énormément de sanctions contre le club de Manchester. Et puis on peut vraiment se demander, ça remet en question beaucoup de choses. Voilà, on va pas remettre en question non plus leur jeu, voilà, mais au niveau du recrutement, etc., voilà, est-ce que Pep non plus n'est pas parti pour ça? Il y a beaucoup de questions qui se posent, donc c'est sûr que c'est compliqué. On en parlait des sanctions, ça peut être des amendes. On espère que ça sera quand même pas pour le football des titres enlevés. En tout cas, je pense que ça sera pas des titres donnés à d'autres équipes. Peut-être une relégation due aussi au retrait de points. On verra ça.
1: Oui, c'est affaire à suivre, même si je pense quand même que que City va avoir des gros problèmes financiers à la suite de ça. Je pense que niveau restrictions, ça devrait être bien présent. Enfin, je l'espère surtout. Et ça met en cause un peu aussi, je pense, certains points en Première Ligue sur le côté un peu financier. Je pense que plusieurs équipes comme Liverpool ou Chelsea devraient peut-être avoir des petits problèmes comme ça d'ici quelques années. Si
2: Chelsea a déjà eu, il me semble. Oui. Interdiction de recrutement ou des choses comme ça. Enfin, il y a eu pas mal de clubs en PL, en tout cas, qui se sont fait réprimander ces dernières années.
1: Oui, on verra bien du coup ce que ça donne du côté de City. Du coup, on va passer à la pause musicale. J'ai trouvé une petite musique, vous allez bien aimer, je pense, Mélo décalé de Tchakola.

0: Et voilà, la mélo un peu trop décalée, petit problème technique.
1: Trop décalée, on l'a recalé, mais...
0: On l'a remis en place. Du coup, pour continuer, on va faire un peu de F1 maintenant. Kylian, qu'est-ce que tu peux nous dire sur la Formule 1 ce week-end avec le Grand Prix?
2: Alors déjà, le week-end dernier, on a eu le Grand Prix en Azerbaïdjan.
1: Alors il me semble qu'on a un petit problème de micro là, si Paul, là ça doit être mieux.
3: Oui, ouais, c'est voilà. Bon, c'est bon.
0: Excusez-moi.
1: Mauvaise manip.
3: Donc cette année, on a eu le week-end dernier, on a eu le Grand Prix d'Azerbaïdjan, gagné par George Russell à 1/10 devant Max Verstappen. Je ne sais pas si vous avez vu l'image finale. Donc cette année, pour revenir un peu sur la F1, des changements, nouvelle réglementation technique, nouvelle voiture et nouvelle hiérarchie, ce qui profite actuellement à Mercedes, qui est premier au constructeur devant Ferrari. Donc Mercedes, bien pour cette année, les années d'avant c'était un peu plus difficile, avec Kimi Antonelli premier cette saison. Kimi Antonelli, qu'on rappelle, qui a seulement 20 ans. C'est très jeune, donc il a encore un long parcours devant lui. Verstappen est un peu tout seul, comme toutes les années, à Red Bull, essaye un peu de remonter, tandis que les Ferrari grimpent aussi au fil des week-ends. Et George Russell, qui pousse contre son coéquipier. Est-ce que ça peut pas être un problème pour la suite? Les deux qui jouent le titre, à voir. On a Frédéric Vasseur également, du côté de Ferrari, qui a beaucoup de rumeurs sur son avenir. Et ça serait un ancien de Red Bull qui arriverait à la place. Mais aujourd'hui, Ferrari a fait un communiqué comme quoi Frédéric Vasseur ne partirait pas, tout simplement. Après, on connaît les communiqués aujourd'hui dans le monde du sport. Donc, à voir pour la suite et pour le prochain Grand Prix qui sera Bahreïn, mais exceptionnellement, cette année, se situera en Malaisie.
1: Puis ça, on peut également signifier, à notre petit côté chauvin, un beau podium d'Isaac Hadjar. Ça fait très plaisir. Une troisième place d'un Français qui n'arrive pas non plus tous les jours. Comme tu dis, image exceptionnelle sur le finish des deux pilotes. Et puis, on a encore Mercedes qui enchaîne de plus en plus. Hein. Franchement, ils sont juste au top du top cette année, entre Antonelli, tu as dit, qui enchaîne, qui est très jeune, mais qui enchaîne vraiment. Là, on voit que c'est vraiment l'écurie. Il y a vraiment une écurie qui domine, que ça soit pour un coéquipier ou pour l'autre, pour Antonelli ou pour Russell. C'est vraiment Mercedes qui est au-dessus des autres, quoi.
3: Et on a une petite, je sais pas si vous avez vu, Lando Norris qui a fait une sortie médiatique un peu osée. Il s'est fait sortir de la dernière course par Colapinto et qui a dit qu'on ne devait pas donner le permis à des pilotes comme Colapinto, donc ça l'a fait réagir. Il n'a pas apprécié sa sortie et au final, même la FIA a réduit la sanction de Colapinto, donc a jugé qu'ils avaient trop élevé la sanction. Au final, il y aura 5 places de retrait au prochain Grand Prix.
0: Ça va. Donc, non, comme tu l'as dit, Isaac Hadjar, moi j'ai suivi un petit peu quand même les qualifs et j'ai trouvé très très bon quand même pour son retour parce qu'il était blessé. Donc tu dis qu'il était un peu esselé chez Red Bull Verstappen, mais Hadjar était blessé, donc c'est peut-être dû à ça. Et ouais, Mercedes qui fait une énorme saison quand même, qui revient sur le devant de la scène après quelques saisons compliquées. Russell qui est monté en puissance quand même, sachant que ça faisait quelques saisons qu'il était une étoile montante un peu. Donc non, c'est bien pour Mercedes. Faut que ça continue comme ça. Ensuite, on va passer sur les mondiaux de cyclisme. Du coup, la semaine dernière, on vous avait parlé du contre-la-montre qui avait lieu la semaine dernière. Le créateur du cyclisme mondial avait rendez-vous avec la course en ligne dames et messieurs ce week-end. Du coup, samedi, du côté des femmes, c'était la récente vainqueur du Tour de France, Demi Vollering, qui a remporté son premier titre mondial. Après une attaque à 38 km de l'arrivée, la Néerlandaise s'est fait peur en étant reprise à 15 km de la ligne. Elle a finalement réussi à faire la différence dans le sprint, devançant la Polonaise Katerina Niewiadoma. L'Italienne Elisa Longo Borghini complète le podium avec la médaille de bronze. La Française Juliette Berthet termine, elle, à la 5e place. Dimanche, on attendait une explication entre les costauds. Van Der Poel, Van Aert, Evenepoel, Sexas et Del Toro avaient une chance unique de devenir champion du monde en l'absence de l'ogre Tadej Pogacar. Vainqueur de l'édition 2023, Van Der Poel était le premier à passer l'attaque à 75 km du but. Repris à 40 km de l'arrivée, c'est finalement l'Américain Brandon McNulty qui a profité du remue-ménage avec une attaque à 32 km de l'arrivée qui va lui permettre d'aller au bout. Bien aidé par ses compatriotes Matteo Jorgensen et Quinn Simons, l'Américain va rester premier jusqu'à la ligne et s'offrir le titre de champion du monde grâce à son numéro en solitaire. Michael Matthews et Van Der Poel complètent le podium après avoir remporté le sprint des battus. Du côté des Français, du coup, Paul Sexas, une semaine après sa très belle performance sur le contre-la-montre, il termine 15e après avoir été victime de crampes dans le final. Je sais que tu as suivi la course en ligne, messieurs, Robin. Qu'en as-tu pensé?
1: Bah écoute, franchement, une course, comme tu l'as dit, avec beaucoup plus de suspense en l'absence de Tadej Pogacar. Moi, j'ai vraiment pris du plaisir devant cette course. Bon, c'est vrai que le début, c'est toujours, on le sait, ça met du temps à se lancer, mais il y a vraiment une échappée qui a été direct créée, qui a pris beaucoup d'avance. Il me semble qu'il y avait jusqu'à 8 minutes, quelque chose comme ça. Et puis, au fur et à mesure, Le groupe France a décidé d'accélérer avec Nicolas Prodhomme et tous les compatriotes, Valentin Paré-Peintre notamment. Et puis voilà, on a une réduction, du temps petit à petit. Et puis l'échappée a été reprise. Et ensuite, c'était vraiment un coup j'attaque, un coup ça est repris, etc. Il y a eu vraiment beaucoup de rebondissements dans cette course. McNulty ensuite s'envole, on le laisse s'envoler, personne ne part. Il est ensuite repris parce que ça accélère vachement derrière avec plusieurs groupes qui sont agglutinés les uns après les autres. Il est quasiment repris et là on se dit c'est bon, c'est pas lui qui gagnera la course. Il a fait un bon bout de chemin et puis voilà, il revient à quasiment 10 secondes. Et finalement, ça se regarde entre les Del Toro, les Sexas derrière, les Van Der Poel aussi. Van Der Poel qui était pendant longtemps à l'avant, donc ça se comprend un petit peu qu'il réaccélère pas. Evenepoel qui a eu du mal aussi, qui était beaucoup en retrait dans cette course. Puis voilà, tout le monde se regarde et puis ça profite à McNulty qui lui repart de plus belle après la côte où il a vraiment eu du mal dans cette fin d'ascension. Il me semble, je sais pas si c'était le dernier tour, c'était l'ascension dans le dernier tour où il est vraiment vraiment coincé. Et puis il repart et puis il reprend de l'avance. Les autres continuent à se regarder et finalement c'est lui qui s'impose. Vraiment beaucoup de regrets pour Sexas parce que Sexas, on s'est dit. Qu'il avait moyen de faire quelque chose. Il a été pris, abandonné. Bon, on va pas dire abandonné, mais on va dire que tous ses coéquipiers ont craqué. Il a été assez vite dans l'ascension finale seul. Contrairement aux Américains, tu l'as dit, avec Jorgensen, avec Simons, qui ont été, et McNulty qui était donc en nombre. Et ouais, franchement, des regrets. Il a été aussi pris de crampes, ce qui fait que donc il a pas pu jouer son Vatou à fond. Il avait beaucoup de déceptions à la fin de la course. Qui disait qu'il était vraiment dégoûté de cette course. On peut le comprendre parce que c'était vraiment une année où il y avait la place. Il y avait pas de Vingegaard, pas de Pogacar. Il y avait pas les grands monstres. Donc et puis un Evenepoel qui sur des courses comme ça peut aussi jouer. On l'a vu, il est champion olympique, même s'il me semble que c'était sur une plus courte distance quand même. Voilà, il a vraiment une énorme carte à jouer. On sait qu'en contre-la-montre, c'est vraiment lui le meilleur. On l'a vu d'ailleurs la semaine dernière. Mais voilà, il y avait vraiment la place. Et puis finalement, ça s'est pas fait avec d'ailleurs un Matthews qui finit deuxième, un petit peu à la surprise aussi. Donc McNulty, c'est vrai qu'il était pas du tout attendu et ça fait plaisir aussi de voir des visages changeants.
0: Oui, voilà, tout à fait. Comme tu l'as dit, ça change un peu. Il a quand même profité du remue-ménage, comme je l'ai dit, d'un peu du moment où c'était un peu du toi, moi, j'attaque. Au final, j'y vais pas. Donc, non, McNulty a eu joué son va-tout. Il a eu raison de le faire. C'est quand même un coureur qui est très bon contre la montre. Donc, les 32 kilomètres, il pouvait les avaler. Et il a profité aussi du moment où ils étaient à 10 secondes, du fait que tout le monde était cramé, les Pidcock, les Benelli qui faisaient que de s'attaquer depuis 20 minutes, n'en pouvaient plus. C'est dommage d'ailleurs pour Benelli parce que je pense que s'il ne s'était pas cramé à faire son numéro en chasse-patate derrière Van Der Poel, Simons et Roglic, je pense qu'il aurait pu, le faire. C'est dommage parce que c'est un coureur qui a beaucoup de panache, mais il a tout donné comme d'habitude, peut-être pas au bon moment, mais il a tout donné comme à son habitude. Pidcock pareil, et derrière quand même Matthews et Van Der Poel qui viennent les coiffer sur la ligne. Donc non, quand même une très belle course. Moi, ça faisait très longtemps qu'on n'avait pas vu une course aussi animée sur les championnats du monde, sachant que ça faisait 2 ans que Pogacar réduisait à néant la concurrence, que à chaque fois les autres années c'était un prétendant qui gagnait. Donc c'est pour moi, je pense, depuis 2018 l'une des courses où on n'a pas vu autant de changements. Il y a eu 2019 aussi avec la victoire de Pedersen, mais non, 2018 c'était bien aussi. Donc non, une très très très très belle édition. Et puis on a les championnats d'Europe qui arrivent prochainement, donc ça va être aussi intéressant, le Tour de Lombardie, sûrement le retour de Pogacar. Et puis comme tu l'as dit, c'est que ça c'est très déçu, mais il faut qu'ils se remettent la tête à l'endroit et qu'ils se disent que c'est pas grave, ça arrive des échecs, t'as que 20 ans mon grand, je pense que t'en auras d'autres et t'en auras des très belles victoires aussi, je pense, vu ton talent et vu la carrière qui t'attend. Donc non, c'est que ça c'est, j'espère qu'il va se remettre bien pour le Tour de Lombardie et puis pour la saison prochaine, parce que c'est un coureur avec un talent exceptionnel, 15e des championnats du monde à 20 ans, je pense que même il avait fait 13e l'année dernière à 19 ans. Je pense qu'il y a très peu de coureurs dans l'histoire du cyclisme qui ont pu faire ça. Donc, je pense qu'il faut qu'il soit aussi patient un peu avec lui-même. Il faut qu'il apprenne. C'est surtout ça. Je pense que l'apprentissage va être très intéressant pour lui.
1: Puis, c'est physique aussi. Oui. Bon, le point de vue physique, il vient aussi avec peut-être une mauvaise stratégie de course. Mais ça reste physiquement qu'il a été diminué. Comme tu dis, il manque d'expérience. Donc, forcément, il n'est pas non plus 100% lucide sur une course qui a duré de nombreuses heures avec énormément de kilomètres au bout du bout. Voilà, c'est que ça le temps. Moi, je me fais pas de soucis pour lui. On l'a vu sur le Tour de France qu'il est capable de lutter avec les plus grands, même si voilà, il y a encore un petit peu de marge, mais voilà, il est jeune, donc il faut lui laisser le temps. Je vois qu'il y a eu beaucoup de pression en mode, ouais, vous voyez, il est surcoté, etc., comme un petit peu un Arthur Fils au tennis. Alors que, ouais, le mec, il a juste notre âge, quoi. Nous, on est dans un studio à parler de lui, et lui, il est en train de faire les championnats du monde. Donc, tranquillement, je pense qu'il a, il a beaucoup de temps devant lui et beaucoup de bons moments à vivre.
0: Oui, oui. Et puis, vu que tu parles d'Arthur Fils, on peut parler un peu quand même de sa qualification à Tokyo, qui est arrivée, aujourd'hui, du coup, avec la qualification et puis le tirage au sort. On a pu voir quand même qu'il avait une partie tableau assez intéressante jusqu'à la finale où il affronterait potentiellement le numéro 3 mondial, Carlos Alcaraz. Donc, qu'est-ce que t'en penses, toi?
1: Ouais, il a dû passer donc par les qualifications, parce qu'il me semble que c'était une erreur administrative à la base, si j'ai bien suivi, une erreur administrative. Et puis, finalement, lui, il a déjà remporté ce tournoi-là et l'organisation du tournoi a pas souhaité lui adresser de wildcard, qui est donc une invitation directement pour le tableau principal.
0: C'est qu'ils avaient déjà utilisé les wildcards utilisés pour.
1: Ouais, donc ils pouvaient pas en redonner.
0: C'est pour ça.
1: Voilà, donc c'était un petit peu trop tard, quoi, on va dire. Donc il a dû passer par la phase des qualifications. Il était tête de série numéro 1, évidemment, pour les qualifs. Sauf qu'il a dû avoir fort à faire quand même, parce qu'il a d'abord eu à faire face à l'Américain Martin Dame au premier tour des qualifs. Il y avait deux tours de qualifs. Le premier tour, c'était hier. Bon, en fait, c'est décalé. C'était hier à 5h55 du matin. Le tournoi se déroule à Tokyo, au Japon. Il a perdu le premier set, 6-2 face à l'Américain. Et franchement, là, on aurait pu douter. Mais il a tranquillement assuré la suite 6-1, 6-1 pour passer et se qualifier au deuxième tour des qualifications. Et il a eu ensuite à jouer le Polonais Kamil Machrak, donc aussi un tirage plutôt compliqué. Kamil Machrak est 71e à l'ATP, donc c'est pas non plus quelqu'un de facile à jouer. Et il a gagné la première manche 6-2 avant de se faire peur 6-3 dans le deuxième set, mais il s'est tranquillement imposé une nouvelle fois 6-1 dans le troisième. Donc c'était pas non plus des qualifications faciles. Il a concédé 2 sets au total des deux matchs, mais il s'est imposé et le principal est fait. Il est dans le tableau principal. Donc tu l'as dit, il a un tirage plutôt clément, parce qu'il me semble qu'il aurait pu jouer des gros noms. Si je dis pas de bêtises, c'était peut-être Rodar au premier tour. Mmh. Et vraiment des noms pas faciles à jouer, compliqués, ce que je voulais dire à la base. Mais il se retrouve avec un duel franco-français au premier tour, Lucas Van Hache, avant d'affronter potentiellement au tour suivant Frances Tiafoe, tête de série 2 du tournoi. Donc voilà, ça va pas être un tournoi facile, mais je trouve que s'il joue pas le niveau qu'il nous a montré à l'US Open, mais le niveau des semaines d'avant, notamment à Cincinnati, il y a vraiment un bon coup à faire. Forcément, il y a l'ogre Carlos Alcaraz, qui est pas non plus dans la forme de sa vie, mais en plus, il l'affrontera qu'en finale, donc il y a potentiellement une carte à jouer. Arthur Fils aussi, on peut le signaler, qui est passé 9e mondial après sa qualification dans le tableau principal, qui est très rare, qui n'avait pas été fait, il me semble, depuis un bon bout de temps, je ne saurais pas dire l'année exacte, mais qui n'a pas été fait depuis de nombreuses années, donc c'est aussi à souligner ça.
0: Alors je ne sais plus si c'était plus fait depuis Lucas Pouille, ou si c'est, ça date encore des mon fils et de son gars, là je ne sais plus, mais je crois que c'est Lucas Pouille le dernier français à avoir été dans le top 10 du classement ATP, je crois, sinon ça doit être son gars, je crois.
1: Ouais, ça doit être. Je te l'ai trouvé là, ouais, c'est là. Le dernier top 10, non, c'était plus récent que ce que je pensais aussi. C'est Gaël Monfils en septembre 2020.
0: Ah ouais.
1: Donc c'est plutôt récent, lui qui était quand même encore très âgé.
0: 32 ans à ce moment-là.
1: Il était bien âgé à ce moment-là, donc non, je pensais pas, petite surprise.
0: Ok, bah petite surprise, c'est pas mal. Et du coup, on a aussi pour finir un peu ce tour d'horizon des équipes françaises aussi, on peut en parler puisqu'on parle de français maintenant, équipe française avec la France au volet.
1: Ouais, mardi dernier, on s'était quitté sur une qualification de la France en demi-finale de l'Euro de volet. Je vous avais annoncé, c'est vrai, une demi-finale très probable face à l'Italie, et à la grande surprise, c'est finalement la Finlande qui a créé l'exploit en éliminant les doubles champions du monde en titre, un résultat forcément arrangeant pour les Bleus. Demi-finale donc face à la Finlande qui se jouait vendredi. Et après une petite frayeur dans le deuxième set perdu par nos Français, tout s'est déroulé sans accroc avec une victoire 3-7-1, 25-17, 18-25, 25-18, 25-15. Une médaille donc assurée pour les Bleus avec cette qualification en finale, mais avec beaucoup mieux à aller chercher, un titre de champion d'Europe qui leur échappe depuis 2015. Pour ce faire, il faudra battre un gros morceau du circuit. le champion d'Europe en titre, la Pologne. Dès le début du match, les Bleus et les Polonais nous proposent vraiment un volet de qualité avec très peu de déchets et un premier set extrêmement serré jusque dans le money time, finalement remporté par la Pologne 31-29, alors qu'on a cru que quelques minutes avant, la France avait empoché la première manche. Mais c'était sans compter le challenge polonais qui s'est avéré victorieux. Un deuxième set, également remporté par l'adversaire des Bleus, cette fois avec un petit peu plus de marge, 25-19. Très mal embarqué, les Bleus vont voir renaître l'espoir avec un troisième set remporté 25-20. Malheureusement, les Bleus seront totalement dépassés dans le dernier set, s'inclinant 25-16 et donc 3-7-1. Ce sera sûrement, ça sera seulement une médaille d'argent pour la France, la première quand même, il faut le souligner, même s'il y a beaucoup de regrets au vu d'une première finale depuis longtemps, c'est quand même la première médaille d'argent de l'histoire de l'équipe de France dans cette compétition. Donc ça reste quand même une belle performance. On l'a dit, ça aurait été bien de renouer avec le titre qui leur échappait depuis 2015. Mais bon, une médaille d'argent, c'est jamais arrivé non plus. C'est une première, et donc forcément, on prend du côté des Bleus.
0: Oui, là, comme tu dis, c'est à prendre parce que quand même, c'est une équipe qui est en construction. Il y a des cadres qui sont partis, il y a des nouveaux joueurs, des très bons joueurs qui viennent d'arriver. Donc c'est une équipe en reconstruction, comme tu l'as dit. Tu as eu tout faux sur la Finlande et l'Italie.
1: Très très surpris. Je pense que
0: toi qui étais sûr de toi quand même.
1: S'il y a des auditeurs suiveurs de volley, je pense qu'ils ont été surpris tout comme moi. Franchement, c'était une énorme surprise.
0: Et du coup, après ce match contre la Pologne, où on en a discuté, le premier set qui est quand même dommage de louper comme ça, de perdre de cette façon-là. Donc non, quand même, c'est dommage, même si il y a des enseignements à avoir, je pense, pour la suite, sachant que dans un peu moins de 2 ans, du coup, il y a quand même les JO, il y aura les championnats du monde d'ici là aussi. Donc il va falloir continuer sur cette lancée, parce que je pense que si on peut regagner les JO, ça serait pas mal quand même.
1: Surtout que... Voilà, on va pas citer le nom du diffuseur en question, mais il nous avait dit « Ouais, la France a gagné le premier set, on envoie la pub. » Et puis, alors qu'il y avait un challenge en cours, et puis on s'est retrouvé avec à la fin de la pub, avec le match qui continuait, et puis la perte du premier set. Donc c'est vrai que c'était pas facile à digérer. Je pense que vous, en face, vous êtes plutôt... Je pense que, à voir vos visages, vous étiez plutôt en train de bailler et de râler, potentiellement, sur le fait que... La chaîne L'Équipe ne diffuse pas le match Espagne-Angleterre, mais préfère diffuser le match de la France.
0: Alors, je pense plutôt qu'ils étaient au bar, à la limite, mais à cette heure-ci. Mais tu vois.
1: Ouais, ils ont l'air d'avouer. Ouais.
0: Ils ont l'air d'avouer. De quoi, le bar?
1: Ah, le bar, plutôt le bar.
0: Plutôt le bar, je pense, vu le.
1: Ah, c'était samedi, on les excuse.
0: C'est samedi, et vu leur tête quand on parle de volley, c'est logique. Ouais. Mais bon, ta petite comparaison avec la chaîne qui envoie la pub avant la fin, on dirait un peu le TF1 qui avait envoyé la pub à France-Tunisie alors qu'il y a le match qui continuait, la VAR qui revenait à l'action.
1: C'est vrai, c'est vrai, c'est vrai.
0: Ça fait penser un peu à ça.
1: Des bons souvenirs.
3: Juste un dernier point, si on parle de la France, là, juste un Français, donc premier match de NHL ce soir pour Alexandre Texier contre les Toronto Maple Leafs. Alexandre Texier qui a eu pas mal de difficultés lors des matchs de pré-saison, qui a perdu sa première ligne, à voir même s'il est même dans la deuxième ligne, ça a vraiment été compliqué pour lui, à voir son temps de jeu ce soir et sa prestation pour le premier match en NHL de notre seul Français dans cette division.
0: Très étonnant en plus du coup d'avoir un seul Français, c'est quand même pas mal, c'est beau pour lui, parce que je pense que c'est très très difficile quand même d'arriver à ce niveau-là, c'est très rare.
3: C'est très rare, c'est vraiment en fait un écart de niveau, même avec la deuxième division plus forte de hockey, qui est assez conséquent. Donc, il faut vraiment être au-dessus du lot, même dans une des divisions les plus fortes. Donc, c'est assez rare. Et là, on a un Français qui est dans même l'une des meilleures équipes, les Canadiens de Montréal. Et ce soir, qui joue aussi un gros morceau, les Toronto Maple Leafs. À voir déjà son temps de jeu, parce que comme je l'ai dit, pré-saison difficile pour lui. Il n'a pas gagné de points, au contraire. Beaucoup de face-à-face manqués. Donc, à voir ce soir.
0: Bon, on espère pour lui que ça...
3: Vu que c'est à 1h du matin.
0: On espère pour lui, du coup, que ça va le faire pour ce premier match et pour cette découverte de la NHL. On va passer au petit quiz, messieurs.
1: On se frotte les mains, c'est parti.
0: On se frotte les mains, j'en connais un qui va tout donner comparé aux deux qui vont dormir.
1: Je suis pas sûr de performer, hein, je vous promets.
0: Ah ouais?
1: Ouais, on sait pas.
0: Après, j'ai pas abordé le thème.
1: Ah, t'as pas abordé le thème, c'est vrai. C'est alors, full question sur un seul thème?
0: Full question sur un seul thème.
1: Ok,
4: voilà, alors, c'est compliqué. Là, c'est le thème. Ouais.
0: On est actuellement en période, quand même, de trêve internationale.
4: Oh là.
0: Du coup, actuellement, on regarde quoi?
4: Le football.
0: Oui, mais qui on regarde?
4: Les sélections.
0: Oui, mais. Quelle sélection? Voilà. Okay. Du coup, ça va être un petit jeu spécial équipe de France.
1: Ok, ça va.
0: Ça va être des stats, ça va être des.
1: On attend, on va encore perdre, mais c'est pas grave.
0: Voilà. Alors on va commencer très, très, très tranquillement avec une première question.
3: C'est le plus rapide qui gagne.
0: Voilà, c'est ça.
3: Il n'y a pas de buzzer.
0: Il n'y a pas de buzzer là, c'est, buzzer. C'est le premier qui crie. Hein. Alors,
1: Zidane.
0: Quel joueur compte le plus de sélections avec l'équipe de France?
3: Hugo Lloris.
0: Oui, premier point pour Kylian, c'est Hugo Lloris avec 145 sélections. Deuxième question, attention là, il faut aller un peu plus chercher dans l'histoire. Quel joueur a soulevé l'Euro 1984 avec les Bleus?
1: C'est qui le capitaine de l'époque? Ah, c'était pas Platini?
0: Je pense. Si, c'est Platini. Platini. Ah, c'est Platini.
1: Ça me semblait trop évident, je dis, je pense pas que c'est Platini.
0: Après la victoire 2-0 en finale contre l'Espagne, c'est Platini qui a soulevé la coupe au Parc des Princes. Ensuite, on remonte un petit peu dans le temps, on va aller à la Coupe du Monde 98 en France. Quel joueur a marqué le plus de buts pour l'équipe de France lors de cette édition de la Coupe du Monde?
3: Zidane.
4: Zidane.
0: Non, c'est pas... Et non, Ezeguet. C'est... Non.
4: Jean-Caïf.
3: Henri.
0: Oui. C'est Thierry Henry, avec trois buts. Henry, pas. Et oui, Zidane a marqué que deux buts, les deux plus importants peut-être même de sa carrière, je pense quand même, avec ses deux coups de tête sur corner. Quatrième question de ce jeu, attention.
1: On n'était pas nés, 90, c'est compliqué, n'oubliez pas.
0: Ouais, on va pas vous en vouloir les gars. Maintenant, on va passer plutôt à des stats précises. Qui est le meilleur passeur de l'histoire de l'équipe de France?
3: Griezmann.
0: Et si vous me donnez le nombre exact de passes D, vous avez un point en plus.
1: Pogba?
0: Non.
1: Attends, mais tu peux donner la génération ou pas?
0: Ah non, c'est trop facile là.
1: Ah ouais?
3: Ah
1: ouais.
3: Bah, Zidane?
0: Non.
1: Attends.
3: Giroud?
0: Non.
1: Le meilleur? Bah, c'est notre génération?
0: Oui. Attends, c'est dingue. Quand je vais vous le dire, vous allez crier.
3: Ah ouais?
1: C'est pas compté, je crois.
3: Non.
1: Notre génération.
3: Là, il y est plus depuis plusieurs années.
0: Ah non, il est toujours là.
3: Il y est toujours.
0: Et il bouge plus.
3: Hein? Il bouge plus. Ah, donc c'est Mbappé?
0: Ouais, Mbappé.
1: Ah avec, ouais?
0: Avec combien de sélections vous pensez? Avec combien de passes vous pensez?
3: 30. Il devrait être 35, j'aurais dit.
0: Un peu plus, on est à 39.
1: Ah ouais?
0: Ouais, ouais.
1: Wow, je pensais pas. Ouais. Alors j'aurais jamais dit lui. Hein.
3: Ah, moi non plus. Je et cherchais à l'ancien
0: temps. Vous bouche mais... un coin. Hein. Ouais. Mbappé qui s'est fait dépasser.
1: Pour autant qu'on voterait pour lui pour le BO.
0: Ouais, voilà. Allez.
3: Et bah pourtant j'ai numéro.
1: Ah bon.
0: Ouais. On en parlera peut-être après de ça. Question numéro 5. Quel joueur a reçu le plus de cartons rouges avec l'équipe de France?
3: Laurent Blanc.
0: Non.
3: Messès.
0: Non.
1: Patrice Evra.
0: Non plus. Là aussi c'est un joueur dur. Vous allez.
3: Trémoulinas.
0: Alors il y a eu que 29 joueurs compris des. Enfin il y a eu que 29 cartons.
1: Debuchy.
0: Non. Que 29 cartons rouges dans l'histoire de l'équipe de France.
1: Bah quel est?
3: Cabaye.
0: C'est un mec, les gars. Vous...
3: Schneiderlin.
0: Non.
1: C'est quelle époque?
0: 98.
1: Laurent 98.
4: Laurent Blanc.
0: Non, il a déjà dit Kylian.
1: Vira.
3: Thuram.
0: Alors, c'en est un qui a pris. Alors, sur deux éditions de Coupe du Monde, il a pris un carton rouge dans chacune.
3: Zidane.
0: Ouais. Oh
1: là là. Il a combien de cartons rouges?
0: Trois cartons rouges.
1: Ah ouais, je pensais que c'était beaucoup plus.
3: Ah ouais, que 3.
0: Les gars, mais il y a eu que 29 cartons rouges dans l'histoire de l'équipe de France. Hein.
1: Ah oui, c'est rien. C'est vrai qu'on
0: c'est vrai que
1: pas
0: on en a très peu.
1: Après, c'est vrai que quand tu réfléchis.
0: J'aimerais bien savoir, c'est quoi la stat est pas mal.
1: Zidane avec le plus de rouges. Ah, c'est vrai que.
0: Alors maintenant, il va falloir encore passer dans l'histoire de l'équipe de France. C'était qui était le sélectionneur des Bleus lors de l'élimination pour les qualifications de la Coupe du Monde 94?
1: Avant Aimé Jacquet.
0: Juste avant Aimé Jacquet. Je vous donne un petit indice puisque je vois vous galérer. Il a entraîné Lyon et Liverpool aussi.
3: C'est pas Guérin.
0: Il gagne la Ligue Europa avec Liverpool. Avec Lyon, il gagne deux ou trois titres, si je ne me trompe pas, de Ligue 1.
1: Ouais, mais le mec, il nous fait que des questions historiques quand c'est on n'est pas né.
0: Ça va, elle n'est pas très dure.
1: Nos parents ne pensaient même pas à nous que toi, tu nous fais des questions. Ça va bien. Alors franchement, j'avoue que pour les anciens, ça doit être facile, mais nous... Alors, moi, j'en ai qu'une idée.
0: Non,
1: vous venez avec le nom de
0: Gérard Houllier.
1: Ah ouais, bah si, bah ça que tu connais de nom. Mais après,
0: il y a eu Platini en 92.
1: Ouais.
0: Houllier qui prend la suite. Et Houllier éliminé. Et après, Jacquet qui arrive. Septième question. Donc pour l'instant, Kylian est devant avec trois bonnes réponses. Et Robin, une. Donc rien n'est fait. Nathan est encore très catastrophique, mais ça, c'est pas grave.
1: Attends juste, faut que t'allumes le micro. Ouais. Je crois. Il est éteint.
3: Il est éteint
1: le micro.
0: Allume le cerveau et le micro. Quel est le joueur qui a marqué le plus de buts lors d'une seule édition du monde pour l'équipe de France?
3: Mbappé.
0: Pas Mbappé.
3: Juste Fontaine. Non, je l'ai... Ouais.

0: Du coup, Warren avec 17 ans et 8 mois. Alors ensuite, là, c'est une histoire de duo. Quel duo de joueurs est resté invaincu le plus longtemps en tant que titulaire avec l'équipe de
1: Griezmann Pogba?
0: Non.
2: Pogba Kanté?
0: Non.
1: Giroud Griezmann?
0: Non.
1: Est-ce qu'il y en a un qui est bon
0: Kanté,
1: dans tout ce qu'on a dit?
0: Que dalle.
1: Ah ouais?
0: Il n'y a rien.
1: Que dalle. Ah ouais?
3: Blanc Thuram?
1: Lloris Varane?
0: Il y en a un que t'as dit, Kylian.
3: Blanc Lloris?
0: Non. Bah, c'est pas une minoration.
3: Barthez Blanc?
0: Non.
1: Blanc Lizarazu?
3: Thuram Makelele?
2: Alors c'est blanc avec un autre chauve.
3: Viera. Hein? Blanc Barthez?
0: Blanc avec un autre chauve.
1: Blanc Trezeguet?
0: Il y en a encore d'autres des
3: chauves. Blanc Anelka?
0: Le plus grand chauve.
1: Blanc Viera?
2: Blanc Zidane.
0: Voilà. 43 matchs.
1: Mais mec, Zidane, il est dans toutes les questions. Un peu plus.
0: Comment ça, ça va? Il y en a eu deux.
1: Ouais, mais on se dit, ouais, il est trop. Deux?
0: Ah oui. Il y a eu que carton rouge et là.
3: Non, il y a
1: et
3: là,
0: non.
1: Si le truc avec les coups de boule, non pas les coups de boule, les buts de la tête là.
3: Eh oui, mais non,
0: t'as inventé une question là, mon grand.
1: Ah ouais.
0: C'était les cartons rouges. C'était les cartons rouges.
2: Je pense que vu qu'il est dernier là, il stresse.
0: Non, je t'ai paniqué. Donc on a du coup trois égalités.
1: Ouf, dernier.
0: 3-3-3. Non, t'es à 3 points.
1: Ah ouais, je 3 points.
0: Bah oui, grâce à Warren, t'es à 3 points. Donc là, la dernière question, les gars, elle va être pas mal. Si vous arrivez à me donner le joueur. Et du coup, le nombre de matchs, ça peut être pas mal. Vous gagnez du coup 2 points et vous pouvez vous départager. S'il y a du coup, il y en a un qui a le joueur et le nombre de matchs, il peut chacun prendre un point. Quel joueur
3: Zidane.
0: A disputé le plus de matchs consécutifs avec l'équipe de
3: Mbappé.
0: France.
3: Mbappé. Lloris.
1: C'est pas ça?
0: Non.
1: Varane.
3: Varane. Attends,
0: je l'ai. Non.
1: Oh, je crois, attends, je crois que je l'ai.
3: Griezmann.
0: Oui.
1: Wow.
0: Combien de matchs maintenant?
2: 80.
3: 73.
1: 96.
3: Ah là, on peut pas le dire à
0: moins.
1: C'est qui est plus proche?
0: C'était Nathan.
2: Allez, hop, j'ai le point.
1: Bah non, non, non, pas dit exact.
3: 94.
4: Bah, c'est bon là.
1: Il a dit quoi? Il a dit 82? 85?
0: Non.
1: 88?
0: Non.
3: 89?
0: Non.
1: 82?
0: Non.
3: C'est plus?
1: 87?
0: Non.
1: C'est moins? 83.
3: 84?
0: Oui.
1: 83.
0: Ah, yeah, double point pour Kylian. Non. Allez, c'est entre 2017 et 2023. C'est terrible. C'était entre deux.
2: Là, je me fais voler.
0: De 6 ans quand même, hein. C'est exceptionnel. Hein. Waouh! C'est quand j'y repense, en fait, quand même 6 ans consécutifs que tous les matchs de l'équipe de France.
1: Mais oui, parce qu'on avait vu le. C'est vrai qu'il y avait la stat qui était passée là. Attends, c'est vrai. Il y avait la stat qui était passée, C'est combien de matchs déjà?
0: 84.
1: Oui, c'est vrai, la stat elle était passée. C'est vrai, quand on l'avait vu, on était un peu choqués.
0: Sachant que sur cette période-là, il n'était pas exceptionnel en club à certains moments. Donc, non, c'est. C'est une sacrée stat. Du coup, victoire de Kylian avec 5 points devant Robin et Nathan à égalité. Je vois qu'il est déjà 20h58. Je pense qu'on va pouvoir se quitter sur ça. On fera le ballon d'or, je pense, la semaine prochaine pour
1: j'attends vos argumentaires, monsieur, parce que j'ai entendu un ballon d'or Mbappé là, à droite.
3: Il y a mal,
1: pas
3: top
1: 5. On va attendre.
2: Mbappé premier.
1: Préparez des argumentaires en béton. Des arguments en béton, les attend.
3: C'est ça qu'il y aura des choses à dire.
1: Parfait.
0: Parce qu'on avait déjà parlé avec Robin, donc là, ça va être bien d'avoir un peu plus de monde. Ça sera.
1: On va débattre.
0: Un peu plus.
1: Petit débat pendant une heure.
0: Voilà.
2: Édition spéciale Ballon d'Or.
0: Bon, on pourra faire ça le 27, hein, parce que ce sera le lendemain du Ballon d'Or.
1: C'est vrai, on pourra en débattre.
0: On pourra en débattre. Bon, et bien messieurs, bonne soirée.
3: Ben,
0: bonne soirée à vous tous.
1: Bonne soirée.
0: Au revoir.

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0: Bonsoir.
1: Bonsoir.
0: C'est l'équipe d'Imaginaire en direct sur Radio G jusqu'à 22h avec donc Sébastien.
2: Hello.
0: Et puis Jean-Christophe. Bonsoir. Qui revient. On s'était dit qu'on allait parler de Spider-Man ce soir.
2: Bah oui. En plus, il y a mon ami Gianni de Suisse qui a fait une chronique du film.
0: Exactement. Et puis Jean-Christophe, tu l'as vu aussi ?
3: Oui, je l'ai vu cet été aussi.
2: Ouais. Ouais.
0: Super. Et dans nos invités, là, est-ce que vous l'avez vu, Spider-Man ?
4: Oui, tout à fait, oui.
0: Ah bah super. Et que Sébastien et moi qui l'avons peut-être pas vu.
2: Ah, moi, je l'ai vu aussi. Hein.
0: Ah bah, pff, bon, bah, moi, je fais pas mon boulot. Alors, c'est qui nos invités, là ?
2: Alors, c'est Timothée et Danaé, deux des trois artistes qui exposent jusqu'ici au 1, rue de la Gare, dans un local, anciennement une agence immobilière, mais qui a été transformé en atelier-galerie éphémère pour l'exposition Pétricor.
0: Eh ben, on va discuter de ça tous ensemble tout de suite. Et on commence l'émission par votre premier choix musical, c'est Lerita Mitsuko. On en parle tout de suite ou après ?
2: Ah ben c'est moi qui ai choisi.
0: Ah ben c'est toi. Ou alors Sébastien.
2: Bah c'est pour rendre hommage à Catherine Ringer qui est malheureusement décédée là au mois de septembre.
0: Alors un morceau où elle chante avec Iggy Pop.
2: Oui, et j'aime bien, c'est un joli duo comme elle en a fait d'autres avec notamment Marc Lavoine.
0: Ouais. Ok, après ça on se retrouve tout de suite donc avec la team Pétricor hein, dans yes. Imaginaire sur le 101.5.

0: Et Rita qui avait invité Iggy Pop donc
1: oui, ce morceau. Sur l'album de 1993, System D.
0: Donc avant qu'on parle de Spider-Man avec Jean-Christophe, alors qu'il nous a ramené beaucoup de comics, de bandes dessinées,
2: ouais, ouais, c'est sortir. Pour vous montrer éventuellement, parce que c'est toujours bien d'en parler, mais de ne pas avoir au moins une couverture en visuel, c'est toujours compliqué.
0: Alors cette émission n'est plus sur YouTube, heureusement.
2: Non, mais au moins pour vous, et puis après... Puis
0: Sébastien, éventuellement, tu auras le temps de nous parler peut-être de Grabuge à Superpopolis.
1: À Superpopolis, ou la prochaine fois, hein.
0: Mais avant, on a nos invités, donc Danaé et Timothée de la team Petricor, c'est ça ?
3: C'est ça, oui.
1: Alors, commençons par apprendre Timothée, Danaé. Quelle discipline artistique défendez-vous chacun ?
3: Alors, pour ma part, je suis plutôt dans la variation des plasticités. J'ai fait un petit peu de tout, j'ai fait de l'animation, j'ai fait de l'installation, j'ai fait également un petit peu de son. Mais ma pratique principale se tourne plus vers la peinture ainsi que le dessin, surtout récemment.
4: Moi, ma pratique artistique, je la considère pluridisciplinaire. Donc, je vais créer à partir de différents médiums et différentes pratiques comme la photographie, le dessin, le volume et l'aquarelle, mais aussi l'illustration.
1: Et qu'est-ce qu'investir un local d'une quinzaine de mètres carrés ? Donc, je rappelle à nos auditeurs du 101.5 que là, c'est rue de la Gare. Et qu'est-ce que ça représente justement d'investir un aussi petit local comme opportunité pour vous adresser aux gens de passage ? En fait, c'est pas une rue où véritablement il y a des galeries d'art. C'est même peut-être la première fois.
3: Très certainement, il y avait déjà eu une petite exposition qui avait eu lieu il y a à peu près un an dans ce même espace. Après, ça a quand même un certain avantage. Justement parce que c'est pas un lieu commun, c'est un petit peu aussi une manière de montrer que on peut instaurer certains lieux de pratique artistique qui initialement en fait ne sont pas prévus pour. C'est vrai que c'est pas un très grand espace, mais ça reste un espace assez intéressant à imaginer, rempli de différentes productions de mes camarades et moi-même. Et aussi, mine de rien, c'est un lieu de passage et c'est presque là où on peut avoir presque une jolie philosophie, c'est-à-dire que comme on est près de la gare, en fait, il y a beaucoup de passages de gens qui vont et qui viennent, ce qui fait qu'en fait, ça engrange ne serait-ce que des petits regards curieux, et ne serait-ce que ça, c'est déjà une petite victoire.
4: Ouais, c'est assez intriguant pour les gens de voir quelque chose de nouveau, donc même pour nous, c'est l'occasion de montrer que on existe en tant qu'artiste émergent et de faire vivre notre art, en fait.
1: Et après avoir ouvert une porte donc sur l'art, dans cette rue de passage commerçante, à quels autres endroits de la ville auxquels on ne penserait pas, vous aimeriez exposer ? J'ai cru à savoir que dans les mois à venir, avec Jamel aussi, qui est le troisième larron, qui lui, du Mans, vous aurez donc l'expo Petricor au Mans, dans un nouveau local d'une soixantaine de mètres carrés, là beaucoup beaucoup plus grand, mais également dans les mois à venir, place Bichon. Alors, et avez-vous encore d'autres endroits comme ça qui vous viennent à l'esprit ?
4: Moi, c'est vrai que j'aimerais bien exposer dans un lieu historique comme le château d'Angers, ou même faire peut-être des sculptures plus tard, que ça soit dans le jardin des plantes ou dans un lieu en fait où c'est dehors quoi, c'est pas fermé dans un lieu. Ou que c'est fait exprès pour ça. Enfin, c'est au vu de tout le monde.
1: Pour avoir encore plus de proximité que au local galerie, même si je vous ai vu de temps à autre. Et ça, c'est intéressant, Romain. Là, j'ai vu Jamel, il peignait. Donc forcément, ça attire le regard. Où je voyais Timothée aussi dehors et qui était en train de dessiner. Donc les gens, ils s'arrêtent vraiment pour discuter même avec ces artistes. Et c'est comme ça que au vernissage, forcément, on est vraiment proche d'eux. Je dirais, en comparaison pour les auditeurs du 101.5 et à la Tour Saint-Aubin, des fois on évite un peu l'artiste, on passe, des fois on est timide. Tandis que là, on tombe nez à nez avec eux, donc on est un peu amené à leur parler. Et en fait, c'est très intéressant parce qu'on dialogue un petit peu. Tiens, j'ai telle vue sur sur une de tes œuvres. Et en fait, c'est pas tel que lui, il le voit, mais c'est intéressant parce que là, en fait, chacun on a sa propre vision en fait de la chose.
3: Et c'est vrai qu'on peut avoir aussi cet aspect, que, comme tu dis, que visiblement, les gens en fait peuvent nous voir produire, et c'est aussi ça le but, c'est de permettre en fait de briser un peu cette barrière qu'on peut avoir. On va souvent se dire que les musées, le monde de l'art, c'est un monde assez lointain pour nous, que c'est pas spécialement accessible, alors qu'en fait pas du tout, et c'est justement la volonté artistique de ces derniers temps en fait, c'est vraiment de pouvoir jouer sur l'accessibilité pour tout le monde. Et c'est voilà, l'art n'est plus que l'art, c'est fini cette période où ça a été uniquement pour les hautes personnalités. Maintenant, c'est absolument pour tout le monde. Et c'est un petit peu aussi ça comme image qu'on veut renvoyer, c'est pouvoir permettre aux gens de se dire qu'on est aussi près d'eux dans la rue.
4: Oui, ça, c'est accessible pour tout le monde. Il n'y a pas que les personnes qui travaillent dans le domaine de l'art qui peuvent aimer l'art. Tout le monde peut aimer l'art.
1: Oui. Et j'en viens justement à me demander, mais comment l'expo Petricor est-elle née? Enfin, Petricor, on peut jouer aussi sur Petri, trait d'union corps. Et quels en sont les sujets saillants qui ressortent des œuvres exposées pour un peu mieux expliquer le concept Petricor à nos auditeurs?
3: Alors, en fait, initialement, le concept de la galerie, ça a été d'abord une rencontre, finalement, entre Jamel et Frédéric, d'ailleurs, qu'on remercie si jamais il nous écoute, qui, en fait, nous a permis d'avoir un local à disposition pour le mois de septembre et encore, pour pouvoir un petit peu proposer une installation. Et c'est un petit peu plus tard où du coup Jamel nous a contacté, donc le troisième membre, nous proposant que voilà, on pouvait pourquoi pas essayer d'installer ensemble. Et de là, on a un petit peu discuté, savoir quelles étaient nos pratiques. Et comme tous les trois, on se penche vers une sensation un petit peu des émotions, et comment est-ce qu'on peut traduire ça de façon, on va dire, plastique, dans le sens comment est-ce que picturalement on peut démontrer ça. L'idée, c'était un petit peu de trouver une thématique assez similaire. Et du coup, on est tombé d'accord sur le mot Petricor. Donc le pétricor, qui est l'odeur qu'on peut avoir, l'odeur après une forte pluie. Donc souvent, ça se revient un peu avec cette odeur de terre mouillée ou de goudron mouillé.
1: C'est bien défini par Timothée.
3: Pas mieux.
4: t'as d'outils, c'est bon.
1: Et vous êtes donc de jeunes diplômés de l'École des Beaux-Arts d'Angers, et tout comme Jamel d'ailleurs. Et quel a été le déclic en vous pour l'art? Une rencontre, un artiste, une anecdote par rapport à votre coup de foudre pour l'art à tous deux?
4: Moi, je pense que c'était, enfin, déjà très petite, ça m'a toujours touchée. J'étais pas, en fait, quand j'étais petite, j'étais pas très bavarde, je communiquais pas trop verbalement, et l'art, ça m'a permis de justement d'exprimer des émotions que je ne pouvais pas exprimer verbalement. Donc après, j'ai continué plus tard au lycée, j'ai fait l'option lourde art plastique, et après ça continue comme ça. J'ai voulu faire les beaux-arts parce que ça me plaisait et j'avais envie d'en faire un métier. Voilà.
3: Et pour ma part, ça a été un petit peu différent. J'ai beaucoup produit, j'ai beaucoup travaillé. Initialement, je dessinais beaucoup, mais justement des personnages de comics. Spider-Man a été une de mes grandes références, d'ailleurs.
0: Voilà.
3: En fait, c'est vraiment à partir de mes années lycée où j'avais un de mes enseignants qui, en fait, m'a vraiment montré toutes les possibilités qu'on pouvait faire de façon de manipulation de la matière, et surtout les messages qu'on pouvait vouloir faire passer avec ça, où j'ai voulu, du coup, poursuivre dans ce domaine. Et c'est encore après où, en fait, je me suis rendu compte que j'ai toujours eu un petit peu une thématique en tête de mes productions, et c'est vraiment à partir de ce moment-là où je me suis un peu autorisé à me relâcher sur ma pratique et vraiment pouvoir m'émanciper un maximum.
1: Ok. Et tu te souviens, Romain, qu'on a reçu Akomo et Tony, le collectif d'artistes qui expose...
0: Ouais, deux des 30 de l'art boutiquaire, ouais.
1: Et comme tu l'as vu, tout comme moi et Patrice, à l'occasion d'un vernissage là-bas, qu'ils accueillent aussi des expos, ouais, au cas où, voilà, d'autres artistes, et bien tout se mélange, en fait, sur les murs. Et faire que vos œuvres se mélangent à toi, Timothée, à toi, Dané et Jamel... Et c'est ce qui est donné de plus en plus à être vu par des artistes. Quel avantage en dégagez-vous pour les visiteurs, justement, qui passent au local?
3: En fait, ce serait un élément plutôt intéressant, en fait, avec nos pratiques. C'est qu'en fait, d'une, on pratique sur différents formats et différentes un peu matérialités, encore une fois. Et le but, un petit peu, en mélangeant un petit peu tout ça, c'est de pouvoir toucher, entre guillemets, un maximum de personnes, avoir un maximum de productions variées dans un lieu. Ça permettra toujours à une personne, aussi proche ou lointaine soit-elle un petit peu d'une pratique, puisse au moins trouver un élément qui puisse un petit peu la rattacher à ça, donc se dire que ah effectivement cette peinture là me parle plus, ou alors cette photo là, ou alors ah je suis plus touché par le noir et blanc ou par le couleur. C'est un petit peu cette idée là et aussi ça a un côté plaisant visuellement, ça fourmille en fait, c'est un petit peu ça. Il y a un petit peu aussi un peu ce côté cabinet de curiosité.
4: Oui, Jamel, il a voulu faire un accrochage à l'italienne, donc que ce soit de haut en bas.
0: Parce que c'est quoi ?
4: C'est surtout le mur de haut en bas, en fait, que le regard aille tout en haut. Oui, voilà. Donc les personnes peuvent être très immergées par nos productions. Et on a eu beaucoup de retours comme quoi c'était intéressant parce que on voyait les liens de nos différents projets et que c'était vachement en dialogue entre elles. En fait.
1: Ouais, ça fait écho en fait.
4: Oui, voilà.
3: Et puis ça permet encore une fois de casser aussi cette idée, cette image qu'on peut avoir des expositions classiques de la toile qui est à vue d'œil. Là, il y en a partout, ça fourmille de partout et c'est justement un petit peu ça le but. Et aussi que ce soit un petit peu mouvant, c'est-à-dire qu'à chaque nouvelle production qu'on pouvait faire, en fait, on va changer un petit peu l'agencement de l'espace, mettre telle toile ici, telle peinture là, autre photo, on va la déplacer dans un autre endroit, histoire que ça garde quand même un côté mouvant et vivant.
1: Ben là, on va passer à ton choix musical, Timothée, tu peux nous en dire quelques mots ?
3: En fait, c'est un groupe que j'ai découvert dans mes années lycée, en fait, au moment où je commençais vraiment à pouvoir m'émanciper au niveau de ma pratique. En fait, c'était une période assez charnière pour moi, puisque en fait, pour moi, tout ce qui était un peu domaine musical, j'aimais la musique, mais j'arrivais pas forcément à trouver vraiment des styles qui me touchaient. Et c'était un peu pareil pour tout ce qui était un peu littérature et travail des arts plastiques. Et en fait, dans cette période-là, j'ai commencé vraiment à me dire qu'il y avait certains artistes qui vraiment me touchaient. Et celui-là, ce groupe-là faisait vraiment partie de ceux qui m'ont marqué de cette période. Donc, pour moi, ça valait le coup de marquer un petit coup.
0: Donc, on s'écoute Skillet sur Radio G. 5.

0: Monster par Skillet, le choix de Timothée de la Team Petrichor.
1: Oui, finalement, c'était histoire de nous réveiller un petit peu, finalement.
0: Ouais, c'est sûr.
2: Et puis, c'est vrai qu'à l'expo Petrichor, les amis, il y a quand même des monstres, comme des créatures un peu monstrueuses, parce que notre ami Timothée, figure-toi, Romain, et un petit coucou à Romuald qui vient de temps à autre en consultant radio et qui adore Alien, eh bien, il a une très grande, on va dire, un très grand intérêt pour l'œuvre de Giger.
3: Oui, oui, complètement. C'est un artiste qui m'a très vite touché. En fait, j'ai toujours été un petit peu fasciné par tout ce qui était le mélange, en fait, les hybridations avec le corps. Alors parler d'organismes un petit peu à la techno-organique, c'est vraiment des formes vraiment vraiment fantastiques. Et en plus de ça, moi qui ai toujours eu du mal avec l'attrait visuel un peu du côté architecture, l'architecture de Giger avec ce côté justement très vivant, très organique de ces différentes plaines, de ces différents travaux en fait, est vraiment vraiment fascinant pour moi. Et aussi toutes ces thématiques qu'il a pu avoir de un petit peu de peur de la guerre froide et de ce que pouvait donner un avenir un peu nucléaire, hybrido humano-technologie, c'est quelque chose qui m'a vraiment beaucoup fasciné et c'est aussi ça qui m'a permis de me dire que oui, on peut travailler le corps, oui, on peut modifier le corps sans que ce soit absurde et sans que ce soit complètement mirobolant, quoi.
2: Alors c'est ainsi pour toi, Timothée, que tu définis un peu ta patte, ton langage artistique. Et là, j'ai vu que tu as une série en cours sur les murs donc du local galerie, sur les péchés capitaux. Tu peux nous en dire quelques mots?
3: Bien sûr. En fait, c'est initialement ma pratique, elle se tourne au niveau des mal-être intérieurs. Donc, ce que j'appelle mal-être intérieur, c'est que ce soit un petit peu ce qui nous touche au sein des dépressions ou alors tout ce qui va être deuil, etc. En fait, l'idée, c'est de littéralement en fait donner corps à ces mots MAUX pour essayer de donner forme à ces choses-là. Et maintenant que je me tourne un petit peu vers un travail du dessin, vers ces représentations de corps, j'ai voulu me tourner un petit peu vers des concepts en fait auxquels on est extrêmement affilié, qui sont du coup les péchés capitaux. Et pour moi, c'était une bonne occasion de pouvoir montrer le corps soumis par ces choses-là un petit peu avec une vision que ce soit d'antan ou très actuelle, pour vraiment avoir un aspect un petit peu viscéral.
2: Et toi, Danaé, c'est beaucoup les aquarelles, les photographies. Et on voit que tu insistes beaucoup aussi sur les couleurs, un peu comme Jamel, mais différemment. Alors, Timothée, c'est plus noir et blanc. Mmh. Et toi, qu'est-ce qui te plaît tant, justement, de travailler tant que ça, la couleur, notamment sur les photographies? Comment, toi, tu définis un peu ton langage artistique par rapport à Timothée?
4: Je pense que, justement, enfin, y a quelque chose de très organique comme Timothée. Et il y a aussi, je représente vachement des images assez violentes, je trouve, assez crues. Et le fait de mettre des couleurs et avec l'aquarelle que ça soit assez doux, bah, ça permet d'apprécier un peu plus ce côté, d'attendrir ce côté violent. Donc, ouais, j'essaie aussi de représenter une sorte d'archéologie des émotions, une sorte aussi d'anatomie de l'invisible, de la psyché. Et j'ai un univers très onirique et je m'inspire beaucoup aussi de l'ésotérisme.
2: Avec beaucoup de personnages, ou que des personnages féminins d'ailleurs.
4: Oui, oui.
2: C'est un choix volontaire?
4: C'est très intime ce que je présente, donc moi-même en tant que femme, ouais, ça me semble logique qu'il y ait que des femmes, et c'est aussi ça, je parle beaucoup aussi du psychique des femmes dans la société actuelle.
2: Alors là, bon, je cite rapidement Jamel, qui est pas présent, un petit coucou. Alors dans ses peintures, on a jusqu'à des réflexions et des troubles intérieurs qui sont perceptibles, et c'est ce que j'aime, c'est de sentir l'invisible sur ce qu'on voit, sur ce qui est visible. C'est un peu ça ce que j'aime dans l'art. Et en quoi l'art, justement, cette force d'éveiller l'imaginaire des visiteurs pour toi, Timothée? Parce que des fois, on peut voir des choses qui ne correspondent pas, en fait, à ce que toi, tu voulais retraduire.
3: C'est ça. Bah, en fait, en ce qui concerne ma pratique, moi, je l'utilise surtout pour un côté un peu cathartique. Je pars beaucoup d'observations en fait que j'ai pu faire ou d'expériences que j'ai pu observer ou alors moi-même faire. Mais je pars toujours aussi de l'idée que ça vienne de quelqu'un d'autre. Je me tourne jamais que vers mes mal-être parce que sinon c'est un peu auto-centré et je préfère que ça puisse un petit peu toucher tout le monde. Et donc l'idée c'est un petit peu de jouer avec les formes que moi je vais observer, que moi je vais voir et que je vais pratiquer. Mais en fait l'idée c'est que une fois que c'est fait, d'une certaine manière on va dire que je refile un peu la patate chaude au niveau de la visualisation, c'est-à-dire que l'idée, c'est que une fois que c'est fait, je ne vais pas chercher à imposer une vision aux gens. C'est souvent les gens en fait qui vont me faire part de leur vision dans ces travaux. Moi, qui travaille essentiellement en fait sur le corps et l'organisme, en fait beaucoup vont me faire des rapports qui n'ont absolument rien à voir. Ils vont me parler de goélands parce que ça leur fait écho à leur fils qui est parti étudier les goélands. Vraie anecdote. Mais c'est assez rigolo parce qu'en fait beaucoup de personnes en fait parlent de ce qu'ils voient, qui ne sont pas du tout les choses que j'ai voulu représenter. Et c'est ça que je trouve fantastique, c'est que c'est ce côté un peu rapport, dialogue avec les gens qui vont me proposer un petit peu leur vision des choses. Et c'est là où pour moi le job il est gagné, c'est qu'en fait les gens voient en fait leur propre vision de la chose. Et à partir de là, c'est que d'une certaine façon ça les touche. Et si ça les touche, moi ça me touche d'autant plus.
2: Et là, j'ai une question pour toi, Danae. Donc, je sais que tu es en couple avec Timothée.
4: Ah bon,
2: vous êtes amis avec Janelle.
0: On balance ce soir.
2: Mais en quoi cela influence l'artiste que tu es, Danae, en connaissant Timothée ? Parce qu'il y a eu un coup de cœur aussi artistique. Et est-ce que le fait d'exposer déjà avec lui-même, ça influence un petit peu, ça infuse sur ta façon de créer ton art?
4: Je pense que oui, ça influence, mais ça enrichit, je trouve. Par exemple, avec Timothée, on a eu un moment, on regardait beaucoup de films, on échange vachement, et j'avais du mal avec les films d'horreur, des scènes horrifiques, et là, avec lui, on a pu... Enfin, il m'a un peu débloqué quelque chose et j'ai pu m'intéresser à ça en enlevant le côté horrifique et en trouvant des choses intéressantes de ce qu'on voyait. Enfin, ça m'a un peu lâché au niveau. Enfin, il y a quelque chose de cathartique, même dans toi, pas seulement dans ce que tu fais, mais le fait d'avoir échangé avec lui, même nos mots de l'un et de l'autre, ça a permis d'apporter quelque chose de beau dans ce que je fais, même à me libérer en quelque sorte.
3: C'est une forme de ping-pong finalement.
4: C'est ça, c'est ça, oui.
3: Mais c'est vrai que finalement, il y a aussi eu ça avec de mon côté. Parce que c'est vrai que pour moi, en fait, moi qui voulais traiter un peu des choses assez crues, j'essayais toujours de trouver un moyen, de trouver la chose qui fasse toujours plus trash, toujours plus... Et en fait, jusqu'à être un peu dans l'extravagance. Et en fait, c'est vrai que c'est souvent avec la pratique de Danae, en fait, que je me suis rendu compte que en fait, le but, si jamais on veut marquer, c'est pas forcément de montrer de plus en plus du trash, mais c'est justement de jouer sur ce contraste avec une forme de douceur, et c'est par cette douceur que l'aspect un petit peu violent, on va dire, va être d'autant plus impactant.
2: Et dans tous les retours que vous avez eus depuis le vernissage du 10 septembre, alors je rappelle à nos auditeurs du 101.5, courez, parce que le finissage, c'est demain, de 14h à 16h.
0: Il était temps que vous passiez dans l'émission.
2: Voilà, rue de la Gare, en plus, vous pouvez passer aussi dans les commerces alentours. Hein. Il y a plein de choses à faire. Quels sont globalement les retours que vous avez eus, qu'est-ce qui ressort le plus?
3: L'un des éléments qui ressort le plus, alors c'est souvent au niveau de la galerie en elle-même, c'est une surprise et en même temps une forme de joie, une forme de bonne surprise plutôt, d'avoir en fait un espace comme ça au sein de, justement, comme tu l'as très bien dit, en fait d'une rue très commerçante, très mouvante par justement la gare, c'est qu'en fait ça joue vraiment sur la surprise de se dire tiens, c'est pas mal qu'il y ait ça. En plus, bon, voilà, dans notre démarche, c'est parler beaucoup du fait que nous soyons des jeunes artistes. L'idée aussi, c'est de la galerie Petricor, c'était aussi de pouvoir se dire qu'une fois que nous aurions fini notre période, ce serait de servir de tremplin pour les nouveaux jeunes artistes qui viennent un petit peu d'émerger, histoire de leur donner une impulsion supplémentaire. Si on peut aider, c'est qu'au mieux. Et du coup, il y a aussi cette idée où ils sont plutôt heureux, je trouve, comme retour de voir un petit peu de jeunes artistes qui proposent un petit peu quelque chose de nouveau dans un lieu nouveau, finalement.
4: Oui, et on a rencontré des étudiantes sont venues nous voir et nous demander conseils, puisqu'elles sont encore en études. Et c'est vrai que ça fait du bien d'avoir des gens post qui ont eu leur diplôme, de voir comment ça se passe. Donc ça a permis de voir, oui, de se projeter pour elles, je pense.
2: Alors avant de conclure par un nouveau choix musical, cette fois de Danae, donc moi le souhait c'est de vous avoir parmi les exposants du Salon Imaginaire, qu'on a beaucoup d'illustrateurs locaux et qui, pour certains, Romain, tu ne me contrediras pas, illustrent notre anthologie. Mmh. Et moi ce qui m'intéresse c'est le fait, par exemple, d'être aux côtés d'auteurs par rapport aux mots. Est-ce que les mots, parce que je vois les aquarelles de Danae qui me rappellent un peu les romans fantastiques d'Alice au Pays des Merveilles, en quoi les mots, ça peut justement vous inspirer pour mettre en image des choses? Est-ce que les mots, les littératures, ça peut vous amener de nouvelles idées de création?
4: Je pense que oui, hein, même comme la musique, comme le cinéma, tout. Mais oui, on a même comme projet de faire potentiellement un roman graphique, Timothée et moi-même, de mélanger nos deux techniques de dessin et d'aquarelle. Et pourquoi pas faire d'autres romans, même avec d'autres écrivains, écrivaines. Quoi.
3: En sachant que, en fait, même l'idée de ce roman graphique qu'on avait eu, ce serait en fait de faire une reprise du Petit Chaperon Rouge. On part sur du classique. Mm-hmm. Mais pour répondre à ta question précédente, concrètement, en fait, le gros avantage, en fait, avec le principe même du mot, c'est que chaque mot va avoir une signification différente pour chaque personne. Et nous qui nous amusons un petit peu à essayer de retranscrire notre vision des mots, mais littéralement de tous les mots finalement, c'est clairement quelque chose qui fonctionne bien. Pour ma part, par exemple, j'aime beaucoup tout ce qui est les écrits d'Edgar Allan Poe ou bien de Lovecraft, qui sont vraiment une forme d'imagination et de conceptualisation de choses qui sont difficiles un petit peu à imaginer. Je pense notamment à La couleur tombée du ciel, qui en fait nous parle d'une couleur qui n'existe pas et qui justement
0: sur Terre.
3: Comment ?
0: N'existe pas sur Terre.
3: Exactement, oui. Et du coup, c'est concrètement quelque chose d'assez fantastique de pouvoir essayer d'imaginer quelque chose que, en fait, même par écrit, on décrit comme quelque chose de compliqué à imaginer. C'est un sacré défi. C'est quelque chose qui est vraiment fascinant dans cette idée-là. C'est de vraiment pouvoir proposer un univers et une atmosphère qui puisse rentrer un petit peu en écho avec ça.
2: Voilà, les amis, c'était passionnant. On voit pas le temps passer. Mais si vous voulez voir toutes leurs œuvres, si vous n'avez pas le temps de passer demain en vitesse, retrouvez-les donc les 8 et 9 mai, je l'espère, au Salon Imaginaire. Donc, ils ont même des prints, des choses à vendre pour mieux connaître leurs œuvres. Ils sont très charmants et ils aiment aussi dialoguer avec tout le monde. Donc, venez donc les voir au Salon Imaginaire des 8 et 9 mai 2027.
0: On aura peut-être une expo Petricor avant sur Angers ou Le Mans, si j'ai compris.
3: Oui, très certainement. En fait, tout ce qui est date n'est pas encore figé dans le marbre, mais ça ne saurait tarder, effectivement.
0: Bon, on écoutera le choix musical de Danae tout à l'heure, parce que là, on va parler de Spider-Man tout de suite et on écoute la chronique de Jenny.
2: Ah oui, c'est vrai.
5: Bonsoir mes amis du studio, bonsoir tout le monde, chers spectateurs. Aujourd'hui, on va parler du type qui porte des collants rouges et bleus. Il se balance dans les rues de New York et figurez-vous, il casse carrément la Banque mondiale. Oui, j'ai nommé Spider-Man. Il est de retour en 1992, un groupe italien qui s'appelait 883, littéralement 883, avait sorti un album qui s'appelait Hanno ucciso l'uomo ragno. Ils ont tué Spider-Man. Eh ben non, ils avaient tort, parce que Spider-Man Brand New Day est sorti fin juillet et franchement les amis, on pensait voir un héros, on a trouvé un bulldozer. Pas besoin de toile d'araignée pour tirer les chiffres, ils sont énormes. Et devinez quoi ? Chez nous en Suisse aussi, On a tous mordu à l'hameçon. Attachez vos ceintures et vos masques. On décolle. D'abord le monde entier au 10 septembre. 2,4 milliards de dollars de recettes. 2,4 milliards, vous avez bien entendu. C'est le troisième film le plus rentable de tous les temps. Juste derrière Avatar et Endgame. Et il a déjà dépassé le Titanic. Bah oui, mon pauvre petit Jack, tu n'es plus le roi du monde. Désolé, bye bye. Il a passé les 2 milliards en 3 semaines à peine. Plus rapide que Peter pour aller faire les courses. En Amérique du Nord, 923 millions nouveaux numéros 1 historiques. 6 semaines d'affilée en tête. À ce rythme-là, il va bientôt remplacer le drapeau sur la Maison Blanche. C'est moi qui vous le dis. La Chine, le Royaume-Uni, le Mexique, l'Inde, partout la même chanson. On aime Spidey. En Inde, c'est même le premier film hollywoodien à taper les 500 crores de roupies. On dirait que l'araignée parle toutes les langues. La France, dans tout ça, bah, on n'a pas fait les timides non plus. 7,7 millions d'entrées, record absolu pour un film de super-héros. On a largement dépassé No Way Home. En août, près de 20 millions de spectateurs dans les salles. Et franchement, si vous n'étiez pas devant Spider-Man, vous étiez où? Au parc? Ou sous la pluie peut-être? Avec ces canicules. Bon, maintenant, on va sortir un petit peu de l'Europe. Ah, je voudrais parler de la Suisse. On aime bien nos héros discrets, mais là, on a crié sur tous les toits. 471 442 spectateurs au compteur. C'est le deuxième plus gros succès de l'année derrière l'Odyssée. Bon, ok, on peut pas battre Nolan tous les jours. Hein, ça, c'est c'est impossible. Donc, si on décompte un petit peu la séparation de la Suisse, parce qu'on parle trois langues, donc 314 000 en Suisse alémanique, tout le monde est venu de Zurich à Berne. 138 000 en Suisse romande, on a fait la queue dès l'ouverture. Et 18 000 au Tessin, hein, où l'on prouve que Spider-Man parle aussi aux Italiens. Dès le premier week-end, 113 000 billets vendus, le meilleur démarrage de l'année. Et par rapport à No Way Home en 2021, c'est plus 56 000 d'entrées, soit plus 13% en plus. En Suisse romande, c'est carrément le record absolu pour un héros masqué. Moralité, chez nous on préfère Peter au politicien. Mais d'où vient cette folie? Tom Holland revient après 5 ans d'absence. 5 ans, le temps de grandir, de changer de taille et de reprendre du service. L'histoire est plus calme. Peter doit tout reconstruire. Sa vie, ses amis, comme nous après les vacances. Pas de catastrophe planétaire. Chaque 5 minutes, juste un jeune qui cherche sa voie. Ça parle à tout le monde, aux ados qui se reconnaissent, aux parents qui se rappellent leur propre jeunesse et aux grands-parents qui trouvent le garçon vachement sympa. Même le patron de Sony l'a avoué. On n'avait pas prévu ça. Ah bon? Parce que nous, on l'avait dit, on l'avait prévu. Le film est encore en salle et grimpe toujours. Avengers Doomsday arrive bientôt et Miles Morales revient en juin 2027 dans Beyond the Spider-Verse. Mais pour l'instant, c'est Tom Holland qui est le roi absolu. On se retrouve très vite pour d'autres histoires de héros. Prenez soin de vous. Et gardez toujours un peu de fil dans vos poches, on ne sait jamais. Bon, bref, je vais me faire une toile au cinéma.

0: Pyramids dans l'imaginaire sur le 101.5, c'était le choix de Jean-Christophe. On l'entend, non pas donc dans Brand New Day, mais dans
1: Spider-Man Homecoming, en générique de fin surtout. Voilà. Donc je me suis dit, plutôt que de reprendre les Ramones, leur titre reprise de Spider-Man.
0: Oui, ils avaient repris donc le générique du dessin animé que nous, là, on gardait quand on était gamin. C'était déjà quelque chose qui datait pas mal. Vite fait, vos avis sur le film ?
2: Pour ma part, j'ai été plutôt agréablement surpris. Je ne m'attendais à rien et je n'ai pas forcément été déçu. Non, pour le coup, il y avait beaucoup de bonnes idées. Pour le coup, visuellement, ne serait-ce que le choix des impacts, même en fait de changer un petit peu en général, sans trop spoiler. Effectivement, il y avait quand même des choix qui changeaient beaucoup. Contrario des différents films, mais pour autant, je trouve que c'est peut-être pas plus mal de sortir un peu d'un classique qu'on a l'habitude de voir depuis les années 2000.
0: Danae.
3: Après, c'est plus Timothée, l'expert dans les comics.
0: Non, mais sans être expert, justement.
3: Je sais pas, moi, je regarde surtout les jeux des acteurs, et ça, j'ai beaucoup aimé, même la nouvelle Jean Grey, j'adore.
0: Jean-Christophe ?
1: Ouais, du coup, une bonne surprise aussi. On revient un peu au Spider-Man de New York, voilà, qui revient un peu aux bases, mais on sent qu'il y a quand même l'accroche de Marvel Studios et des autres personnages. Il y a toujours le Cinematic Universe qui est toujours derrière, donc c'est toujours ancré là-dessus. Donc, voilà. Mais ça retrouve un peu le bon copain, voisin de quartier, là, le super-héros du quartier qu'on apprécie, hein, donc c'est sympa.
0: Ok. Voilà. Bon, maintenant tu vas nous parler des comics alors il existe depuis quelle année ce personnage
1: hein. Ouais, alors voilà, je vais surtout m'adresser à ceux qui veulent pas forcément se taper 64 ans de lecture non-stop de la vie est courte et il faut aussi essayer de profiter de sa famille et puis de ses loisirs autres. Voilà. Donc voilà, je vais m'adresser surtout à tous ceux qui éventuellement auraient peur de se lancer, ouais. Qui ont poncé toute leur VHS, leur DVD, leur Blu-ray, qui ont fait bugger leur plateforme de streaming et qui voudraient se lancer dans des comic books sans trop de recul et de peur. Voilà. Alors je vais m'adresser à ceux qui voudraient éventuellement d'abord débuter tout tranquillement. Il y a une anthologie qui s'appelle Je suis Spider-Man qui a été éditée une première fois en 2014 et qui a été rééditée cette année en 2026 chez Panini Comics, qui distille plusieurs petites histoires, donc petites issues justement des années 60, de 1962 jusqu'aux années 2020 sur Spider-Man. C'est vraiment l'histoire de base avec un éditorial super intéressant entre les chapitres. Voilà, donc c'est idéal pour découvrir Spider-Man. Une petite origin story des années 2010, justement, très très courte. Ça modernise le personnage au 21e siècle sur une origin story, ses débuts, ses pouvoirs et tout ça. Donc, c'est Spider-Man Season 1. Voilà.
0: Et c'est chez qui ?
1: C'est toujours chez Panini Comics. Ouais, voilà. Donc, c'est la collection Season 1. Ça reprend tous les personnages de Marvel connus avec leur origin story. C'est idéal pour débuter. Et puis, ça c'est un coup de cœur, c'est une œuvre magistrale sur Spider-Man, c'est de Jeff Lubb et Tim Sale, c'est Spider-Man bleu. Voilà, ça reprend avec une pointe de nostalgie et de deuil, on va dire, le triangle amoureux de Peter Parker, de Gwen Stacy, de Mary Jane, Watson. Voilà, c'est chapitré, donc on retrouve tous les méchants classiques de Spider-Man, saupoudrés justement du triangle amoureux et du deuil de Peter Parker qui a vraiment du mal d'avoir perdu son premier amour. Voilà, donc ça c'est vraiment des lectures vraiment simples, vraiment que tout le monde peut vraiment découvrir facilement. Après, je peux éventuellement conseiller pour des lecteurs un peu plus jeunes qui voudraient quand même voir le côté ado, mais pas celui des années 60 de Spider-Man, donc c'est l'univers Ultimate du début des années 2000. Par Brian Michael Bendis, donc c'est l'Ultimate Spider-Man, toujours avec Peter Parker, mais sur une autre Terre, pas la Terre qu'on connaît classique, hein, c'est la Terre Ultimate. Voilà. Donc, pareil, ça commence, il est adolescent, mais plus dans les années 2000. Je ne vais pas spoiler, mais bon, voilà. Il aura un successeur dans les années 2010 qui est Miles Morales, qui est lui, pareil, piqué par une araignée, et qui est vraiment, vraiment cool. Hein, ça a été le chouchou de ces dernières 15 dernières années chez Marvel, qui a même intégré l'univers classique de Marvel.
0: Ouais, peut-être aussi grâce aux films d'animation.
1: Et aussi, qui a beaucoup aidé. Qui a beaucoup aidé. Et justement, ce personnage a aidé, je pense, à vouloir initier ce film animé, inversement. Voilà, sinon, je m'adresse aussi à ceux voilà qui font comme nous un peu plus âgés, qui sont cadras, qui ont peut-être ce qui quinca voilà, et qui voudraient peut-être voir un Spider-Man bah, qui lui n'a bah, vieilli comme tout le monde. Voilà,
0: il n'est plus un adolescent.
1: Alors, il y a Spider-Man Life Story. Donc c'est chaque chapitre une décennie. Donc ça commence en 1962 jusqu'aux années 2019, je crois, si je ne m'abuse. C'est écrit par Chip Darsky et dessiné par Mark Bagley, qui dessinait déjà l'Ultimate Spider-Man. Et donc c'est le Spider-Man qui vieillit. Donc les années 60 quand il acquiert ses pouvoirs. Le Spider-Man des années 70 qui est confronté bah, au Watergate, à la guerre du Vietnam, à la dissension entre Captain America et Iron Man au moment de la guerre du Vietnam. Des choses comme ça. En fait, ça réécrit un peu l'histoire de Marvel. Ça saupoudrait de bah, toute la mythologie Spider-Man. Alors, tous les passages, vraiment les runs au long cours qu'on peut voir, la saga des clones, Miles Morales qui apparaît. Voilà, c'est vraiment intéressant. Il y a la même version Life Story avec les quatre fantastiques qui existent. C'est vraiment intéressant. Et puis, il y a aussi une version Ultimate Spider-Man de 2024 avec un Spider-Man pareil qui est marié avec Mary Jane et qui a deux enfants que je n'ai pas ici parce que je l'avais en kiosque, mais il existe en version Marvel Deluxe qui compile tous les chapitres. Mais on retrouve aussi cet esprit-là dans la version Secret Wars de Spider-Man, où Spider-Man ne s'est pas fait effacer la mémoire dans la fameuse histoire Un jour de plus, qui a fait polémique parce que voilà, on lui efface la mémoire pour protéger Mary Jane, Tante May et tout ça. Donc dans ce récit-là, c'est comme si ce fait-là n'avait pas existé. Donc effectivement, il est marié, il a une petite fille, et voilà, il évolue dans cette période-là. Donc ça peut être intéressant aussi à découvrir pour ceux qui voudraient éventuellement voir un Spider-Man plus âgé, plus mature. Pour ceux qui voudraient éventuellement se lancer, on a parlé des univers Spider-Man avec Miles Morales et les univers Ultimate. Il y a aussi, bah, on parlait du Spider-Verse. Donc voilà, le Spider-Verse où il y a beaucoup de Spider-Man voilà qui doivent contrer une sorte de vampire interdimensionnel qui veut les tuer pour acquérir du pouvoir. Donc tous les Spider-Man de ces dimensions parallèles s'unissent pour contrer ces tueurs. Voilà, donc et les Spider-Man de l'univers Miles Morales et l'univers classique se sont effectivement rencontrés aussi dans des tribulations interdimensionnelles. Voilà, donc Spider-Man, écrit par Brian Michael Bendis et dessiné par Sara Pichelli, une talentueuse dessinatrice italienne. Voilà, donc c'est pareil, c'est sympa. Il y a aussi des univers alternatifs. Donc vous avez pu entendre qu'il y avait un Spider-Man noir sur Prime Video. Voilà, donc il existe en version comics, mais ce n'est pas vraiment le même Spider-Man noir qu'on peut voir dans la mini-série sur Prime avec Nicolas Cage. Ça se passe dans les années 30. Alors ouais. Ici, dans ce comics, ça reprend pareil, la mythologie du Spider-Man est plus liée à la mafia des années 30 l'infiltration des nazis et dans le milieu nord-américain de cette période-là, c'est très sympa aussi. C'est en deux tomes pour les premiers et ça s'est perpétué avec d'autres plus récents que je n'ai pas lus. Voilà. Voilà, et puis il y a aussi éventuellement le Spider-Man 2099 de Feu Peter David qui a été créé dans les années 90, qu'on voit aussi dans le deuxième Spider-Verse avec Miles Morales. Voilà, c'est un Spider-Man du futur, mais qui a été écrit et dessiné dans les années 90. Donc ça, les dessins sont toujours aussi chouettes pour ma part. Hein. Bon, au niveau scénaristique, ça a peut-être un peu vieilli, mais c'est toujours sympa et fun à lire. Voilà, pour les conseils de lecture. Mais il y en aurait pléthore, hein. Je ne pourrais vous en citer plein d'autres.
4: Sur la table, on a vu moi et Romain en souvenir de l'émission Predator de l'année dernière.
1: Me relancer. Alors pour ceux qui aiment bien le côté horrifique, j'ai cru comprendre que voilà, nos invités en face aiment bien un peu le côté horrifique. J'allais oublier en plus, donc tu fais bien de me relancer. Ouais. La dernière chasse de Kraven, donc c'est Spider-Man avec son ennemi Kraven, c'est un chasseur. Voilà, et donc c'est une histoire assez horrifique là. Vous voyez la couverture où Spider-Man sort de tombe, voilà, ouais. Parce qu'il a été laissé pour mort par son ennemi Kraven, justement. Et il y a un autre personnage dans cette histoire assez lugubre qui s'appelle Vermine. Donc il porte bien son nom. C'est une histoire assez horrifique hein, de 1987, hein, qui a bientôt 40 ans. Donc c'est Mike Zeck et Bob au dessin et J.M. DeMatteis au scénario. Donc ouais, effectivement, c'est du dessin de fin des années 80, mais un côté assez horrifique, voilà, assez sympathique. Et pour rebondir sur une émission de Predator qu'on a vue il y a quelques mois,
0: l'année dernière,
1: voilà, je vous en avais vaguement parlé parce que ça sortait en VO, bah, c'est Predator versus Spider-Man qui est sorti il n'y a pas très longtemps. Donc un côté assez vraiment très très cru. Ceux qui ont l'habitude de voir du Spider-Man assez fun, là c'est très cru, c'est vraiment du Predator qu'on peut voir dans les films Predator 1, 2 et éventuellement les derniers sortis. C'est vraiment bien trouvé parce qu'en fait ça joue le parti pris de montrer un Predator qui est vraiment un Predator déchu, qui vraiment horde, qui ne fait pas les mêmes règles que les autres et qui est donc pourchassé par d'autres Predators du fait qu'il ne respecte pas les règles. Et le code d'honneur des prédateurs. Donc voilà.
0: Et ça se passe à New York.
1: Et ça se passe à New York. Et Spidey, Peter Parker, est donc pris entre deux feux entre les prédateurs qui chassent ce mauvais prédateur. Voilà. Donc c'est très sanglant et je le conseille pour ceux qui aiment bien l'horreur, le fun et le gore. Voilà. Et du coup, c'est une histoire complète. Donc ça prend pas de temps à lire et on va pas s'éparpiller sur 64 ans d'histoire. Voilà.
0: Et alors, tout est disponible là, dans ce dont tu nous as parlé?
1: Alors là, tout est disponible. Pas forcément les éditions que je vous ai montrées, mais si vous allez chez les super libraires qu'on a, BD sur Angers, que ce soit Croquis ou au Repère des Héros,

0: le voir adolescent, je ne dis pas 40-50 ans, c'est vieillissant.
1: Merci.
0: Mais en fait, on est vraiment sur un Peter Parker qui, même son costume, en fait, fille un petit peu vieillissant. En fait, il est vêtu, en fait, d'une espèce juste de blouson de moto avec, du coup, la panoplie un peu rouge et bleu, qui marche plutôt bien. Spider-Man recherché par la police parce que, un futur un petit peu dystopique, il me semble, où justement, l'aspect un peu super-héroïque est beaucoup moins apprécié que ce qu'il a pu l'être. C'était vraiment ne serait-ce que 5-6 pages, mais qui m'avait pas mal marqué parce que justement ça proposait une version beaucoup plus sombre, beaucoup plus mature, et cet aspect un petit peu de se dire qu'on ne sait pas ce qui s'est passé sur les 30 dernières années m'avait pas mal marqué. Donc j'avoue que celui-là pour le coup était plutôt sympa.
1: Est-ce que vous avez un dessinateur fétiche de Spider-Man?
2: Il y en aurait beaucoup.
1: C'est vrai?
0: Personnellement, j'aime beaucoup John Romita Jr.
2: Ouais,
0: qui a fait, qui je trouve, à sa patte assez particulière, mais c'est ça que j'aime bien. Et je trouve qu'il réussit plutôt bien à proposer des effets d'impact avec le personnage qui est assez chouette.
2: Il y en aurait beaucoup, mais je pense que pour moi, ce serait quand même Tim Sale. J'aime beaucoup Tim Sale.
1: Ok. Bon, on va terminer là. Merci pour tous ces conseils. On va terminer notre émission. Sébastien, on parlera de Grabuge Superopolis.
3: La prochaine fois.
1: Peut-être dans une prochaine émission. Tu m'as dit qu'on aurait peut-être Bertrand Puard.
3: On va avoir Bertrand Puard, donc le 13 octobre, c'est ça?
1: Ça doit être ça.
3: Pour parler de ses dernières œuvres parues donc, chez Hachette. Voilà.
1: Donc merci à l'équipe Pétricor. On a jusqu'à demain pour aller voir votre expo donc, rue de la Gare.
0: Exactement.
1: Et puis après, est-ce qu'on peut vous retrouver sur des réseaux, par exemple, pour... Ça va un peu pour la suite.
0: Complètement. D'ailleurs, pour tout ce qui est, on en parlait justement sur les péchés capitaux. En fait, justement, c'est une série qui va du coup continuer, qui n'est pas encore terminée, mais qui va bientôt apparaître sur nos réseaux. Donc, pour ma part, je me permets de l'épeler hein, au cas où. Timothée Duchaussois sur Instagram. Donc Timothée. Point du Chaussois, Duchaussoy. Voilà.
1: Ok.
0: C'est un petit peu à rallonge, mais n'hésitez pas à passer à la galerie, vous pourrez trouver un petit peu toutes les informations qui pourraient un petit peu sustenter votre curiosité.
4: Et on peut retrouver aussi le compte de l'atelier Galerie Pétricor sur Instagram. Pour le dire. Et pour le mien, c'est Danae, donc Danae.Jacquemin, Jacquemin.
1: Ok, eh ben merci Danae, on termine avec quelques notes de Calandra.
0: Là, merci.
1: On n'a pas trop eu le temps d'écouter cette musique. Et on se retrouve dans 2 semaines sur le 101.5.
2: Merci, salut.
0: Merci beaucoup.

0: Bonsoir à toutes et à tous et bienvenue dans Ondes Positives. C'est parti pour une deuxième saison ensemble avec de la nouveauté, notamment l'horaire, vous l'aurez remarqué, et toujours de la bonne humeur pour aborder ensemble les sujets de santé sexuelle, de prévention et de vie affective. Nous sommes très heureux et heureuses, Florian et moi, de vous retrouver et d'accompagner maintenant une partie de vos soirées du mardi. Bonsoir Florian.
1: Bonsoir Alima.
0: Et merci à Radio G de nous permettre de poursuivre cette émission. Et merci à vous pour vos écoutes régulières de la saison dernière. Et cette saison encore, nous co-animerons cette émission pour vous permettre d'enrichir vos connaissances et vos réflexions en matière de vie intime en lien avec la sexualité. Nous en parlerons toujours sans jugement, sans tabou, en toute liberté et de façon positive. Ondes Positives, c'est aussi votre émission, donc vous pouvez aussi venir témoigner ou vous exprimer, comme l'année dernière, ça change pas. Alors n'hésitez pas à nous contacter si vous souhaitez témoigner, à nous

anonymement ou non, passer à l'antenne pour vous exprimer et aussi pour poser vos questions, même les plus intimes, auxquelles on répondra dans l'émission. Retrouvez-nous sur Instagram, ONDP Radio G. Et pour cette première émission de la saison 2, nous allons vous présenter l'émission un petit peu plus en détail pour celles et ceux qui la découvrent pour la première fois ce soir, pour nous présenter aussi et puis bien sûr pour vous dire toutes les nouveautés que nous avons imaginées. Et ensuite, on enchaînera avec des rubriques thématiques pour vous donner toujours plus d'informations sur la santé sexuelle, la prévention, par exemple autour du VIH, des IST, des hépatites, et puis sur la vie affective en général. Ah, et un autre élément important pour cette saison, nous serons ensemble pendant une heure, avant c'était une demi-heure, mais là c'est une heure, donc de 22h à 23h. Vous êtes sur le 101.5 FM ou en DAB+, à Angers. Vous nous écoutez peut-être aussi sur le site radio-g.fr. Il est 22h passé de quelques minutes et vous êtes bien dans Ondes Positives.

0: Alors, pour commencer cette émission, revenons déjà sur le concept et sur ce qu'est Onde Positive.
1: Oui, car j'imagine que beaucoup d'entre vous ne connaissaient pas du tout l'émission, vu que l'année dernière, eh bien, nous étions diffusés à un horaire complètement différent.
0: Voilà, ouais, on passait le vendredi matin à 9h10. Alors, pas évident comme horaire pour parler de relations intimes, de santé sexuelle. Même si notre but, c'est de s'adresser à tous, eh bien, c'est quand même plus facile d'aborder tout ça à notre horaire actuel.
1: Voilà, car notre but, eh bien, c'est d'avoir une parole libre, de créer un temps d'antenne et un espace où on sait qu'on peut aborder les questions de sexualité et d'intimité sans crainte de jugement. C'est sans tabou, c'est sans discours moralisateur. Notre vision des choses, eh bien, c'est que c'est en se libérant de tout ça et en libérant la parole qu'on peut le mieux s'informer et donc le mieux prendre soin de sa santé sexuelle.
0: Et puis même de sa santé globale finalement, car ça vient toucher à plein d'autres choses comme la santé mentale, le bien-être. Donc ce sont des choses qu'on abordera nous aussi. Mais attention, hein, nous ne sommes pas des experts, nous ne sommes pas des spécialistes, nous ne sommes pas des professionnels de santé. C'est important de le préciser. Nous, on parle juste de tout ça en tant que personne soit concernée par ces sujets, soit sensibilisée.
1: En effet, c'est important de le préciser à l'IMA. Et en toute transparence, eh bien, si nous avons voulu faire cette émission à la base, c'est parce que nous sommes ou avons été tous les deux impliqués dans des associations militantes qui œuvrent sur ces questions, notamment l'association AIDE qui lutte contre le VIH et les hépatites virales.
0: Oui, c'est là que nous nous sommes rencontrés il y a plusieurs années. Et même si en participant aux actions voilà, de l'asso, on a pu faire passer pas mal de messages, des messages de prévention et puis sensibiliser plein de gens, on avait aussi envie d'avoir un espace, entre guillemets, médiatique où on pourrait encore plus s'exprimer sur ces sujets. Et surtout, on voulait permettre aux personnes concernées de témoigner et de raconter leur vécu, leurs difficultés, leur lutte pour les surmonter. Parce que quand on parle notamment de VIH, il y a souvent la question du tabou, de la honte, de la peur des conséquences si on révèle son statut, du rejet qu'on risque de subir ou qu'on a déjà subi. Et nous, on veut faire voler tout ça en éclats. Donc, un espace comme celui-ci pourrait y contribuer. En tout cas, on l'espère.
1: Et c'est parce que c'est un point central dans notre engagement qu'on a voulu appeler notre émission « Onde positive ». C'est un clin d'œil et c'est en réponse à ce qu'évoque le mot « positif » normalement quand on évoque le sujet du VIH ou des hépatites virales. C'est pour ça aussi que le logo de l'émission est un ruban rouge, le fameux ruban rouge symbole de la lutte contre le VIH-SIDA. Et c'est pour ça aussi qu'on évoquera régulièrement des sujets liés au VIH, aux IST ou aux hépatites. Mais bien sûr, on ne va pas parler que de ça.
0: Oui, l'année dernière, on a d'ailleurs parlé d'autres sujets. On a parlé par exemple de contraception, de lutte féministe, de musiques engagées, de l'art du drag. Vous pouvez d'ailleurs encore écouter nos émissions de l'année dernière sur le site de Radio G, donc c'est radio-g.fr. Vous allez à la rubrique Onde positive, normalement elles y sont toutes. Et on a en plus décidé de rediffuser ces émissions cette année, parce qu'on trouve ces émissions vraiment chouettes, on en est fiers, mais avec l'horaire de diffusion de l'année dernière, donc à 9h10, on pense qu'elles n'ont pas touché, ou pas pu toucher en tout cas assez de monde. Et puis elles transmettaient plein de messages importants, des témoignages riches, inspirants, et on trouve qu'elles méritent encore d'être mises en valeur. Donc en fait, voilà comment ça va se passer. Dans 15 jours, au lieu d'avoir une émission inédite, puisque normalement on est diffusé tous les 15 jours, vous aurez une rediffusion de deux émissions de l'année dernière.
1: Oui, deux émissions parce qu'elles ne faisaient que 30 minutes, hein, tu l'as dit tout à l'heure, à l'IMA.
0: Voilà. Et donc dans deux semaines, puisque nous sommes diffusés les mardis des semaines paires, ce seront des rediffusions. Et puis la fois d'après, donc dans un mois, vous nous retrouverez pour une émission 100% inédite. Et ce sera comme ça à chaque fois. Une fois sur deux, ce sera une émission inédite d'une heure. Et puis une fois sur deux, des rediffusions de nos émissions de l'année dernière.
1: Alors c'est un choix qu'on a fait car on veut vraiment travailler ces nouvelles émissions et vous proposer de super invités.
0: Oui voilà, on n'aura pas des invités à chaque fois, mais on veut essayer en tout cas de vous dégoter des super invités. Parfois, en fait, on fera des appels à témoignages sur certains sujets qu'on a envie d'aborder. Donc, n'hésitez pas, comme je disais, à nous contacter. Donc, soit sur notre Instagram, donc c'est ONDP Radio G, ou sur, on a aussi une adresse Gmail, c'est ondp.radio-g@gmail.com. Donc vous nous envoyez un message si vous avez envie soit de nous faire une remarque ou un commentaire ou quoi que ce soit et on y répondra dans l'émission, ou si vraiment vous voulez venir témoigner dans l'émission, ben voilà, c'est comme ça que vous nous contactez. Et ben voilà, l'année dernière on avait eu plusieurs invités comme ça, et ben parfois sinon on aura des émissions aussi peut-être sans invités. On aura aussi des émissions avec des invités, c'est-à-dire pas forcément des gens qui viennent témoigner, mais des associations, des gens qui font de la prévention, ce genre de choses, comme on avait fait l'année dernière.
1: Oui, des professionnels de santé aussi peut-être.
0: Ça serait bien aussi. Comme l'année dernière, on en avait aussi. Oui. Ouais, voilà. Donc, si vous êtes concerné justement, si vous êtes dans une association ou si vous êtes un professionnel de santé, que vous avez envie de venir témoigner aussi, n'hésitez pas à nous contacter. Mais sinon, on viendra à vous. On vous contactera parce qu'on est intéressé pour aborder ces sujets-là quand même avec des personnes qui s'y connaissent. Parce que nous, on s'y connaît un petit peu, mais voilà quoi.
1: Alors, du coup, Alima, on a parlé horaire, on a parlé rythme des émissions. Une semaine sur deux, une émission de rediffusion, puis une émission inédite. Mais on n'a pas parlé des petites nouveautés qu'on a imaginées cette année.
0: Voilà, parce que l'émission donc dure une heure, donc... On était un petit peu contraints par le temps, nous, l'année dernière. On était assez frustrés parce qu'à chaque fois, on disait « Ah bon, on n'a plus le temps ». Donc là, on va pouvoir en profiter pour ponctuer l'émission de différentes rubriques ou chroniques qu'on a hâte d'aborder. Donc par exemple, on commencera toujours l'émission par un petit point actu. Enfin, je pense, en tout cas, parce que on s'est rendu compte l'année dernière, mais l'actu, elle est super riche sur ces sujets-là. Au début, on se disait, il ne se passe pas forcément grand-chose, mais en fait, quand on s'intéresse à ces sujets, il y a vraiment plein de choses à dire. Et donc, l'année dernière, on s'était retrouvés à faire des émissions 100% actu, tellement il y avait de choses à dire, que ce soit par exemple sur les campagnes de prévention qui peuvent exister, les innovations thérapeutiques, des fois, oui, des sujets d'actu, des polémiques qui peuvent avoir lieu.
1: Sur les traitements aussi, il y a des nouveaux traitements.
0: Oui, voilà, c'est ça. Donc, il peut y avoir... une actu super riche.
1: Et puis on est sur des actus nationales, mais aussi on est aussi sur des actus internationales, parce que la lutte, elle est aussi internationale.
0: Voilà. Donc je pense qu'il y aura toujours des choses à dire. Et puis des fois même des actus locales, puisque je rappelle qu'on avait parlé, par exemple, du fait que l'association Aide avait fermé son local à Angers. C'était il y a quelques mois. Donc c'était vraiment une actu importante, parce que c'est un des acteurs forts de la prévention à l'échelle locale. Et là, voilà, ils avaient fermé, donc c'était super important de l'évoquer.
1: Ou même des actions locales faites par des associations.
0: Oui, voilà.
1: Le planning familial, on en avait parlé aussi l'année
0: exactement,
1: dernière.
0: Exactement, plusieurs associations qui avaient un agenda d'événements qu'ils organisaient, donc on en parlera aussi. Voilà. Et puis il y aura, ça te tenait à cœur en fait de faire une rubrique un peu entre guillemets portrait ou hommage. Tu peux nous en dire un peu plus ?
1: Oui, c'est ça en fait. Alors on a appelé ça la rubrique portrait. C'est peut-être mal nommé, mais en tout cas l'idée c'est d'aborder, c'est de parler d'une personne ou de plusieurs personnes concernées par le VIH. Alors surtout des personnes séropositives du coup, soit qui sont très connues, soit qui sont moins connues. Mais du coup, qui par leur action, par leur art, que ce soit la littérature, la peinture, la comédie, l'art de façon générale, participe finalement à rendre visible le VIH, le vécu avec le VIH. Alors ce sera des personnes soit décédées des suites du VIH, soit des personnes qui sont encore vivantes. Et qui assument leur séropositivité et qui aident la communauté, les communautés et les personnes qui vivent avec le VIH à être plus à l'aise, plus libre, plus voilà.
0: Ouais, qui sont engagés sur ces sujets-là.
1: C'est de faire la lumière vraiment sur des personnes que des fois sont un peu oubliées aussi et qui sont pourtant très importantes.
0: Ouais. Et puis en plus comme tu m'en avais parlé, c'est qu'il y a des personnes, comme tu disais, qui sont décédées du sida, notamment à l'époque où il n'y avait pas encore tous les traitements qu'on connaît actuellement. Et finalement, comme elles ne sont plus là, on ne se rend pas compte de ce qui nous manque actuellement. C'est ça aussi, quoi. Ça me fait penser, moi, ça m'évoque, il y avait une image très forte qui avait circulé sur les réseaux sociaux. C'était, je crois que c'était un cœur d'homme. je ne sais plus dans quel pays, enfin voilà, une chorale d'hommes. Et en fait, ils avaient pris en photo, si je ne dis pas de bêtises, j'ai cette image-là, en fait, des personnes qui avaient survécu. Et les personnes qui manquèrent, je ne sais plus s'ils avaient mis comme des ombres, faudrait la retrouver, ou alors elles étaient retournées, elles étaient de dos, les personnes qui étaient disparues. Et puis les personnes qui étaient encore vivantes, elles étaient de face. Pour se rendre compte en fait de l'absence de ces personnes-là, parce que c'est vraiment énorme. Enfin, il y avait vraiment beaucoup de décès, notamment dans les années 80, 90. On se rend pas compte du nombre de gens qu'on a perdu, quoi.
1: Oui, oui. Et puis des personnes, quand je parle de littérature aussi, enfin d'art et de cinéma, il y a aussi des acteurs, actrices qui, du fait du VIH et du SIDA, du coup, sont morts dans les années 90, dans les années de cendres, et du coup, qui étaient au début de leur carrière. Souvent prometteuse d'ailleurs, et donc peut-être que le monde aujourd'hui serait différent, en tout cas nos médias, notre cinéma serait peut-être différent si ces personnes-là étaient encore avec nous aujourd'hui.
0: Ouais, voilà. Sinon, en autre chronique qu'on aura...
1: On aura les invités, toujours.
0: Oui, voilà, bon, on aura des invités, hein, voilà, qui souvent on prendra le temps, justement, on aura une heure, donc on aura beaucoup plus le temps pour les interviewer et leur poser des questions un peu plus approfondies. Mmh. Et puis on aura... une petite rubrique un peu, une chronique, quoi, coup de cœur, coup de gueule, en gros. Parce que, bon, voilà, on s'appelle Onde Positive, on veut rester positif. Et des fois, on aura des coups de cœur, mais des fois, on aura aussi des petits coups de gueule à passer.
1: Parce que ça arrive qu'il y ait des trucs qui ne soient pas forcément très normales.
0: Voilà.
1: Quand on parle de VIH ou d'IST ou d'hépatite ou de santé sexuelle de façon générale, compte tenu aussi du contexte dans lequel on est aujourd'hui, de façon nationale ou internationale. Donc voilà, il y a parfois des avancées et puis il y a aussi des reculs. Et donc souvent les reculs méritent des petits coups de gueule.
0: Ouais.
1: Voilà. À notre niveau, bien sûr, mais en tout cas qui auront le mérite d'être dites à l'antenne.
0: Puis des fois c'est aussi pas une sorte d'analyse aussi, hein, une prise de recul par rapport à soit une situation ou un événement de l'actualité. Ce sera aussi voilà pour prendre peut-être partager un point de vue en tout cas. Et puis, on aura des questions des auditeurs et des auditrices. On avait vraiment envie de le faire l'année dernière, mais là, on voudrait vraiment, vraiment le faire. C'est-à-dire que si vous avez des questions que vous ne nous avez pas posées, eh bien, vous nous les envoyez. Alors, on n'est pas en direct. Voilà, on enregistre l'émission, donc on ne pourra pas vous répondre en direct. Ça aurait été chouette que même vous nous appeliez et qu'on vous réponde en direct. Mais là, vous allez pouvoir nous les envoyer, donc, comme je disais, sur ONDP Radio G sur Instagram ou sur ondp.radioG@gmail.com. Vous nous envoyez vos questions. Alors, les choses qui vous gênent, que vous avez pas forcément, vous osez pas dire, ou, voilà, vous avez peut-être honte de poser cette question-là. Bah, avec nous, pas de honte. Puis en plus, soit vous donnez votre nom, votre prénom, vous êtes anonyme. Enfin voilà, peu importe. Et puis nous, on essaiera d'y répondre. Voilà, on essaiera de trouver les infos ou d'en parler. Peut-être que ça peut être un sujet qui pose question ou il peut y avoir plusieurs points de vue et peut-être que vous avez envie d'entendre différents points de vue. Donc voilà, n'hésitez pas à nous envoyer des questions.
1: Et on pourra d'autant plus le faire qu'on est diffusé donc de 22h à 23h.
0: Voilà.
1: Qui est un horaire plutôt adéquat pour entrer un peu plus dans le concret questions de sexualité et de vie affective. Chose qu'on ne pouvait pas forcément faire à 9h10. En pleine matinée.
0: Oui.
1: Donc voilà. Donc là, n'hésitez pas effectivement à poser toutes les questions sur que vous vous posez hein, sur votre sexualité, sur la sexualité de façon générale, sur la vie affective, sur la prévention aussi.
0: Oui, voilà, sur les prises de risque.
1: Alors, voilà aussi.
0: Voilà, j'ai vécu telle situation. Est-ce que c'était une prise de risque ou pas ? Enfin voilà, n'hésitez pas à rentrer dans les détails. On n'a pas peur d'en parler, quoi.
1: Et il y aura aussi toujours de la musique.
0: Oui. Ouais, parce que on aime bien la musique. Et nous, on profite de l'émission en fait pour passer nos coups de cœur musicaux. Et c'est pour ça que l'année dernière, il y avait toujours, même si l'émission ne durait qu'une demi-heure, on avait toujours une petite pause musicale. Et donc là, on va le faire aussi. En plus, à l'heure qu'il est, vous avez peut-être envie aussi d'écouter un peu de musique. Donc on mettra quelques chansons qui nous plaisent. Alors soit elles sont en rapport avec ces sujets-là ou pas du tout. Et puis quand il y aura un invité, eh bien, c'était notre petite tradition aussi, c'est qu'on lui propose de choisir la musique qu'il a envie de diffuser ou qu'elle a envie de diffuser. Parce que, des fois, ça dit quelque chose de la personne. Je sais pas ce que t'en penses.
1: Oui, c'est ça, je suis d'accord. Oui.
0: Ouais, puis en plus, ça nous permet aussi de découvrir des musiques qu'on connaît pas du tout, des univers musicaux qui font pas partie de notre culture à nous. Donc, c'est toujours chouette.
1: Et puis, ce sera des sons variés, comme ça.
0: Voilà.
1: C'est très bien. On est aussi sur une radio G, qui est aussi très musicale, avec des playlists assez variées, que ce soit en journée ou en soirée. Donc on participe aussi, nous, dans l'émission Onde Positive, à la variété musicale de la
0: Exactement,
1: radio.
0: Bah ouais, parce que l'année dernière, par exemple, on avait des personnes qui nous avaient fait découvrir des chansons de prévention sur le VIH africaine ou caribéenne. Enfin, voilà, c'était chouette, quoi. Et qu'on ne connaît pas forcément.
1: Donc on continuera effectivement à passer un peu de musique comme ça pour découvrir des talents et des sons, en tout cas.
0: Exactement. Et on espère que ça vous plaira. Et on commence tout de suite à rentrer dans le vif du sujet avec notre rubrique Actualité. Donc Florian, tu as suivi ces dernières semaines l'actualité en matière de santé sexuelle. Et qu'est-ce que tu as trouvé d'intéressant ?
1: Alors oui, effectivement, donc on est à la rentrée, il s'est passé tout l'été. Et il y a eu quelques actualités, alors plutôt nationales du coup. Une actualité très récente, c'est la nouvelle stratégie nationale de santé sexuelle. Alors, qu'est-ce que c'est que ce machin-là ? Eh bien, en fait, l'État, et plus précisément le ministère de la Santé, s'est doté depuis 2018 d'une stratégie nationale de santé sexuelle qui est actualisée tous les 4 à 5 ans et qui détaille tous les objectifs à atteindre et les actions à mettre en place en matière de santé sexuelle. Alors, cette stratégie est le fruit d'une concertation des acteurs avec le ministère et une nouvelle feuille de route vient tout juste de paraître pour la période 2026-2030. Cette feuille de route revient sur les constats positifs depuis 2018, notamment en matière de formation des professionnels de santé, sur la santé sexuelle, de l'information qui est plus accessible auprès des jeunes et de l'ouverture d'offres de prévention supplémentaires, comme par exemple le dépistage gratuit, en labo, sans ordonnance.
0: Sans rendez-vous. Ouais, c'est ça, sans rendez-vous, sans ordonnance.
1: C'est ça,
0: c'était la nouveauté, il y a quelques temps, ouais, effectivement.
1: C'est ça. Ou alors la primo-prescription aussi de la PrEP hein, par les médecins généralistes.
0: Alors ça, c'est pas très clair. Est-ce que tu peux nous dire exactement ce que c'est mots ?
1: Donc la PrEP, c'est le traitement donc préventif pour se prémunir d'une infection à VIH. Donc c'est les comprimés, on en a déjà parlé dans l'émission et vous pourrez réécouter.
0: Moi, je fais semblant de pas savoir, en fait.
1: et en fait, donc, quand la PrEP est arrivée en France, il n'y avait que des médecins infectiologues qui pouvaient prescrire la PrEP en première prescription. Il fallait aller à l'hôpital pour avoir accès à la PrEP. Maintenant, on peut passer directement par son médecin généraliste qui peut prescrire la première prescription de PrEP.
0: D'accord, là c'est plus clair. Enfin, j'espère que pour vous c'est plus clair.
1: Alors, bien sûr, il y a des avancées, mais il reste encore du chemin à faire et c'est pourquoi on a toujours besoin d'une feuille de route en matière de santé sexuelle. Alors, celle-ci, pour la période 2026-2030, entend poursuivre le travail déjà engagé et orienter les actions vers la structuration et la valorisation d'une information fiable, accessible et partagée en santé sexuelle. On y participe aussi.
0: Voilà.
1: L'amélioration de l'accès à la prévention et aux soins pour toutes et tous dans une logique d'équité et de proximité. Et le développement et la valorisation des connaissances, des données et de la recherche en santé sexuelle, afin d'éclairer l'action publique et de renforcer l'impact. Toujours évaluer les actions qu'on fait pour avancer et s'améliorer. Et plus concrètement, la stratégie nationale de santé sexuelle possède 5 axes déclinés en 22 actions. Alors, je ne vais pas toutes les citer, ça serait vraiment trop long. Il y a notamment un axe complet sur la thématique du chemsex, avec pour objectif de renforcer la communication, la prévention et la réduction des risques par rapport au chemsex, ou encore de structurer des parcours de soins protégés, pluridisciplinaires et intégrés pour les personnes concernées. Donc ça, c'est vraiment une nouveauté et c'est très bien.
0: Ouais, alors le chemsex, pour préciser, c'est des personnes qui ont des relations sexuelles sous produits...
1: C'est ça, consomment des produits psychoactifs, donc de la drogue, pour dire clairement, dans un contexte sexuel. Alors, il y a aussi des souhaits d'améliorer l'accès à l'IVG et à la contraception. Il y a aussi des actions ciblées sur l'optimisation du parcours des personnes vivant avec le VIH, ainsi qu'un accompagnement du vieillissement, des objectifs d'amélioration de l'accès à la prévention et aux soins en santé sexuelle des personnes trans, des actions en faveur de la lutte contre la désinformation en santé sexuelle. Et on a vu aussi l'année dernière, il y a eu une émission là-dessus.
0: Oui, on avait fait une émission spéciale sur les
1: idées reçues, par exemple, et toutes les infos qu'on
0: entend. Ouais, les fake news, les théories du complot, etc., qui circulent notamment sur les réseaux sociaux. Ouais,
1: et de plus en plus, donc c'est bien que ça soit dans cette feuille de route-là pour vraiment prendre les choses à corps. Et il y a aussi des objectifs de renforcer la prévention, la recherche et la visibilité de la santé sexuelle des femmes ayant des rapports sexuels avec des femmes. Et bien sûr, d'autres actions qui sont détaillées dans la feuille de route que vous pouvez consulter sur les sites des ARS, notamment donc les agences régionales de santé. Elle est souvent disponible en téléchargement PDF.
0: Voilà. Ouais.
1: Voilà pour la stratégie nationale de santé sexuelle. Première actualité.
0: Oui, et alors sinon, tu voulais aussi nous parler de commandes d'autotests.
1: Oui, alors donc ça, c'est tout nouveau aussi. Le site amélie.fr, c'est le site de l'assurance maladie, permet maintenant de commander des autotests pour les IST. Alors, c'est gono et chlamydia. Et donc, en fait, on clique sur un bouton sur le site hein, et vous commandez directement votre kit d'auto-prélèvement et que vous recevez donc à la maison sous une enveloppe neutre sous 7 jours. Mais attention, parce qu'il y a toujours quelque chose, c'est seulement pour les moins de 26 ans. Alors, j'ai fait le test, je me suis dit moins de 26, ok, mais est-ce qu'on ne peut pas essayer de bouger un peu et de mettre des informations parce que ça demande la date de naissance.
0: Ouais, non. Ok.
1: Donc, ça commence par demander la date de naissance. Donc, on met la date de naissance. Donc, j'ai mis une date de naissance compatible avec moins de 26 ans. Il y a tout un questionnaire sur pourquoi tu veux faire l'autotest, hein, sur toute votre sexualité, en fait, le nombre de partenaires, si vous avez déjà fait un test ou pas avant. Et à la fin, eh bien, il faut entrer son numéro de sécurité sociale ou son numéro d'AME.
0: Donc, du coup, on connaît ton âge véritable.
1: Donc, on ne peut pas tricher parce qu'avec le numéro de sécu, on a forcément la date de naissance dessus. Donc, l'assurance maladie connaît l'âge et elle vous bloque tout de suite hein, si vous ne mettez pas un numéro de sécu valable ou le vôtre, mais qui fait que ça fait plus de 26. Donc, voilà. Donc, c'est que pour les moins de 26.
0: Bah, c'est dommage parce que... Peut-être que c'est pour dans un premier temps et on espère que ça pourra se généraliser parce que il y a vraiment des personnes qui peuvent avoir un frein en fait à y aller à aller se faire dépister pour ça et ça pourrait être vraiment on en a parlé l'année dernière quand on avait fait notre émission sur les dépistages, c'est vraiment une piste pour les personnes pour lesquelles se faire dépister est un frein. Donc c'est vraiment à développer selon moi.
1: Oui, parce que le labo gratuit sans ordonnance.
0: C'est bien déjà.
1: C'est bien mais du coup quand on n'est pas à l'aise avec le physique, de se retrouver en face de la personne, qu'on n'ose pas des choses, forcément c'est bien aussi de faire des tests chez soi.
0: On en parlait justement, on en avait parlé l'année dernière, il y a des personnes aussi qui ont vécu des violences médicales, des violences sexuelles, donc pour se faire dépister, c'est pas forcément évident pour tout le monde.
1: Et il y avait aussi une troisième actualité.
0: Oui, une grosse actualité, c'était la grève de la faim de Super Céro et de Christophe Paco.
1: Nous en parles à Lima.
0: Ouais, alors donc Super Céro, c'est un créateur de contenu, on va dire plutôt, qui est assez connu sur les réseaux sociaux. Son vrai nom, c'est Nicolas Aragona. En fait, il s'est fait connaître parce qu'il il dit publiquement qu'il vit avec le VIH et il profite de son compte, de sa plateforme pour lancer des messages de sensibilisation, de prévention, aussi dans le but de bousculer un petit peu les idées reçues, de bousculer un petit peu nos préconceptions qu'on peut avoir. Qui subit énormément de harcèlement, de violence, vraiment des menaces de mort, etc.
1: De sérophobie, du coup.
0: Voilà, donc, qu'on peut qualifier de sérophobie. Et qui peuvent venir d'ailleurs de personnes qui sont, par exemple, de la communauté LGBTQIA+, ou qui peuvent aussi venir hein, de personnes concernées. Hein. Il y a vraiment de tout. Et puis Christophe Paco, c'est une personne qui révèle publiquement qu'il a le VIH et qui a été victime de harcèlement aussi. Les deux en fait ont été victimes de harcèlement. Pas seulement sur les réseaux sociaux, pas seulement du cyberharcèlement, mais dans la vraie vie, chez eux ou devant chez eux, dans la rue, voilà.
1: Et donc du coup, la grève de la faim, elle a commencé donc le 24 août à Reims, et c'est vraiment un trop-plein qui a fait que ça a déclenché en fait cette envie d'aller beaucoup plus loin dans la lutte contre la sérophobie et dans la revendication. C'est-à-dire qu'en fait, Christophe Paco avait porté plainte pour harcèlement sérophobe, en fait, hein, envers certaines personnes de son entourage. Et en fait, cette plainte a été classée sans suite. Voilà. Et c'est là que ça a été vraiment la goutte d'eau qui a fait déborder le vase, si on peut dire ça comme ça. Et donc, du coup, la grève de la faim a commencé, donc le 24 août à Reims. Donc, Super Séro l'a rejoint. Et puis, alors, on en a parlé, ça a fait quand même bien le tour des réseaux sociaux, notamment. Je ne sais pas si les médias en ont parlé un petit
0: oui,
1: peu aussi. Ça a fait quand même parler.
0: Ouais, les médias en ont parlé. C'est vrai qu'au début, bon, voilà, ils étaient deux. Ils ont dit qu'ils allaient aller, je crois, devant le palais de justice faire une grève de la faim, parce qu'ils demandaient en gros qu'il y ait une loi pour ça, et que aussi que le gouvernement lance vraiment des messages de santé publique, des campagnes de santé publique. Donc ils ont lancé une pétition, et puis ils demandaient aussi aux personnes de venir en fait en soutien. Et oui, il y a des personnes qui sont venues, donc on a vu ça, des personnes qui sont venues en soutien, qui faisaient des bracelets rouges, qui portaient des bracelets rouges en soutien justement pour l'action. Et voilà, c'est une action qui s'inscrit vraiment dans une démarche personnelle, mais aussi collective finalement. Voilà.
1: Oui.
0: Pour la reconnaissance des personnes vivant avec le VIH, pour leur droit à être libre et vivre sans discrimination.
1: Voilà, c'est ça. Et alors ça a produit ses fruits quand même, puisqu'ils ont obtenu un rendez-vous le 2 septembre avec Aurore Berger, qui est la ministre déléguée chargée de l'égalité entre les femmes et les hommes, et de la lutte contre les discriminations. Alors, ils étaient accompagnés de partenaires, de structures associatives, comme par exemple SIDAction ou AIDE, hein, qui sont des assos emblématiques françaises de lutte contre le VIH. Alors, les deux hommes, donc Christophe Paco et Nicolas Aragona, se sont dit satisfaits des échanges et de la prise de conscience de la ministre. Celle-ci s'est d'ailleurs engagée à ce que soit créé un groupe de travail pour élucider les aspects pratiques, juridiques, et les faisabilités pour mener à bien des actions concrètes en matière de lutte contre la sérophobie. Alors, en matière de reconnaissance juridique, mais pas que, hein, des actions de prévention, de sensibilisation et d'accompagnement des personnes aussi qui sont victimes de sérophobie. Et d'ailleurs, Christophe Paco a même émis des idées pour la suite de cette mobilisation. Et bien, par exemple, il souhaiterait sillonner les grandes villes de France avec une caravane contre la sérophobie, pour visibiliser la sérophobie dans les grandes villes et en parler et faire un petit peu de visibilité par rapport à ça.
0: Voilà, donc finalement, c'est des personnes qui se sont fait connaître plutôt sur Internet, sur les réseaux sociaux, et là qui enclenchent ou qui font des actions concrètes, et finalement, ça porte ses fruits. Bon, moi, je trouve ça personnellement un peu malheureux qu'il faille en arriver à faire une grève de la faim pour être reçu par Aurore Berger ou pouvoir avoir accès comme ça. Je trouve ça un peu aberrant, mais bon, tant mieux si ça a marché. Après, on verra les suites, quoi, finalement, puisque voilà, ils ont tenu un rendez-vous et une promesse qu'ils vont y travailler, mais on verra ce que ça va donner concrètement.
1: Oui, alors après, je pense qu'ils vont suivre quand même le dossier. Alors, ouais. Il y a eux, effectivement, mais après, derrière, il y a aussi les associations, j'ai parlé de SIDAction, oui. J'ai parlé d'AIDE, il y a d'autres assos aussi derrière qui vont continuer à rendre effectif en fait ce qui s'est passé là dans cette séquence de grève de la faim et ce qui a été déjà obtenu en termes d'engagement de la ministre. Voilà, le travail va se mettre en place là. Après, effectivement,
0: on verra bien. Mais en tout cas, ce que je trouve intéressant, c'est que cette action là, elle a permis de mettre en lumière. Pas seulement, ils ont mis en lumière le harcèlement et les violences qu'ils subissaient, mais aussi ça leur a permis de s'exprimer devant les médias et d'expliquer un petit peu pourquoi en fait toute cette violence, pourquoi ce harcèlement. Et moi, je vous propose justement d'écouter un petit reportage qui avait été fait par Brut, qui reprend un petit peu cette actualité et où justement Super Séro explique. Pourquoi, en fait, d'où ça vient, en fait, ce déchaînement de violence? Et c'est assez éclairant, justement. Donc, je vous propose d'écouter ça.
2: Sac à sida, meurtrier, tu t'es fait remplir, t'es comme Hitler, VIH, euthanasie, t'as toujours pas claqué, toi? Va crever seul, arrête ton traitement et meurs. C'est les commentaires que je reçois depuis maintenant 6 ans sur les réseaux sociaux. Que la sérophobie, c'est ce qu'on appelle la discrimination envers les personnes vivant avec le VIH, où on a vraiment cette idée du séropo qui est un contaminateur volontaire, quelque chose de crade. Et l'une des idées qui circule le plus, c'est que on ferait n'importe quoi, que on serait très en colère parce que quelqu'un nous l'a transmis et que on cherche à contaminer un maximum de personnes pour se venger avant de mourir. Et ça, c'est une idée qui est très ancrée. Je rappelle que même tous les 6 mois, 8 mois, il recircule des fausses informations sur les réseaux comme quoi on injecterait notre sang dans les bananes de supermarché, qu'on mettrait des aiguilles dans les sièges de cinéma pour infecter les gens, que des gens se réveilleraient un beau matin après un plan cul avec « Bienvenue dans le monde du sida » écrit sur le miroir. C'est des choses qu'on raconte encore et régulièrement qu'on a du mal à débunker.
3: Aujourd'hui, en fait, ce que vous voulez faire entendre, c'est que le VIH ne se transmet pas s'il est traité.
2: Le VIH, du moment qu'il est traité, il se transmet plus. Même sexuellement, même lors d'un rapport non protégé, on peut avoir des enfants, on a une espérance de vie qui est normale. Et encore, dans la tête des gens, on est des personnes dangereuses, alors que les personnes séropositives, c'est avant tout des personnes qui sont dépistées, qui sont traitées et qui brisent des chaînes de transmission. Il y a des personnes qui vont être infectées. S'ils ne se dépistent pas, ils ne vont pas le savoir, parce que c'est souvent... Ça choque souvent les gens, mais il faut vraiment l'entendre. Le VIH est en moyenne asymptomatique pendant 8 ans. Donc on peut contracter le VIH, transmettre le VIH pendant 8 ans sans le savoir et développer une phase sida seulement 8 ans ou 10 ans plus tard.
3: Et alors aujourd'hui, vous êtes aussi en grève de la faim ? Ça fait combien de temps ?
2: On est en grève de la faim avec Christophe Paco, ça fait maintenant une semaine. Bon, moi j'ai perdu, je crois tous les deux, on a perdu à peu près 5 kilos.
3: Qu'est-ce que vous attendez concrètement à l'issue de cette grève de la faim, et concrètement ?
2: On a plus ou moins déjà réussi à avoir un rendez-vous mercredi avec Aurore Berger à partir de 10h30. Nous, ce qu'on demande, c'est une loi spécifique pour condamner la sérophobie. C'est en même temps une journée de sensibilisation nationale à la sérophobie, une campagne nationale. Et je dirais que les séropos sont pas le problème, sont la solution. Et tant qu'on nous traitera comme des merdes, on sera incapable de gérer correctement les épidémies. La solution sont toujours ceux qui se dépistent.
0: Et voilà, moi je me demande en fait de... Ça interroge en fait pas mal sur la violence qu'ils ont subie. Et finalement, on peut se poser la question, actuellement à l'heure des réseaux sociaux, comment on peut militer ? Enfin, voilà, comment c'est possible de prendre la parole publiquement, de dire « je suis une personne vivant avec le VIH » sans subir des torrents de violence ? Comment rendre concrètes des actions ? Alors après, ça peut être très concret aussi dans la prise de parole sur les réseaux sociaux, mais comment on fait ? Enfin voilà, c'est quelque chose qui m'interroge en tout cas, comment on fait pour militer aujourd'hui, alors que le paysage médiatique a complètement changé avec les réseaux sociaux, Internet, etc. Qu'est-ce que t'en penses toi finalement ?
1: C'est vrai que les réseaux sociaux, c'est quand même une bonne fenêtre de visibilité et de rendu en fait. Et après, il y a tellement de personnes qui font aussi des choses maintenant sur les réseaux sociaux qu'à un moment donné, il faut aussi se démarquer. Et sur des questions aussi sérieuses que ça, les petites capsules d'explications, tout ça, forcément, ça a son public et ça se diffuse dans une communauté. En tout cas, c'est des gens qui suivent comme ça. Ça ne diffuse pas forcément à l'extérieur non plus d'un certain cercle. Et je pense que pour mobiliser plus de personnes que son cercle d'abonnés sur son réseau, je pense qu'il faut des actions un peu plus importantes en termes d'envergure. Et une grève de la faim, c'est quand même très symbolique. Il y en a eu de moins en moins. Enfin, ça fait longtemps qu'il n'y a pas eu de grève de la faim comme ça, encore moins sur ce sujet-là. D'ailleurs, je ne sais même pas s'il y en a déjà eu une un jour, peut-être il y a très longtemps. Mais je pense qu'aujourd'hui, à mon avis, cette grève de la faim, elle était nécessaire.
0: Malheureusement.
1: Au vu de ce qu'il raconte en termes de vécu sérophobe, de ce qu'on entend, nous aussi, on milite toujours dans les assos qui luttent contre le VIH, on entend ça aussi tous les jours de la part des personnes qu'on rencontre. Et donc, il y avait un moment, à mon avis, où tout ce qui est fait avant, en termes de communication, sur les réseaux, Instagram, TikTok, je sais que Super Séro, il est aussi beaucoup sur TikTok, par exemple, ou sur Insta, tout ça, et en fait, ça montre ses limites. Et en fait, il faut passer une marche supplémentaire. Il faut reprendre peut-être des anciennes recettes, parce que la grève de la faim, c'est quand même une ancienne recette.
0: Ouais, carrément.
1: De mobilisation et de comment dire,
0: ouais, de militantisme.
1: Militantisme. Et bon, ça a marché, au final. Ouais. Il y a une première étape qui a fonctionné. Après la suite, je ne sais pas, on en parlait tout à l'heure, mais voilà, ça, au moins l'objectif initial de rendre visible la sérophobie, de la prise de conscience aussi plus largement que les communautés, d'en parler un petit peu plus sur des médias mainstream, j'ai envie de dire, parce que ça a été bien relayé. Hein. J'ai lu moi un article de ici. Alors ici, c'est France 3. Mm-hmm. France 3 Champagne-Ardenne qui a repris l'article sur Christophe Pacaud et la grève de la faim. Donc ça a diffusé plus largement. Donc,
0: ouais. Voilà. Mais oui, après ça pose aussi la question justement de avant, finalement, ces messages étaient portés par des associations ou par des campagnes de santé publique. Ça touchait un certain nombre de gens, mais je pense qu'aujourd'hui c'est très limité, cette manière un peu institutionnalisée de communiquer. Il y a des personnes, ça va pas du tout les toucher, en particulier je pense les plus jeunes. Et donc le fait que ce soit incarné par des personnes, bah ça les touche, ça marche. Puis c'est pas du tout la même manière de communiquer. C'est vraiment pas les mêmes codes. Franchement, des fois il y a certaines campagnes qui sont, c'est désincarné. C'est-à-dire qu'on voit des symboles, on voit des affiches. Même quand ils essaient de montrer des personnes, c'est assez désincarné. Alors que là, c'est incarné justement. Le contre-coup de ça, c'est que comme c'est des personnes qui s'exposent de manière individuelle, se reçoivent toute la violence et la haine de manière individuelle. Et là, je pense qu'il y a une dimension collective qui devrait être à retrouver, en tout cas. Alors, je ne sais pas sous quelle forme, puisque effectivement, si on se cache derrière, si on milite à travers une association, mais sans forcément se mettre en avant, eh bien, encore une fois, il y a des personnes qui ne vont pas être touchées par ces messages. Par contre, ça permet aussi de nous de se protéger en tant qu'individu. Donc, je ne sais pas quelle formule il faudrait trouver pour qu'il y ait du collectif et de l'individuel mêlés, pour éviter justement de... Parce que je pense qu'aussi, en plus, quand on est une personne qui milite en tant qu'individu, à un moment donné, à force de se recevoir des messages tous les jours, on perd patience, on n'arrive plus à être pédagogue, on n'arrive plus à être aussi positif qu'il le faudrait. Et c'est normal, parce qu'on est humain. Et on finit par répondre agressivement à l'agression qu'on reçoit. Et c'est pas possible, en fait. Sur le long terme, on peut pas durer comme ça, quoi. Ça marche pas.
1: Je pense que là, effectivement, l'action, elle était incarnée donc, par Christophe Pacaud et par Super CO. C'est peut-être quelque chose qui a facilité le fait que l'objectif soit atteint. Mais derrière, ils sont pas tout seuls.
0: Non, là, heureusement, ouais.
1: On a parlé des assos qui sont derrière. Il y a aussi un collectif. Il y a aussi un collectif derrière qui s'est structuré, je pense, et ils ont été aussi accompagnés.
0: C'est là qu'on voit que ça marche aussi de cette façon-là. Ça peut marcher. Et en plus, comme tu disais, là, ils sont arrivés dans le concret. C'est-à-dire qu'ils ont fait une action concrète et pas seulement sur les réseaux. Voilà, parce que en plus le fait d'être influenceur et créateur de contenu, ça amène toujours une suspicion de la part des gens. C'est est-ce qu'ils font pas ça pour le buzz, pour les vues, est-ce qu'ils mettent, le fait de mettre en avant toute la haine qu'on reçoit, est-ce que c'est pas fait pour faire du trafic, etc. De comment générer du contenu, du trafic, etc. Et il y en a même qui vont plus loin, qui disent que les personnes qui envoient des messages de haine, c'est peut-être des faux comptes. Donc il y a cette espèce de suspicion. Je pense que c'est pour ça que ça a ses limites aussi.
1: Après, je pense que là, pour le coup, le buzz, s'il n'y a pas de buzz, c'est raté.
0: Ouais, mais donc
1: il faut du buzz. Après,
0: après,
1: je pense qu'effectivement, il y a une dimension aussi, une dimension personnelle, alors personnelle de souffrance derrière par rapport au vécu sérophobe, mais une dimension personnelle aussi pour favoriser aussi sa communauté ou son réseau et faire le buzz, effectivement, comme tu le dis. Mais est-ce que c'est dramatique? Du coup, je pense qu'il faut se servir aussi de ça pour avancer et faire en sorte que les actions elles fonctionnent.
0: Ouais. En tout cas, c'est un sujet assez vaste. Du coup, mais si ça vous fait réagir, si vous avez envie de donner votre avis sur ce sujet-là, n'hésitez pas justement à nous écrire soit sur Instagram ou sur Gmail. Voilà. Donc on vous répondra peut-être, justement, on rebondira, ou si vous avez envie justement de venir parler de ça dans l'émission, n'hésitez pas à nous contacter.
1: Et maintenant on fait une petite pause, alors les habitués de l'émission le savent bien, dans Ondes Positives, on adore la musique, on en a parlé tout à l'heure, et on en profite pour passer nos coups de cœur musicaux. Alors on se retrouve dans quelques instants, après cette petite pause musicale.

0: 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Donc voilà, on a fait une petite pause musicale et on revient justement avec notre première chronique. On en parlait tout à l'heure justement, le fameux portrait. Et donc c'est à toi, Florian.
1: Merci Alima. Oui, j'avais envie de vous parler pour cette première émission et cette première rubrique portrait d'un écrivain français séropositif, mort en 1991 et dont l'œuvre magistrale a marqué les esprits de l'époque. Alors, que ce soit pour ses romans d'avant le VIH et bien sûr pour les écrits qu'il laisse durant toute la période de la maladie. Alors, cet écrivain, je pense que certains et certaines connaissent, c'est Hervé Guibert. Je sais pas, Alima, si tu connaissais ou pas.
0: Bah, le nom me dit quelque chose, effectivement.
1: Le nom dit quelque chose. Bah, je pense que c'est un, voilà, c'est quelqu'un qui revient souvent quand on parle de VIH et de littérature. En général, on pense tout de suite à Hervé Guibert. Alors, c'est pas le seul écrivain qui a écrit sur le VIH et sur sa maladie à l'époque, mais en tout cas, c'est peut-être le plus connu. Alors, donc, Hervé Guibert, il est né en 1955 et il est décédé, je l'ai dit, en 1991, à l'âge de 36 ans. Alors, comment décrire ses écrits? Eh bien, il a son univers propre et sa façon d'écrire que les spécialistes de la littérature appellent gilbertienne ou gilbertienne, je ne sais pas comment on dit, mais en tout cas, voilà, il a à lui tout seul un style d'écriture. Alors, le récit est souvent assez dépouillé, incisif, parfois gênant, parfois très cru, mais avec une beauté dans la langue qui est assez exceptionnelle et une forme de poésie qui tranche pas mal avec le reste. Donc c'est un mélange assez, assez déroutant, parfois dans la lecture. Alors sa carrière littéraire commence en 1977 avec l'écriture d'autobiographies telles que La mort propagande ou Les chiens. Il y décrit son enfance, ses traumatismes et son rapport à son homosexualité. Suivront ensuite plus d'une dizaine d'œuvres. Et puis vient le temps de la découverte de sa séropositivité. C'est en janvier 1988, donc on est en plein là dans les débuts de l'épidémie de VIH. Son écriture est dès lors entièrement tournée vers la description de son propre vécu avec le VIH et avec la maladie. 1988, hein, c'est le tout début des années 90, ce sont les années de cendres. Le VIH touche de nombreuses personnes et la société dans son ensemble est bousculée. Il n'existe pas de traitement vraiment efficace, alors pas du tout, ou en tout cas on essaie de bidouiller des trucs, mais ça marche pas vraiment, et l'espérance de vie des personnes séropositives est très courte. Des inconnus décèdent, mais aussi des personnalités qui font entrer le VIH et le sida dans l'espace public. Et c'est le cas pour Hervé Guibert, dont un large public découvre son visage à la télévision à la faveur de la révélation de sa séropositivité, et il passe notamment dans l'émission littéraire apostrophe de Bernard Pivot en 1990. C'est une séquence assez émouvante et assez poignante. Je vous invite à l'écouter, elle est dispo sur Internet. Vous tapez Hervé Guibert, Bernard Pivot et vous tomberez dessus. Alors il y présente son nouveau roman qui s'intitule « À l'ami qui ne m'a pas sauvé la vie », une autofiction où il raconte la maladie de son ami Michel Foucault et où il découvre lui-même sa séropositivité. Les deux choses se font en même temps. Alors c'est touchant, je le disais, et c'est un livre qui fait quand même réfléchir. Hein. Faut prendre assez de recul par rapport à ça. Mais c'est absolument impossible de passer à côté de ce livre quand on s'intéresse à l'épidémie de VIH et à son historique. Alors sa dernière œuvre à Hervé Guibert, eh bien, elle est publiée à titre posthume et ça s'appelle Cytomégalovirus, journal d'hospitalisation. Alors il s'agit d'un texte court, chargé à la fois d'émotion et de cruauté. L'univers hospitalier y est décrit sans complaisance, et au travers des exigences qu'il formule auprès du personnel soignant, eh bien, on devine la volonté de l'auteur de mourir dignement, et ça aussi c'est un autre combat qu'on aura aussi par la suite, et qui est porté par l'épidémie de VIH et par la lutte contre le VIH, c'est le fait de mourir dans la dignité. On en parle encore aujourd'hui, mais en tout cas c'est un mouvement qui est né avec le VIH à l'époque. Alors ses amis à Hervé Guibert l'entourent et le préparent à la mort, dernière volonté, enterrement, séparation des êtres aimés. Alors la fin d'Hervé Guibert est assez tragique, malheureusement. Donc avec le cytomégalovirus dont il est atteint, hein, à la fin de sa vie, il est presque aveugle et il tente de se suicider en s'empoisonnant. Et il meurt 15 jours plus tard des suites de cet empoisonnement. Donc il ne meurt pas du sida, il ne meurt pas forcément du VIH. Alors effectivement, ça fait partie de sa mort, mais en tout cas c'est une mort qu'il se donne à lui-même. Donc voilà, Hervé Guibert, c'est un voyage assez troublant, sans pudeur, dans les pires années du sida. Un témoignage parmi d'autres, bien sûr. Mais quiconque veut comprendre la réalité du VIH, celle passée et celle d'aujourd'hui, eh bien, doit passer par la lecture, à mon avis, d'Hervé Guibert.
0: Merci Florian donc pour cette première chronique qui, j'espère, va continuer dans l'émission parce que c'était super intéressant. Et voilà, il y a en autre chronique dont on avait parlé en début d'émission, eh bien, il y aura la fameuse question des auditeurs et auditrices. Donc, on n'en a pas encore. Donc, on a envie que vous nous envoyiez des questions. Donc, n'hésitez pas à nous envoyer des questions, justement, sur Instagram. Donc, je répète l'Instagram, ONDP Radio G, ou sur Gmail. Donc, c'est ondp.radio-g@gmail.com par mail. Donc, vous pouvez nous écrire. Et on va lancer aussi un petit appel à témoignage. Donc, si vous voulez venir témoigner dans notre émission, deux sujets qu'on a envie d'évoquer. Donc, par exemple, on a un premier sujet qu'on voudrait évoquer dans l'émission, c'est le polyamour. Alors, le polyamour, c'est pas la polygamie, c'est vraiment le fait de vivre plusieurs relations en même temps. Et il n'y a pas de notion de genre comme dans la polygamie où c'est un homme qui aurait plusieurs femmes. Là, c'est pas du tout ça. Donc, si vous êtes concerné par le polyamour, si vous êtes polyamoureux ou polyamoureuse, et que vous avez envie de témoigner sur ça, si vous avez envie de voilà partager votre vécu, que ce soit que cette expérience vous apporte des choses plutôt positives ou qu'il y ait des difficultés ou les deux, ça nous intéresserait en fait d'en parler. Comment vous vous organisez? Est-ce qu'il y a des problèmes de jalousie quand même? Enfin voilà, c'est des choses qui nous intéresseraient. On voudrait aussi faire une émission sur la rupture amoureuse. Alors, c'est pas très positif, encore une fois, parce que des fois, Mais c'est aussi une manière d'en parler. Comment vous avez vécu peut-être une rupture amoureuse? Comment vous l'avez surmontée? Voilà. Et puis, l'inverse de la rupture amoureuse, ce serait le fait de tomber amoureux ou amoureuse. Donc ça aussi, c'est quelque chose dont on aimerait parler. Donc, si vous voulez venir témoigner sur ça, sur... Peut-être une fois que vous êtes tombé amoureux ou amoureuse,

0: Bah oui, merci à vous donc pour cette heure passée ensemble. J'espère qu'elle vous a plu. Merci Florian.
1: Eh bien, merci à toi, Lina.
0: Et nous espérons donc voilà que cette nouvelle formule d'émission vous plaira et que vous serez toujours fidèles au rendez-vous. Pour notre part, nous avons déjà hâte de revenir à l'antenne dans un mois pour vous partager d'autres informations concernant la santé sexuelle, la prévention et la vie affective. Je vous rappelle donc, vous pouvez venir témoigner dans notre émission, donc n'hésitez pas à nous contacter. Et nous serons là donc dans 15 jours, de 22h à 23h, donc le mardi, avec, on le disait, une rediffusion de nos premières émissions de l'année dernière. La première sera consacrée à Octobre Rose et au dépistage en tout genre. Et ça tombe bien car on sera en octobre justement. Et vous pourrez aussi découvrir ou redécouvrir une de nos émissions préférées qui a été aussi notre émission la plus écoutée. Le témoignage de Mehdi Pino qui était venu justement nous parler de son vécu en tant que personne vivant avec le VIH. Et donc dans un mois, même heure, dans un mois, on se retrouve pour une émission inédite.
1: Et d'ici là,
0: prenez soin de vous. 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